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1: Bonjour, trois mots du dictionnaire. Aujourd'hui, le premier mot est « reg », R-E-G. C'est un nom masculin qui vient de l'arabe. Le « reg » représente le sol d'un désert composé de cailloux. La surface de ce désert de pierre a été débarrassée des éléments fins par le vent, ce qu'on appelle la déflation éolienne. Ceci est par opposition avec le mot « erg », E-R-G, qui est le désert de sable fin, produit final de l'érosion. Par exemple, au Sahara, l'erg représente seulement que 20% des surfaces. Le deuxième terme est sargasse, S-A-R-G-A-2-S-E. C'est un nom féminin qui vient du portugais sargasso, qui veut dire varech. Le mot sargasse désigne une algue brune marine de la famille des Sargassaceae. Son nom est lié à celui de la mer des Sargasses, qui est une zone de l'océan Atlantique Nord, à l'ouest des Canaries, à cause du varech dont elle est couverte. Il s'est formé un banc immense par concentration de ces algues en raison de courants circulaires. Les filaments de certaines espèces peuvent atteindre jusqu'à 12 mètres de long et être soit fixés au fond, soit exclusivement flottants. C'est sous la mer des Sargasses que les anguilles sont réputées venir pondre leurs milliards d'œufs qui donne naissance à des larves abondantes qui s'en transforment en civelles au moment de rejoindre les cours d'eau douce des fleuves côtiers. Le nom occitan de civelle est pibal. Le troisième terme est thanatos, T-H-A-N-A-T-O-S, c'est un nom masculin qui vient d'un mot grec signifiant « mort ». Dans la mythologie grecque, Thanatos est la personnification de la mort. En psychanalyse, c'est l'ensemble des pulsions de mort. De ceci dérive la thanatologie, qui est la science et l'étude de la mort. Elle étudie les mécanismes et les aspects médicaux légaux de celle-ci, tels que les changements corporels, dont dans la période post-mortem, ainsi que les aspects sociaux plus larges liés à la mort, comme les rites et la commémoration. Merci et à demain.

0: Bonjour à tous, nous sommes le mercredi 22, nous sommes le jour de la Sainte Marie-Madeleine et aujourd'hui, bah écoutez, puisqu'on commence toujours par la météo du studio, ce que je peux vous dire c'est qu'il va faire beau. Je ne suis pas certain qu'il va faire canicule, mais il va faire chaud quand même en fin d'après-midi. Pour le moment, vous pouvez aller vous promener, c'est tout à fait agréable, il fait un petit air frais, mais le soleil est là, le ciel est bleu. Tout va bien. Nos invités sont déjà là et je vais d'abord remercier Serge, notre Sergio, qui est ici à la technique. Bonjour Serge.
1: Bonjour Claudius.
0: Est-ce que ça va bien ?
1: Bien, très bien.
0: C'est très bien.
1: Impeccable.
0: Alors, cette matinée, elle va avoir une couleur très, très amusante parce que sans s'en rendre compte, nos deux invités, ils vont retrouver un lien commun. On a d'abord... Christiane et Thémis, bonjour à toutes les deux. Bonjour Christiane.
2: Bonjour.
0: Bonjour Thémis.
3: Bonjour.
0: Ça va bien ?
3: Très bien, merci.
0: On va parler de la raison pour laquelle vous êtes là, mais vous êtes à côté de Nathalie. Bonjour Nathalie.
4: Bonjour à tous.
0: Alors, on a des artistes du spectacle vivant, de l'art du cirque, de la comédie, du chant, de la danse, de l'expression vocale. Et puis, on a une écrivaine, quelqu'un qui nous fait vibrer dans les arcanes d'une enquête policière. C'est bien ça, Nathalie ?
4: Oui, tout à fait.
0: Alors, on en est déjà à son deuxième roman ?
4: Eh oui.
0: Et oui. Ça passe vite, hein ?
4: Et ça passe très vite, oui. Et puis, l'imagination est...
0: Débordante. Alors, Nathalie, on a déjà eu l'occasion d'échanger ensemble et nous nous connaissons vraiment plutôt bien. Pas merveilleusement bien, mais bien. Et cette passion de l'écriture, elle est arrivée assez tard dans ton système professionnel.
4: Oui, et non seulement tard, mais en plus sans que je m'en rende compte.
0: D'accord. Il y a quelqu'un qui tient le stylo.
4: Non, ben moi, c'est moi. Non, mais c'était pas quelque chose que j'avais calculé. Mmh. Dans sa vie, on se dit, tiens, on se projette, on va faire ça. Mmh. Et puis, écrire, c'est arrivé par des événements extérieurs qui m'ont poussé à écrire.
0: À le faire. Alors, tu es de la région. Je crois que tu es installée dans notre coin.
4: J'habite à Saint-Vincent-de-Tyrosse. Oui. Sinon, je suis née à Bayonne. J'ai vécu mon enfance à Marmande dans Lot-et-Garonne, mm-hmm, avec ma jeunesse. Mm-hmm. Fait mes études au lycée de Canto en Anglette. Et puis,
1: ça s'entend avec l'accent.
4: Et puis, j'ai débarqué dans les Landes. Ça devait être en 97.
0: Ouais. Voilà. Alors moi, j'étais connue parce que je crois qu'à un moment donné, tu étais pas très loin des éditions du Chapiteau, je crois, avec Corinne.
4: Oui.
0: Tu as commencé comme ça.
4: Non. C'est elle qui m'ont connue.
0: D'accord.
4: Corinne qui m'a connue, mm-hmm, qui a lu mon premier roman, donc Derrière la vengeance, mm-hmm, qui a pris contact avec moi. Mm-hmm. Et du coup, j'ai intégré, oui, les éditions du Chapiteau, qui est quand même c'est un collectif d'auteurs.
0: Voilà. Et ce qu'il y a d'extraordinaire, quand on rayonne un tout petit peu dans le secteur, que ce soit à Tyros, que ce soit à Sortes-Osgore, à La Benne, à Seignos, tu es souvent en signature. Hein, on te voit beaucoup en signature. Tu te donnes pour ces livres.
4: Ben, j'ai décidé de vivre l'aventure avec le premier. Ouais. Qui n'aurait pas dû être édité, qui a été édité, voilà.
0: Eh bien oui, c'est ça la bonne étoile.
4: Et comme ce n'est pas quelque chose, comme je disais tout à l'heure, que j'ai moi décidé, ça m'est tombé dessus, mm-hmm, je vis ça comme une aventure, mm-hmm, et du coup, tant que j'ai le dynamisme, l'envie, je me donne à fond.
0: Alors on va revenir vers toi et vers les aventures, et on va essayer d'inciter nos auditrices et nos auditeurs à acquérir ce genre de roman qui tombe bien, parce que pendant la période des vacances, sur la plage, c'est quelque chose qui se lit assez facilement. Je peux témoigner pour avoir lu le premier. Et puis, on va se tourner vers nos autres invités, vers Christiane et Thémis, parce que vous deux, hors antenne, vous le disiez, puisque Nathalie, elle mélange un petit peu les intrigues policières et puis l'histoire. Et vous êtes complètement les deux pieds, les deux mains dans l'histoire.
3: Exactement.
0: Qui a envie de nous parler de ce que c'est que cette aventure, le passé recomposé ?
3: Je peux vous en parler.
0: Alors allons-y, Thémis.
3: Alors non, nous représentons aujourd'hui l'association Mosaïque, qui est située à Bidache. Et nous sommes venus vous parler aujourd'hui d'un spectacle que nous avons créé avec l'ensemble de l'association, évidemment, qui est une association qui a une trentaine d'années. Nous avons la joie d'en faire partie depuis 15 ans toutes les deux. Mmh. Et elle contient notamment, pour avoir quelques chiffres, 120 bénévoles, notamment, dont une centaine qui va être sur scène et 20 personnes dont on a toujours besoin un petit peu derrière les rideaux pour pouvoir mettre tout ça correctement. Il va y avoir également 600 costumes. Et nous avons la chance aujourd'hui, non pas parce que c'est ma maman, mais parce que je suis très fière d'annoncer que c'est la costumière, une des costumières de l'association Mosaïque qui a réalisé pas moins de 80% des costumes que vous pouvez admirer sur ce spectacle. Ce spectacle, ce sont des spectacles historiques. Nous avons eu l'envie de faire traverser l'histoire, alors pas toute l'histoire, puisqu'en France, c'est un pays qui est riche d'histoire. On s'est arrêté sur la période du Moyen-Âge, pour commencer, en 1260, je crois, maman. Et nous allons jusqu'au Second Empire. Voilà. Et nous allons traverser, donc, dans le château de Bidache, où vivait la famille Gramont, qui, à travers ces siècles, a survécu et a reçu notamment des têtes couronnées, des personnes très importantes. Et comment ne pas raconter cette histoire-là qui fait partie de notre patrimoine et qui en plus est, sans vouloir se vanter, très intéressante et admirablement mise en scène.
0: Alors ces personnages historiques, ils traversent un certain nombre de tableaux pendant ce spectacle, on va en parler. On va revenir un petit peu vers la costumière. Christiane, ce travail, il doit être monumental. Je pense que même s'il y a une fidélité depuis plusieurs années des gens qui participent, de tous ces bénévoles qui sont là et qui font office de figurants pendant les différentes scènes, leur corps change, leur volonté d'être habillé plus en bleu qu'en vert, qu'en rouge, qu'en pourpre, tu dois y être confronté tous les ans. Comment ça se passe, les premières relations sur une nouvelle édition ?
2: Alors, les premières relations, déjà, d'abord, il y a beaucoup de bénévoles qui ont décidé cette année de faire leur propre costume.
0: Ils n'étaient pas contents de ton boulot ?
2: Non, c'est pas qu'elles n'étaient pas contentes, c'est que sur tous les costumes que nous avons dans notre local, certains costumes n'étaient pas ajustés à leur taille. Parce que moi, quand j'ai fait ces costumes-là, si vous voulez, tous les ans, il y a bien sûr un panel de comédiens qui continuent, et puis il y a des nouveaux. Et ces nouveaux, on leur donne des costumes qui sont déjà existants. Donc, mon travail et le travail de mes collègues cousettes est de les ajuster à ces comédiennes et à ces comédiens. Mais des fois, bon, voilà, ils ont envie, quand ils vivent cette aventure du spectacle pendant 8 jours, ils ont envie de rentrer davantage dans l'histoire et de se créer un costume à leur plaisir.
0: Alors, ça se fait en combien de séances d'essayage, ce genre de truc ?
2: Alors, les séances d'essayage se font en 2 fois. C'est-à-dire, la première fois, ils viennent, on leur trouve un costume, ils l'essaient, nous marquons les retouches et ensuite on se dispatche les retouches entre les diverses costumières qu'il y a dans l'association.
0: Alors, ce sont des gens qui viennent dans ton atelier, là où tu travailles, où tu les reçois à Bidache et tu vas les voir à Bidache. Est-ce que vous avez des réunions là-bas ?
2: Oui, en fait, on a un local où on stocke nos 600 costumes et ça se passe là. En bas, au rez-de-chaussée, nous avons un petit atelier avec les machines, les tables, tout le matériel pour
0: travailler.
2: Les
0: maquilleuses.
2: Maquilleuse, voilà. Et dans mon atelier après à Saint-Vincent-de-Tyrosse, je reçois les personnes qui veulent faire le voyage parce qu'elles préfèrent faire des essayages en toute intimité. Parce qu'il y a toujours le complexe, la pudeur. Et donc, il y a des gens qui préfèrent ne pas essayer devant tout le monde. Voilà.
0: D'accord, d'accord. Alors, ce 15 ans de présence dans cette association.
2: Oui.
0: Est-ce que la motivation de départ, moi c'est ça qui peut m'intéresser aujourd'hui, j'ai envie de faire comprendre à nos auditrices et à nos auditeurs la passion de faire de la couture, d'être dans le monde du spectacle et tout ça. Je pense que l'une et l'autre, vous l'avez dans le sang. Mais à quel moment la décision a été prise de créer le passé recomposé et de raconter cette histoire des contes de Gramont ? Oula, parce qu'il y en a des histoires à raconter, sinon.
2: Oui.
0: Pourquoi le comte de Gramont ?
2: Mais parce que le château de Bidache, si vous voulez, est très important. L'Office du tourisme fait visiter ce château. Tout l'été, il y a des visites du château. C'est un château qui a quelque chose, qui a une magie. Même nous, en tant que comédiennes et comédiens, on ressent quelque chose dans le château.
0: Et pourtant, il n'y a plus qu'un mur.
2: Non, il y a quand même deux petits pavillons. Il y a les murs et il y a quand même le pavillon de, qu'on appelle le pavillon du maréchal où nous faisons, Thémis et moi et nos collègues, le maquillage et la coiffure avant le spectacle. Mmh. Et il y a le donjon qui a été retapé.
0: Ouais,
2: voilà, il y a un joli donjon. Où, voilà. Et, mais ce château, il a quelque chose de magique, si vous voulez. On ne peut pas dire que ce soit une ruine. Quand on rentre là, il se passe des choses. On a des frissons. Personnellement, j'aime l'histoire et c'est ce qui se passe. Et c'est pour ça que je continue cette aventure merveilleuse, accompagnée de tous ces gens qui nous aident et qui nous entourent.
0: Ils ont des grands yeux. Et là, ouais, je vais profiter de l'arrivée de Bernie.
5: Je comprends tout maintenant, Claude, je comprends tout. C'est parce qu'il n'y a plus que deux murs que tu ne l'as pas trouvé.
0: J'ouvrais la bouche pour dire que tu nous avais retrouvé.
5: J'ai mis plusieurs années à essayer de comprendre ton problème.
0: Et il est le seul à pouvoir témoigner que j'ai mis 3h15 pour trouver le château de Gramont.
4: Alors qu'il est très, très, très, très facile de le trouver. Rassurez-vous, vous allez le trouver beaucoup plus rapidement.
0: Oui, vous.
5: C'est compliqué, le facile, pour Claude. C'est pour ça.
0: C'est pour ça. Alors ce spectacle, il est vraiment magique, il est vraiment magique. Je voudrais, on a parlé de la partie costume, je voudrais qu'on me parle un petit peu de la mise en scène. Qui vous encadre, qui vous entoure? Est-ce que M. Labène est toujours au destiné de ce genre de mise en place? Est-ce que la présidente de l'association y met un petit peu sa patte? Comment ça se passe?
4: Alors la présidente de l'association, qui est Sylvie Rossignol, qui est toujours en poste, fait énormément de choses.
0: Sauf nous joindre, mais sinon elle fait
4: mais
0: fait
4: c'est assez, ça pour avoir le plaisir.
0: Si tu nous écoutes, Sylvie, c'est bon.
4: Celle-là,
0: elle est pour toi.
4: De me laisser parler avec toi. Évidemment, elle est présidente, donc elle régit ce qu'on appelle, nous, des commissions. On a été obligé de mettre en place une organisation avec des commissions, costumes, maquillage, mise en scène, comédiens, tout ça. Elle régit, elle est vraiment le maître d'orchestre de tout ça. Et donc, M. Christian Labène, qui est notre metteur en scène pour notre plus grand plaisir, est toujours en place, dirige toujours la mise en scène aujourd'hui. Et lui, il a vraiment ce rôle-là au sein des répétitions dont on est en plein dedans. On a d'ailleurs samedi notre dernière répétition qu'on dit générale en costume, avant la première le 30. Lui, il va vraiment nous aiguiller sur notre jeu de rôle, sur les placements, sur les timings, la bande de son. Voilà. C'est vraiment une équipe. Et puis en dehors, il n'y a pas que ces deux personnes-là, évidemment. Il y a ceux qui attribuent les rôles en fonction de l'histoire, c'est-à-dire de l'âge des personnages, du physique un petit peu, de la capacité à interpréter un rôle, à être à l'aise sur scène, à apprendre son texte, avoir des gestes corrects, avoir un petit peu cette aura historique. Et puis toutes ces autres personnes, les régisseurs qu'on ne cite pas souvent, mais qui
0: pas
4: pour nous, pas suffisamment, mais qui pour nous ont une grande place parce que sans eux, on est très embêtés. Et pour se changer, on a à peu près entre 6 et 7 costumes à mettre chacune et chacun, les hommes aussi,
0: bien
4: sachant
0: sûr.
4: Que les hommes ont quand même le courage en plein été de porter des collants, il faut quand même le souligner. Voilà. Toutes ces petites personnes-là, c'est vraiment une grande famille, parce que c'est comme ça que nous, on le ressent au bout de toutes ces années, mais une énorme organisation pour pouvoir offrir un spectacle le plus beau possible et le plus vrai.
0: Oui, et puis on est confronté à des choses que l'on ne soupçonne pas, parce que vous êtes accompagné au cours de ce spectacle par deux très importantes compagnies. Celle qui est la compagnie Valinka, qui vient avec ses chevaux, avec ses mousquetaires, et qui fait toute une parade avec de très, très beaux chevaux, les mêmes que ce que tu as vu hier soir à Biarritz. C'est les mêmes.
5: Je ne sais pas s'ils courent aussi vite. Mais...
0: Non, ils ont surtout pas de sulky. Alors, ils sont là présents, ils font énormément de passages avec leurs chevaux qui sont magiques, vraiment magiques. Il y a la compagnie des écharpes blanches qui règle tous les problèmes d'épée et de cascade quand il y a une attaque, quand vous relatez la façon dont pendant ces moments-là de guerre, les gens s'affrontaient corps à corps. Et puis tu as chose qui moi m'avait terriblement surpris quand j'y suis allé, c'est la fauconnerie. La fauconnerie qui vient et j'entendais ce soir-là le responsable du faucon dire « Non, il ne viendra pas. Il ne viendra pas. Ne l'appelle pas, il ne viendra pas. Le vent n'est pas dans le bon sens. »
4: Tout à fait.
0: C'est-à-dire qu'il n'est pas capable, l'oiseau n'est pas capable de recevoir l'ordre en temps suffisamment rapide pour pouvoir exécuter le mouvement. Et ça, voilà des choses auxquelles on ne s'attend pas quand on est extérieur au phénomène. On a mis en place tout un système de faucons qui traverse la scène et qui va se mettre sur l'épaule d'un des chevaliers. Et puis tout d'un coup, le faucon, il ne veut pas partir. Et ben, c'est le vent.
4: Exactement.
0: C'est le vent, et ça, on ne peut pas le prévoir, le vent,
2: non,
0: qui est dans le mauvais sens.
2: Pas.
0: Hein.
2: On ne peut pas prévoir la météo, hélas.
4: c'est un des comédiens les plus difficiles
0: à gérer, oui.
4: Déjà parce qu'il ne parle pas beaucoup.
0: C'est celui qu'on nourrit le plus, hein, parce qu'à chaque fois qu'il fait quelque chose, oui. on lui donne quelque chose à manger.
4: Exactement.
0: Ce qui n'est pas le cas des comédiens qui sont sur scène.
4: Si, mais
5: rêve
4: après.
5: Pas, ça ne va pas t'arriver à toi. Hein. Chaque fois que tu fais quelque chose, on ne va pas te donner à manger, gourmandas.
0: Nathalie, ça te donne envie, cette discussion à bâton rompu?
4: Ah, tout à fait, et puis j'ai l'imagination qui tourne là. Donc, il va
0: c'est vrai
4: vraiment...
0: Oh là là, c'est pas bon.
4: Il va falloir que j'aille voir ce spectacle, que j'aille faire un tour, parce que c'est vrai que ce château, j'en ai entendu parler assez régulièrement. Mm-hmm. Et ben non, là je vous écoute, je suis aux anges.
5: Il y a une intrigue qui est en train de se bâtir au château de Grammont pendant le spectacle. Mm-hmm. Il peut y avoir quelque chose qui se passe.
4: Oui, tout à fait, mais... C'est toute la partie historique, parce qu'elle est quand même longue. Elle est quand même longue, de 1266 en 1850. Parce que bon, moi qui me plonge aussi, enfin, pour mes romans dans l'historique et tout, il y a beaucoup d'événements qui se passent. Et dans ce château, si en plus il est en ruine maintenant, ça a l'air fabuleux, quoi. Ouais. C'est génial.
3: Il y a 8 siècles d'histoire, c'est énorme. On retrace
2: une petite partie
3: la plus connue, on va dire, mais il se passe des choses assez extraordinaires.
5: Justement, il pourrait y avoir soit un comédien, une comédienne, une costumière qui disparaissent, qu'on retrouve au fond de l'étang, et pourquoi le professeur, pourquoi l'inspecteur n'arriverait pas pour démêler l'intrigue à notre époque.
4: Et...
5: Ou alors Claude, s'il vient
2: non,
5: voir
2: non,
5: le
2: non,
5: spectacle,
2: je vois
5: il
2: la
5: disparaît
2: costumière en
5: inspecteur.
3: Mais enfin, le temps qu'il trouve le château...
2: Et puis la costumière,
5: merci,
2: on en a besoin.
5: Merci alors, bon. De nous le rappeler quand même, qu'il y a un petit problème.
0: Un contentieux.
5: Mais justement, ça tombe bien parce que Nathalie Glevarek, au-delà de Zugaramurdi. Zugaramurdi.
4: Oui, je crois qu'on dit Zugaramurdi. Oui.
5: Zugaramurdi. Roman policier, France Libris, avec une couverture assez énigmatique. Alors que ça tombe bien, moi j'adore ça, parce qu'on parle de roman policier. Moi je ne l'ai pas encore lu, donc je suis comme tout lecteur de roman policier. Je commence à lire le quatrième de couverture. Je vois la couverture et je me dis, mais dans quoi je vais rentrer? Et alors, qu'est-ce que c'est ce Zugaramurdi?
4: Et vous ne connaissez pas Zugaramurdi?
5: Non, mais c'est nos auditeurs et nos auditrices qui sont peut-être en vacances, qui ne le connaissent pas.
1: Tout le monde connaît.
4: Oui. Alors,
5: mais tout le monde n'est pas d'ici en ce moment, les gars. Mais ne pensez pas qu'à vous, bande d'égoïstes.
1: Mais c'est pas très loin, Zugaramurdi.
5: Mais les gens qui sont en vacances,
1: ah oui,
5: il va falloir
1: oui,
5: que
1: oui,
5: je
1: oui.
5: vous explique les choses comment.
4: Alors, pour les personnes qui sont en vacances, il ne faut surtout pas repartir sans être allé à Zugaramurdi.
5: Eh bien oui, voilà.
4: Parce que c'est un site qui est, moi je trouve, enfin je suis tombée amoureuse de ce site. Vous avez les grottes dites des sorcières.
5: Ah oui.
4: Et il y a le fameux musée de la sorcière, enfin de la sorcellerie.
5: Et alors pourquoi on dit les grottes de la sorcière ou des sorcières?
4: La grotte des sorcières, ben parce qu'il paraît qu'elle faisait autrefois un sabbat, puisque quand on visite cette grotte, elle est immense, elle est ouverte sur, elle est assez longue et ouverte des deux côtés, et vous avez une espèce de plateforme qui est rocheuse, et paraît-il, alors ça fait comme une scène en fin de compte, et paraît-il qu'elle s'adonnait au sabbat sur cette plateforme. Et
5: on rappelle que les sorcières, c'était une manière de catégoriser... j'ai plus le mot.
0: Je te laisse te débrouiller.
5: De mettre en catégorie certaines femmes, effectivement, qui étaient...
4: Mais, oui, alors, souvent je me demande, mais à quel moment ça a foiré pour les femmes dans l'histoire? Parce que c'est vraiment une horreur,
5: c'est
4: ce truc.
5: Enfin, bon.
0: Dès l'arrivée de Ève.
4: Il paraît qu'elle lui a piqué la côte, c'est ça?
0: Oui, c'est ça. Non,
4: ouais, ben voilà, côte, voilà, voilà.
0: Elle a croqué dans la pomme et elle lui a piqué une côte.
1: Et une petite particularité de la grotte, il y a une rivière qui traverse la grotte.
4: Tout à fait. Alors, c'est un ruisseau.
1: Un petit, hein, ah, c'est oui, un petit ruisseau. Exact, oui.
4: Qui, alors, ce qu'il y a de bien, c'est qu'il y a une végétation autour qui est superbe. Et alors, quand on rentre dans cette grotte et on suit le ruisseau, on arrive un petit peu plus loin au pont du diable.
1: C'est ça.
4: Et là, enfin, c'est cette nature-là, c'est, ben on se croit, elle n'a pas d'époque, quoi, cette nature. C'est, elle peut être de nos jours, elle peut être en 1610, elle peut être, enfin, c'est fabuleux. Et alors, moi, il y a un truc, quelque chose que j'aime particulièrement, ce sont des petites cavités qu'il y a en face de l'entrée principale, si on peut dire, de la grotte. Et alors, on peut passer, il y a 3-4 trous, enfin, voilà, orifices, et on peut passer d'une petite grotte à l'autre, comme ça, c'est éclairé avec des spots. D'ailleurs, sur la couverture, c'est une de ces petites cavités-là. Et moi, ce que je vais faire à ma guérisseuse, puisque c'est son histoire, à la partie historique, c'est cette petite grotte-là que moi, j'ai mis en lumière.
5: Mais rassure-nous, Serge, tu n'as pas participé au sabbat parce que tu as l'air de connaître les grottes comme ta poche. Donc,
1: ouais, parce que.
5: Si, non, mais avoue les choses, avoue les choses. Ne sois pas timide comme ça, tu peux le dire quand on est entre nous.
1: J'ai habité à un village qui s'appelle Saint-Pierre-sur-Nivelle, juste à côté, et j'ai fait plusieurs fois les fêtes de Soukaramourdi, justement.
5: On en parle encore à Saint-Pierre-sur-Nivelle. Ah, on nous dit, mais Serge était là.
1: D'ailleurs, Brigitte peut me confirmer que Saint-Pierre-sur-Nivelle, c'est aussi un lieu historique à propos des sorcières.
0: Brigitte, je ne sais pas, mais Nathalie, c'est
1: par
0: sûr.
1: Contre.
0: Non, c'est sûr. C'est...
1: Nathalie, excuse-moi.
4: C'est pas grave. C'est mais pas grave.
5: C'est, ça n'est pas remis. Hein.
1: C'est un lieu historique, oui, pour l'histoire
4: oui,
1: des sorcières.
4: Et il y a Sarr,
1: voilà, c'est ça.
4: Voilà. Et dans mon roman, voilà,
5: on va y revenir dessus. Alors, est-ce que tu nous lances une petite musique du diable ou pas?
1: Non, pas du diable. Non, pas je vais vous lancer une petite musique de Francis Cabrel.
5: Voilà, ah, il y avait longtemps,
1: tiens. Ouais, non, mais qui se rapporte justement au Moyen Âge et aux poètes de l'époque.
5: Les troubadours.
1: Les troubadours, voilà.
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1: Voilà, un petit morceau sympathique.
2: Je ne sais pas si vous avez remarqué, mais dans la chanson, il y a un Bernard, il n'y a pas un Claude et il n'y a pas un Serge. Enfin, je dis ça, moi je dis rien, mais bon, voilà. Merci Francis de penser à moi. On revient à Nathalie pour Au-delà, ce matin, je ne vais pas y arriver, de Zugarramurdi. Zugarramurdi. Alors.
1: En basque, le Z, c'est ce, c'est Zugarramurdi.
2: Zugarramurdi. Il est incollable, ce Serge, il est incollable. Alors, le personnage, c'est qui? Sans défrayer tout et sans tout dévoiler.
3: Le personnage, il y en a plusieurs quand même, parce qu'il y a le commissaire Thierry Lorcé, qui va donc mener l'enquête sur des corps carbonisés qui sont retrouvés dans le Pays basque français de nos jours, fin 2023-2024.
2: Ok, ça commence bien, c'est gay.
4: Il y a combien de morts dans celui-là?
3: Oh, là, je me suis fait plaisir. Il y en a, parce qu'il y a des affaires non élucidées qui ressortent aussi. Donc, il y en a beaucoup sur plusieurs décennies.
2: D'accord, c'est la période des planchas. Et des, c'est pour ça.
3: Voilà, ou des michouis comme un de mes personnages, voilà, je vais dire. Voilà. Donc, il y a lui, avec son équipe, évidemment. Et il y a également, dans la partie historique, il y a Paloma, la guérisseuse. Donc qui vit dans la période où donc Zugarramurdi a été malmené, je dirais, c'est pour être sympa, par les inquisiteurs.
2: Mmh. Oui, ils ont fait un peu de dégâts partout où ils passaient.
3: Donc à travers cette période-là que je relate, je la mets dans la situation qu'était ce village à cette époque-là, et elle est guérisseuse. Il y a sa petite fille qu'elle reçoit de Saint-Jean-de-Luz qui vient chez elle, qui vient plus ou moins se réfugier chez elle, parce qu'elle arrive de Saint-Jean-de-Luz, où là on a de l'encre qui est en train de profiter que les marins sont partis en Terre-Neuve pour brûler les femmes de là-bas.
2: Mais oui.
3: Voilà. Donc la petite fille va rejoindre donc sa grand-mère. Et puis bon, donc à travers donc le village, je leur ai fait faire vivre une fiction, quoi, en fin de compte. Et il va se passer quelque chose dans cette époque-là qui va faire que Paloma va devoir prendre une décision. Et cette décision va pas se passer comme prévu, parce qu'elle a quand même, elle ressent des choses et tout. Et puis à un moment donné, ça va pas se passer. Et là, ça va faire un secret qui va se transmettre de génération en génération et qui débute avec ses cousines, qui sont Assar. Donc, parce que la grotte de Zugarramurdi et celle de Sar sont, quand on regarde sur la carte, elles ne sont pas très éloignées. Mmh. Et ce qui va se passer, c'est qu'une des cousines va faire donc une promesse à Paloma, mais pour qu'elle soit tenue, elles vont se la transmettre de génération en génération et tout va éclater en 2024. Donc ça fait loin.
2: Mmh. Ça fait loin. Ah oui, d'accord.
3: À ce moment-là. Et là, en d'autres personnages, alors on va retrouver quand même ça c'est pour faire plaisir à mes premiers lecteurs donc de mon premier roman. On va retrouver deux des gendarmes de Tyros parce que pour des raisons que l'on comprend quand on lit le livre, le commissaire n'habite pas sur Bayonne ou dans un truc, il habite à Saint-Vincent-Tyros. Mmh. Et donc, comme il devait habiter ailleurs, j'ai dit, je vais le mettre à Saint-Vincent-Tyros. Et puis, j'ai dit, pour faire plaisir au lecteur, va être copain avec mon capitaine à la Badie. Voilà.
4: Est-ce que tu peux nous dire, d'ailleurs, puisque tu fais la parenthèse là-dessus, comment s'est passée la réception de ce premier roman? Comment tu as été perçu? Est-ce que tu as eu des retours? Alors, visiblement, ils t'ont encouragé à faire le deuxième, mais est-ce que c'est au-delà de ce que tu attendais?
3: Ah oui, tout à fait. Non, j'étais étonnée, puisque, comme j'avais dit dans l'émission que j'avais déjà fait avec toi, je l'avais écrit que pour mon père. Et comme moi je suis donc graphiste et dans le domaine littéraire, je connais plein d'auteurs. Et comme ils avaient lu mon texte, ils m'ont dit mais tu laisses pas ça dans l'ordinateur. Donc allez, je me suis lancée, j'ai fait ça, j'ai fait faire 250 impressions du premier. J'en suis à 850 maintenant. Wow. Bon, il m'en reste quand même près. Un peu moins de 200 à la maison, parce que j'en ai refait le stock il y a 3 semaines. Mmh. Mais c'était inouï. En plus, il sort donc en novembre 2024. Mmh. Je suis au Salon du Livre de Navaillangos en début mars 2025. Et il a le prix des Novalis, ouais. qui est le prix qui a été attribué par les lecteurs de la médiathèque. Et quand j'ai vu, elles m'ont voulu me rendre le jour du salon mon livre, en me disant, bon, on vous le rend. Puis moi, dans ma tête, je le laissais à la médiathèque. Il avait doublé de volume, ils l'avaient tous lu, quoi. mais je vous dis, c'est vrai, il était épais. Enfin, c'était...
2: Oui, à force de le manipuler.
3: Ouais, ouais, voilà.
2: C'est un livre qui. C'est beau, ça, c'est pas ça veut dire. C'est un livre qui lit, qui vit, pardon.
4: Ouais, voilà. Qui est lu.
3: Et là, donc, ce premier roman, donc, Derrière la Vengeance, est présenté à un jury. Pour le salon du livre à Toulouse, les Gourmets de Lettres, au mois de septembre.
2: D'accord.
3: Donc fin septembre, dernier week-end, je saurai si ça leur a plu aussi ou pas.
2: D'accord.
3: Je vous
2: Mais t'es une habituée de ces grottes-là ou t'es tombée par hasard dessus ou...
3: Non, mais bon, tout ce qui tourne autour de l'histoire, tout ça me plaît. Les sorcières, bah, évidemment, ça plaît à beaucoup de personnes et tout. Et c'est un jour, en rentrant de vacances d'Espagne avec mon mari, on s'est arrêté à Zugarramurdi. Et là, c'était magique. Là.
4: Tu as rencontré Serge qui continue à faire la fête, non?
2: Il y avait, je ne sais pas s'il existe encore, il y avait un festival dans les grottes qui était très réputé de musique, d'art vivant et tout ça, d'art de la rue, qui était là-bas. Je ne sais pas s'il existe toujours.
3: Je ne sais pas. Par contre, en ayant visité une autre fois, avant de revenir à Zugarramurdi, je suis passée, moi, aux grottes de Sarre. Donc, la visite, elle est super géniale. Ouais. Et puis, moi, j'ai pu... J'ai créé un petit passage donc au-delà de Zugarramurdi, un petit passage un petit peu fantastique, et en faisant mes recherches sur un peu ce qui se passait dans la région, je me suis aperçue que j'avais rien inventé. Alors j'étais un peu déçue au début, et après je me suis dit mais non, parce que dans une légende on dit que les contrebandiers utilisaient voilà. Donc je me suis dit tant pis, j'ai rien inventé, mais sans le savoir, sans le vouloir, je suis dans les légendes. Voilà.
2: Et vous, Abidache, est-ce qu'il y a des sorcières?
5: Alors, des histoires de sorcières à Bidache, j'en connais pas.
6: Non.
2: Mais
5: je pense qu'on va inviter Nathalie à venir voir les ruines du château très très bien reconstruites, parce que moi en tout cas j'ai envie de découvrir ce premier livre. Ça fait très très envie, on est fan d'histoire et de romans. Et le second aussi, et pourquoi pas le troisième à Bidache. C'est en tout cas un château où il s'est nul doute passé beaucoup de choses.
4: Ouais, mais elle va pouvoir même trouver une enquête possible, parce que des morts il y en a plein.
5: C'est-à-dire notamment, vous savez, on a Louise de Roquelaure,
4: oui.
5: Alors qu'on n'évoque pas sur l'été, mais je fais une petite parenthèse, qu'on évoque à la période dite d'Halloween, au mois d'octobre. Et donc, c'est une histoire, c'est encore une chose qu'on fait au Château de Bidache avec l'association, sur un format beaucoup plus court, mais où on raconte l'histoire de Louise de Roquelaure, alors qui est décédée, comme beaucoup de femmes à cette époque, parce qu'elle a osé un petit peu dire ce qu'elle pensait. Ce serait, je pense, un très bon départ pour faire un très bon roman.
4: Alors, elle vient d'évoquer, Nathalie, elle vient d'évoquer le fait que dans les visites des grottes de Sarre, il y a souvent beaucoup d'étrangers qui viennent les visiter et on leur confie des casques. Mais il se trouve qu'à Bidache, c'est exactement la même chose cette année.
5: Exactement. Oui.
4: Qu'est-ce que vous avez encore mis en place, là, les deux?
5: Alors, les deux, c'est pas nous, pour le coup, on ne s'attribue pas cette prouesse.
6: Ce n'est pas nous.
5: C'est donc Sylvie Rossignol, la présidente notamment, qui a eu l'envie de traduire le spectacle en basque, évidemment, ce qui était déjà le cas l'année dernière. Ouais. Il y avait déjà des casques disponibles. Puis on est allé un petit peu plus loin, on l'a traduit en gascon et en espagnol. Voilà, pour pouvoir accueillir un maximum de spectateurs et donner l'opportunité à tout le monde de vraiment comprendre ce qu'on était en train de raconter.
2: Tant que vous le traduisez pas en argentin, ça va.
5: Je suis pas très douée. Hein. Je pense pas qu'on ira au-delà, quoique, on sait pas, on ne connaît pas.
6: Et en clin d'œil au ballon rond.
4: Et en mongol, c'est pas utile. Ils sont repartis.
6: Ils sont repartis. Mais les Argentins, ils parlent espagnol, de toute façon. Alors, c'est pour ça, ils se comprenaient bien pendant le match.
4: Bon, ce spectacle, il nécessite, je l'ai dit tout à l'heure, pour les costumes, beaucoup de rendez-vous pour mettre tout ça aux normes. Mais le spectacle en lui-même, la mise en scène de Monsieur Labène, oui. De Christian Labène, il se passe aussi par échelon. Est-ce que vous faites venir les différentes compagnies qui interviennent? Est-ce qu'elles répètent également avec vous ou c'est uniquement les figurants?
5: Alors non, ils viennent aussi.
4: Ils viennent aussi. Ouais.
5: Ils viennent aussi. Alors les répétitions du spectacle, des scènes, oui. Voilà, commencent à peu près début juin.
7: Le 1er juin, tous les dimanches de
5: très
7: juin.
5: Très exactement.
7: Juin.
4: Vous avez vécu cette canicule pendant vos répètes?
5: Oui, c'est le matin. Oui. On fait le matin au château. Mm-hmm. Il fait chaud à peu près vers midi. Puis c'est à ce moment-là où on va se rafraîchir.
4: Je dirais qu'il y a même des courants d'air parce qu'il n'y a pas beaucoup de portes.
5: Hein. Il n'y a pas. Mais après, nous, on descend. C'est parce que tu n'as jamais été dans les sous-sols du château qui sont très bien conservés.
4: Je ne te l'ai pas dit.
5: Qui ne sont pas accessibles au public, mais qu'on a eu la chance de voir. Mm-hmm. Donc oui, voilà. Donc les répétitions se font à partir du 1er juin. Ça se passe le dimanche matin. Et donc, effectivement, ces compagnies, que ce soit Gilles Fortier avec la compagnie Van Lilka, que ce soit les Écharpes Blanches, le Fauconnier, non, est exempté jusqu'au
7: spectacle.
5: Jusqu'à la Générale. Mmh. Il vient juste repérer. Mmh. Voilà. Où est-ce qu'effectivement, il faut qu'ils travaillent avec les rapaces. Mais ils sont là. Alors, les chevaux ne sont pas présents. Les chevaux sont présents à partir de... Ils étaient là la semaine dernière, samedi.
7: À partir des répétitions.
5: Des répétitions en costume. On ne va pas les déplacer systématiquement, d'autant plus qu'ils connaissent par cœur. Savoir qu'ils se souviennent d'année en année exactement de ce qu'ils doivent faire.
4: D'accord.
5: Ils arrivent, ils reconnaissent le site. Ouais. Et ils adorent ça. Les chevaux adorent ce spectacle.
4: Ça allait être ma seconde question là-dessus, sur la mise en scène et sur le souvenir de ce qui s'est passé l'année précédente. Vous qui le faites chaque année, vous retrouvez quoi? 80% de ce qui a été appris l'année précédente? Vous changez quelque chose? Vous changez les chansons? Parce que l'histoire reste la même pour les gens qui viennent. Vous racontez l'histoire des contes de Gramont, oui, et de tout ce qui s'est passé. Donc, y a-t-il des variantes? Est-ce que la personne qui aime vous retrouver retrouve chaque année quelque chose de nouveau dans ce spectacle?
7: Alors, normalement, il y a toujours des petite modification aux scènes, c'est-à-dire que bon, effectivement, on ne peut pas changer l'histoire, elle existe telle qu'elle est, mais notre ami metteur en scène, aidé avec ses aides, crée des petites modifications. Il peut y avoir une petite, parce qu'en fait, ce sont des scénettes, si vous voulez. Mmh. Chaque époque est composée d'une scénette qui dure à peu près 20 minutes.
4: Mmh. C'est donc très court, c'est ça qui est
7: c'est
4: formidable.
7: Très court, oui.
4: Le spectacle qui s'enclenche, oui, avec plein de choses.
7: Parce qu'il faut qu'il y ait un rythme, si vous voulez, parce que tout le monde n'est pas passionné d'histoire. Mmh. Alors certes, nous, les costumières, ainsi que les décorateurs, qui sont quand même nombreux aussi, oui, les bénévoles, qu'on remercie, crée des décors. Mais si vous voulez, pour passionner les gens qui ne sont pas forcément férus d'histoire, il faut que ça aille vite.
4: Oui,
7: s'il y a trop de moments lents, les gens vont décrocher.
4: Oui, c'est clair.
7: Et voilà. Et c'est vrai que à la fin du spectacle, quand nous faisons ce qu'on appelle la farandole, la parade, où les gens viennent nous remercier, ils nous disent c'est incroyable. Depuis le début jusqu'à la fin, on s'est jamais ennuyé. Et ben parce qu'il y a un rythme, si vous voulez, il y a un rythme. Au niveau des costumes, il y a beaucoup de couleurs, de changements, puisque tu es venu voir. Il y a énormément de changements et on fait en sorte qu'il y ait beaucoup de dynamisme pour pouvoir passionner les gens.
4: Et puis sur scène, il y a toutes les générations.
7: Voilà, merveilleux.
4: Voilà, c'est merveilleux. Et puis j'ai assisté à quelque chose qui est non pas rarissime, parce que ça existe dans tous les moments de spectacle, mais à un moment donné, il y a deux petites filles qui sont censées jouer, tourner autour d'une petite maison avec un voile qui cache l'ouverture d'une porte et tout ça. Et il y avait du vent. Et le voile n'était jamais en place et la petite fille, elle hésitait complètement à faire sa scène parce qu'elle dit c'est pas du tout ce qu'on m'a appris quoi. D'habitude le voile il est comme ça et là il bouge et on voit à quel point il y a une métamorphose de ces enfants qui ont quoi, 7 ans, 6 ans.
5: Alors cette année, elles sont encore plus jeunes, elles ont 3 ans.
7: 3 ans.
5: Les plus jeunes ont 3 ans, c'est vraiment intergénérationnel. Ça fait partie des valeurs que, notamment, Mme Rossignol a voulu développer, d'avoir ces enfants. Alors sur scène, c'est craquant.
4: Oui, c'est craquant.
5: Ils sont incroyables. en termes de patience. Il faut savoir que c'est un spectacle qui dure 2 heures. C'est énorme. Donc, ils sont évidemment sous la surveillance soit des parents, soit d'un adulte. Et ce sont les enfants qui sont très appliqués. Ils sont tellement mignons dans leur petite robe.
4: Il n'y a pas beaucoup d'enfants qui peuvent se targuer d'avoir été dans une garderie telle que le château de Gramont. Parce que d'habitude, c'est des pièces avec des baies vitrées où il y a des couleurs sur les murs. Là, elles ont un environnement. Le château,
5: c'est très aéré. Hein.
4: C'est vanté.
7: C'est vanté, oui, c'est très aéré, très vanté.
4: Alors, je crois qu'on va écouter un petit peu de musique. Sergio, il nous a préparé autre chose. Et croyez-moi, c'est encore une surprise.
1: On va faire un petit clin d'œil pour Nathalie ce coup-ci.
4: Ah.
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1: Où tout le monde a reconnu, bien sûr.
2: Ben,
1: Michael
2: oui.
1: Jackson, Thriller.
2: Merci, merci.
3: Voilà. C'est très d'actualité.
4: Avant de retrouver nos invités, quelques petites infos. Les visites guidées de la réserve naturelle de l'Étang Noir. Ça, c'est jusqu'au 24 juillet. Donc, il vous reste 3 jours. N'hésitez pas, ce havre de paix et de fraîcheur au milieu de la canicule. C'est très sympa. On découvre plein d'espèces végétales différentes. Il y a quelques petits animaux qu'on peut, à certaines heures, voir. Alors, la réserve naturelle de l'Étang Noir, c'est pas compliqué. C'est au centre-bourg de Seignos. C'est bien fléché, c'est bien indiqué. Vous pouvez le retrouver. C'est des visites qui sont proposées, par exemple, de 9h à 10h30 tous les mardis et tous les jeudis de 9h30 à 11h. Et le mercredi, pardon, c'est de 9h30 également à 11h. C'est très, très, très agréable. N'hésitez pas à vous renseigner. L'exposition La grandeur du modeste qui démarre le 22 juillet jusqu'au 28 août du fond La Bégor dans la zone Loubian à Seignos, vous savez, du côté de Tos. N'hésitez pas à venir découvrir, si vous ne connaissez pas, ce peintre fort particulier, monsieur La Bégor, ce fond qui a été mis en place par sa fille Sophie La Bégor. Le club éphémère Kids, ça c'est du 22 juillet au 24 juillet, donc c'est les jours qui arrivent. C'est au 619 avenue des Artisans à Sortes-au-Segor. Alors bien sûr, c'est après le succès de l'aventure scientifique éphémère Kids, revient cet été avec un club de loisirs et de découvertes pour les enfants de 6 à 10 ans. Encadré par Camille, les enfants participent à des demi-journées mêlant expériences scientifiques, ateliers créatifs, jeux et découvertes dans un cadre convivial et sécurisé, sans les parents. Plus chouette, si vous êtes malin, les enfants, faites-vous inscrire. Vous n'avez pas les parents sur le dos pendant un petit moment. Et la découverte du golf, ça aussi, c'est à Seignos, au golf de Seignos. C'est du mercredi 22 juillet au 25 août. Profitez d'une séance d'initiation d'une heure, encadrée par un professionnel, au programme accueil et présentation, initiation aux bases et aux fondamentaux du golf. Info pratique, groupe de 8 personnes maximum à partir de 8 ans, tarif 20€ par personne. Et par cours. Voilà. Ah oui, j'allais oublier également. Oh là là là là là, je manquais à tous mes devoirs. La médiathèque de la plage à Cabreton, ça c'est très sympathique. C'est à la plage de Notre-Dame. Il y a une petite cahute en bois avec un parquet aussi en bois. Vous pouvez aller entre deux baignades ou deux bronzettes. Eh bien, alors c'est pas une médiathèque où on emprunte des livres. C'est pour lire sur place ou pour jouer sur place. Il y a des grands poufs, des transats et tout. C'est très agréable. C'est toute l'équipe de la médiathèque municipale et les communes du jour de Cabreton, donc qui est à pied d'œuvre, une partie de l'équipe qui est donc sur la plage. Profitez-en. C'est pas partout que l'on peut avoir des médiathèques ludothèques sur une plage. Et à Cabreton, ça existe.
5: On trouve tout à Cabreton. Après avoir assisté à un festival de jazz qui a une sacrée notoriété depuis 36 ou 37 ans, eh bien, 36. On y a également la fête de la mer. C'est vraiment
4: Cabreton. Le festival du Côte.
5: C'est hallucinant.
4: Il se passe beaucoup de belles
5: expositions. Ouais. Et on peut y croiser Serge qui fait du vélo.
4: Ah, Cabreton, oui. Oui, mais en ce moment, il rouspète, il est chafouin. Je l'ai vu hier soir, il me disait que c'était embêtant. Non, il y avait trop de monde sur les pistes cyclables. Il est chafouin.
6: Oui, il repère les boutiques qui sont censées être ouvertes et qui sont fermées, dont il dit qu'elles n'existent plus.
4: Je me souviens
6: Serge,
4: bien.
6: Serge, il a des trucs comme ça.
4: Des fulgurances. On va appeler ça des fulgurances.
6: On va revenir vers nos invités, mais moi, j'ai quand même une question à poser. Je suis très, très surpris. J'ai entre les mains de la petite plaquette du passé recomposé, qui est une jolie plaquette, qui explique vraiment bien les choses. Mais je lis en tout petit, comme on fait toujours dans les assurances, en tout petit, un truc qui me surprend. Spectacle déposé en l'étude de maître Hermans dans l'Aude, commissaire de justice à Peyrehorade. Pourquoi ? Parce que Nathalie va y commettre un meurtre, il va se passer quelque chose. Pourquoi on a besoin d'un huissier de justice pour ce spectacle ?
7: Alors, ça concerne les textes qui ont été écrits.
6: Oui.
7: Ces textes-là appartiennent à l'association Mosaïque.
6: Ah, c'est comme si vous aviez fait une... comment on appelle ça quand on dépose de la musique à la SACEM.
7: Oui. C'est exactement.
4: C'est un dépôt. Un droit d'auteur.
6: Un droit d'auteur. Pour le théâtre, c'est comment ? C'est la SDAC
4: La Spedidam, c'est la musique aussi. Je ne sais plus.
6: Elle vient d'arriver, notre spécialiste de théâtre. Cosmique, comment ça s'appelle quand on dépose des textes pour qu'ils soient protégés ? Elle dort. On s'excuse auprès des auditrices et des auditeurs. Cosmique qui vient d'arriver dort. Non, mais ça porte un nom. Bon, ça va.
4: Mais oui, mais on vérifie.
6: C'est un peu comme la SACEM, mais pour les textes. Donc vous avez déposé vos textes. Mais alors donc, mais bon sang. Mais c'est bien sûr. Qui est-ce qui les écrit?
4: Ça, c'était

0: Au moins 3-4 mois avant. Voilà. À partir du moment où la mise en scène chaque année est revue, je rejoins ce que tu disais tout à l'heure, la mise en scène est revue chaque année, on apporte des améliorations, soit en termes scéniques, soit en termes de texte,
1: oui, des positionnements,
0: soit des danses, soit voilà, pour essayer justement pour nos fidèles spectateurs qui viennent voir chaque année, pour retrouver quelque chose de nouveau. Ils nous sont donnés à nous les comédiens, oui, quelques mois avant. Et puis à nous de les apprendre plus que par cœur, parce que notre metteur en scène, à juste titre, est intraitable sur la qualité de l'apprentissage des textes et la retranscription.
2: Il a intérêt, parce qu'avec des oseaux comme ça, il faut qu'il soit
0: intraitable. Surtout que gérer 100 personnes sur scène, c'est pas rien.
1: D'âge différent, de culture différente.
0: Tout à fait.
1: C'est assez extraordinaire. Et puis, on a le droit de témoigner ici sur cette antenne, pas un couac l'année dernière. Pas un couac. À part le vautour.
0: Mais
1: le vautour, il avait le vent dans le nez, donc il pouvait
0: et
1: pas
0: on
1: venir,
0: l'excuse,
1: mais...
0: voilà.
2: Il est un peu cabotin quand même.
0: C'était une demoiselle d'ailleurs l'année dernière.
1: Vous l'avez changé celui-là, vous l'avez tué. Elle a été mangée. Elle a été mangée, non?
0: C'est une espèce protégée. On ne peut pas le dire à l'antenne.
2: Elles vont pas le dire.
0: Non, du tout.
1: Bon. Le travail donc se fait au moins 4 mois en avance. Dans une famille comme la vôtre, vous êtes toutes les trois, tous les quatre sur scène. Seul, ton papa, Thémis, ton mari, Christiane, n'a pas accepté de venir faire le troubadour en collant et en bottes de cuir.
2: À cette époque-là, le blues,
1: c'était
2: en gestation.
0: C'était limité.
1: Ça a pignon sur rue. vous les travaillez ensemble, les textes, à la maison souvent, vous vous réunissez le dimanche et... et vous travaillez vos textes?
0: Non. Sur les textes, non. Enfin, sur nous trois, je suis pour le moment la seule à avoir du texte et avoir un rôle principal. Maman, je pense que c'était pas vraiment ton.
3: Non, c'était pas parce que moi, avant tout, je suis costumière. Donc, je voulais, si vous voulez, participer au spectacle pour la magie. Je voulais voir ma petite famille sur scène, mais je voulais surtout m'occuper des comédiens et des comédiennes. Or, si j'avais eu du texte, j'aurais dû m'y consacrer et donc ne pas jouer mon rôle de costumière.
1: En tout cas, je peux t'enlever cette obsession que tu as depuis que tu es toute petite. Tu n'es pas timide du tout, hein, contrairement à ce qu'on pense, parce qu'à la radio, ça se passe très très bien.
3: Merci Claude.
1: Non, sincèrement, je ne sais pas si c'est parce qu'avec Serge, Bernie, Eric et Cosmic, tu te sens bien, mais en tout cas, tu es très à l'aise.
2: Mieux qu'avec toi, c'est sûr.
3: Disons que bon, j'ai l'habitude de voir mon mari parler, je le vois quand même,
0: on se croise
3: beaucoup, c'est vrai, mais pour
1: d'où la présence de Thémis.
3: Voilà, d'où la présence de Thémis, et pour répondre un peu à ta question de tout à l'heure, en fait avec mon mari, je lui ai demandé s'il voulait jouer dans le spectacle. Il m'a dit, ça c'est ta magie à toi, je ne veux pas pénétrer dans ta magie à toi, je viens te voir. Comme moi, je vais le voir en concert. Mais nous avons chacun, tous les deux, notre petit monde qui nous permet d'être un couple heureux depuis 47 ans.
1: Ouais, c'est chouette.
0: C'est beau.
1: C'est chouette. Alors Cosmic, elle nous l'a quand même amené. Oui. Elle nous l'a quand même
0: amené. Comment ça s'appelle?
1: C'est la SACD.
2: La SACD.
1: La Société des auteurs et compositeurs dramatiques. Merci beaucoup, Cosmic. Merci. Heureusement que tu étais là.
2: Et justement, à propos de texte, j'aimerais qu'on revienne un petit peu à Nathalie. Et qu'on lise
1: quel enchaînement.
2: Quelques lignes incroyable. Du prologue qui quand même reste assez mystérieux. Saint-Vincent de Tyros, le 23 janvier 1924. Donc là, on situe déjà.
0: 2024,
2: qu'est-ce que j'ai dit?
0: 1924. Mais vous voyez, ça c'est l'histoire. Hein, non,
2: voilà, c'est ça.
0: Ça contamine tout le monde.
1: Mais c'est surtout son année de naissance. Voilà. Donc, il est obsédé.
2: Assise sur la moquette, dans un angle de sa chambre, les bras entourant ses jambes, Elora regardait le plafond, éclairé à intervalles réguliers par des flashs bleutés. Son cerveau était anesthésié. Elle ne savait plus quel jour on était. Tout ce dont elle se souvenait, c'est qu'elle avait enfin 16 ans depuis presque 3 mois, mais pour elle, ce peu de temps était une éternité. Depuis le jour fatidique, beaucoup d'événements inhabituels avaient surgi dans sa vie d'adolescente. Le bon côté, cela avait permis aux langues de se délier. Le mauvais, sa famille avait été plongée dans un drame. Même son père, commissaire de police à Bayonne, n'avait vu rien venir. Il enquêtait pourtant sur l'affaire.

0: terre et dire qu'Elora se faisait une joie d'avoir enfin 16 ans. Voilà, ça c'est un prologue plein de mystères, je trouve. Une gamine de 16 ans qui a 16 ans, mais on se dit, elle vient d'avoir 16 ans, mais apparemment il y a quelque chose de particulier qui se passe, qui n'est pas forcément quelque chose de très agréable. Il y a le papa qui enquête, voilà, toutes les choses sont un petit peu posées là.
1: Oui, surtout qu'à la fin du prologue, il y a quand même une phrase qui dit que tout ceci ne serait jamais arrivé si elle n'avait pas falsifié sa permission de sortie scolaire.
0: Et voilà, mais qui n'a pas fait ça?
2: Moi, tout démarre sur ça.
0: Non, on n'a pas tous atterri dans une grotte, mais bon. Toi, t'as pas fait ça?
3: Non, jamais.
0: Oui, oui, c'est ça. Oui, c'est
3: j'ai une
0: ça.
3: Question à poser, moi, Nathalie.
0: Oh, ben, profite-en.
3: Quand on écrit tes deux bouquins, par exemple, tu les as écrits, tu les as soumis à quelqu'un qui a fait une relecture, je suppose.
1: Oui, vaut mieux.
3: Vaut mieux. Et est-ce que, des fois, il arrive qu'on enlève des passages?
1: Alors là, non, pas du tout. Pas du tout. Alors, moi, la personne qui me fait ma relecture et qui me corrige les textes est une personne, alors je ne sais plus quel genre de diplôme elle a, mais enfin, elle est bardée de diplômes, de formation historique, tout ça. Donc, je sais que pour celui-ci, par exemple, à un moment donné, je parle d'édredons. Et elle m'a dit, non, en 1610, il n'y avait pas d'édredon, ils sont de... le mot édredon est de 1800 et quelques.
0: Waouh.
1: Donc elle m'a dit, tu mets couverture. Voilà. Donc, non, elle m'a... Alors, c'est-à-dire que moi, je ne suis pas chez une maison d'édition classique.
3: Ah,
1: moi, je passe par un imprimeur ICN à Orthez, qui a également les éditions Gascogne, qui ne pouvait pas me prendre, moi, comme éditeur, mes romans, parce qu'il y a du polar dedans, il n'y a pas que de l'historique. Et par contre, il a acheté la marque France Libris, qui fait que lorsque ce livre est commandé en librairie, parce qu'il n'est pas sur les rayons ou sur Amazon, comme ça, eh bien, ça part chez ICN à Orthez, sur sa machine qu'il a de la marque France Libris, c'est imprimé à la demande et ensuite c'est envoyé. Et moi j'ai bien aimé ce système-là parce que il n'y a pas de stock, le seul stock c'est moi qui l'ai parce que j'en achète, mais il n'y a pas de ce qu'on appelle le pilon. Le livre il n'est pas détruit bêtement, je dirais moi, parce que c'est pas une denrée périssable, je dirais le livre quoi. Et puis un livre écrit. C'est pas parce qu'il a passé 6 mois qu'il n'est plus bon. On lit encore du Dumas, de l'Agatha Christie, enfin voilà. Donc, alors, c'est vrai que j'avais un éditeur pour le premier qui aurait voulu, qui était intéressé par l'histoire, mais donc j'aurais dû changer le titre, j'aurais pas pu faire l'illustration de ma couverture. Et là où j'ai vraiment pas adhéré, c'était élaguer la partie historique que moi j'avais créée pour mon père. Donc, j'ai dit non. Les copains auteurs autour de moi, des connus, des moins connus, m'ont dit, tu laisses pas ça dans l'ordi. Et puis voilà, l'aventure est partie comme
3: d'accord.
1: Ça.
3: D'accord. Et combien de temps pour écrire un roman comme ça?
1: Alors moi, c'est assez long dans le sens où moi, j'ai besoin de beaucoup cogiter au départ, sans forcément écrire quoi que ce soit. C'est tous les soirs à m'endormant, je me raconte ma petite histoire. Voilà, c'est moi, j'en suis toujours au stade. Papa, raconte-moi une histoire le soir. Et voilà.
2: Quand elle arrive à s'endormir, donc c'est pas gore.
1: Non. Tout ce qui est truc gore, tout ça, je sais pas si j'y toucherai, mais voilà.
0: Alors sur le quatrième de couverture, 3 points d'interrogation importants. Le temps n'aurait-il donc aucune prise sur le criminel?
1: Oui.
0: Alors là, déjà, tout un monde qui s'ouvre, à moins qu'il ne soit plusieurs.
1: Ouais, on ne sait jamais.
0: Le mal peut-il se perpétuer de génération en génération?
1: Ça, c'est la grande question.
0: Voilà, et je crois qu'il y a beaucoup de choses qui tournent autour de ça dans ce roman-là. Tu l'as évoqué tout à l'heure.
1: Tout à fait.
0: Ce passage de génération en génération, qui n'est pas un passage de, par exemple, former comment on cuisine une tarte aux pommes. Non, ça va être un passage un petit peu plus compliqué de génération en génération, apparemment.
1: Oui, il faut tenir une promesse.
0: Mm-hmm.
1: Voilà. Donc cette promesse, bah, elle dure.
2: Et vu comme elle a l'œil qui pétille quand elle t'envoie ça, Bernie, il faut tenir une promesse. Tu n'as qu'à le lire, mon roman.
0: Non, non, mais justement, ces trois phrases-là donc, sont assez accrocheuses. Moi, je trouve que le quatrième de couverture est assez bien fait. Alors, on avait loué aussi la précédente, pour le précédent roman, la couverture. Que toi tu réalises puisque tu es progressif.
1: Oui.
0: Et là, ce alors je sais pas si on peut le dire à l'antenne, oui. La grotte, ce crâne là avec des grandes cornes, on ne sait pas d'où ça vient, de quelle époque c'est, ce que c'est exactement, et cette lumière là qui rentre par une des extrémités de la grotte. Déjà là, ça dit beaucoup de choses.
1: Ben ça dit ce qu'il y a dans le livre.
0: Voilà, mais donc beaucoup de choses. Donc
1: voilà.
0: Beaucoup de choses.
1: Alors, la grotte, c'est une des petites cavités qu'il y a en face de la grande grotte de Square Mondi.
0: Ouais.
1: La tête de le crâne squelette du bouc, il est exposé dans le musée des sorcières, là-bas. Donc, j'ai juste fait une photo, puis je l'ai mis dessus. Et le fait qu'il y ait. Cette espèce de trait comme ça.
0: Mais lumière dorée, on dirait de l'or.
1: Voilà, oui. Alors ça, c'est à la base. Ce qui me gênait, moi, c'est qu'il y avait un spot. Parce que, comme je disais tout à l'heure, quand on visite, il y a des spots qui éclairent.
0: Oui.
1: Donc, il y avait ça. Alors, j'ai essayé de l'enlever. Et puis, en fin de compte, je me suis dit non. Je dis, je ne l'enlève pas. Parce que, comme moi, il y a une histoire de Paloma avec cette petite grotte. Eh bien, et comme il y a un côté fantastique dans le récit, eh bien, j'ai accentué l'effet de la lumière.
0: D'accord.
2: Ah, moi, j'ai très, très envie de le lire. Et d'ailleurs, celui-là, il est à moi.
0: Oui, j'ai vu monsieur avec sa dédicace.
2: Il n'est même pas question que tu l'emmènes.
1: Oui,
2: celui-là.
1: Mais faudra que vous le prêtiez.
2: Ne prends pas parti de ce genre de choses. il est d'un naturel jaloux. Ça fait 22 ans que ça dure. Et non, c'est pas la peine. D'abord, il sera aussi gentil avec toi, même s'il n'a pas le livre dédicacé. C'est tout. Je vais revenir vers Thémis avec histoire du patrimoine de cette ville de Bidache. Il va y avoir une journée, toute la journée va être festive à Bidache ce jour-là, enfin les 6 jours de représentation. Est-ce que tu as la gentillesse pour nos auditrices et nos auditeurs d'en donner le coût ? Qu'est-ce que l'on va dépenser pour assister à toute cette belle journée ? Et puis surtout, qu'est-ce qu'on y fait dans le village ? À quelle heure tu nous conseilles d'arriver ?
4: Alors justement, on vous propose de vivre une journée à Bidache. Vous allez pouvoir vous restaurer, il y a de très, très sympas petits restaurants.
0: C'est important,
2: elle a guidé le
0: départ.
4: Notamment le restaurant
2: c'est
4: Charnégou.
2: C'est pas la fille de Guital pour rien.
0: C'est ça.
4: Oui, ça c'est important. Notamment le restaurant Charnégou qui est notre partenaire sur ces journées de spectacle et qui assurera la restauration après le spectacle, j'en reparle tout à l'heure, mais qui a son restaurant dans le centre-ville de Bidache. Et nous sommes de ferventes clientes, on y va souvent. Pour l'anecdote, il y a même un cocktail qui porte le nom de l'association Mosaïque, parce qu'on y va vraiment très souvent. Oui, mais les répétitions sont chaudes, alors il faut y aller après. Donc je vous propose d'arriver à Bidache à 16h30.
0: D'arriver
4: 16h30.
0: À l'heure.
4: Si vous êtes comme Claude, vous arrivez la veille à 16h30.
2: Voilà, ne partez pas.
0: Il y a un camping.
4: Il y a un camping, oui, aussi à Bidache. Non, honnêtement, alors il faut vraiment sélectionner le château de Bidache. Et là, vous ne pouvez pas le louper. Il reste encore de belles pierres qui se voient dès que vous arrivez au village.
3: Il arrive la veille parce que ça fait trois jours qu'il tourne pour chercher le château.
4: Tout à fait. Donc 16h30, vous avez la visite guidée du village. Savoir que Bidache est un village classé site historique. Et donc, vous allez avoir un grand montois qui va venir vous faire découvrir ce village. Les pierres qui ne sont pas des ruines cette fois-ci. Toutes ces petites rues pavées qui portent une réelle histoire.
2: Tu l'as appelé le grand montois.
4: Oui.
2: On ne l'appelle pas le bidachois.
4: Non, c'est un garde grand montois. Oui. On reste, comme c'est l'association Mosaïque qui a cette démarche de faire visiter, ce n'est pas l'office du tourisme.
2: D'accord.
4: C'est un garde grand montois qui était le garde de la famille Grammont, habitante du château de Bidache, costumée par Christiane, évidemment. Attention. Suite à ça, une fois que vous avez fait cette petite visite, on vous propose à 18h de venir sur l'esplanade du château. Donc c'est vraiment l'entrée du château, cette partie verte, où la compagnie des Écharpes Blanches, qui vient de Navarinx et qui est sur le spectacle, vous propose une animation Alors, sans tout vous dévoiler, ça concerne Jeanne d'Albret. Mm-hmm. Voilà, et vous propose cette animation sur l'esplanade pour vous faire attendre. Mm-hmm. Pendant que nous, on finit de se pomponner, de serrer les corsets, de mettre à peu près une centaine d'épingles à cheveux dans nos chignons. Mm-hmm. Voilà, depuis 15 ans, ça tire.
0: Voilà. Ils n'ont plus de cheveux depuis.
2: Il faut prendre que des comédiennes à cheveux courts.
5: Il paraît que je serre trop les barrettes.
4: Alors, on a plus de chignons. Le temps que nous, on fasse tout ça, que les chevaux finissent de s'échauffer et qu'on s'installe pour vous offrir 2 heures de spectacle, de 18h à 19h30, vous avez donc les écharpes blanches qui vous proposent une animation. Cette année, une petite nouveauté, le samedi et le dimanche de chaque semaine, donc sur 4 journées, on a la compagnie des Sentinelles de la Guivre qui était avec nous il y a quelques années et qui faisait une intervention sur le spectacle, qui cette année reviennent et vous proposent également de 15h à 19h une animation sur l'esplanade. Une fois que vous avez fait ça, vous avez patienté, vous avez... pendant toute cette période-là, notre petite tanière qui s'appelle le hibou fatigué, qui va venir vous rafraîchir
0: même
4: en boisson.
0: Fatigué, même pas fatigué.
4: Mais nous, on l'a appelé comme ça. C'est un hibou fatigué. Et donc, voilà, c'est qui vous propose des boissons fraîches, et qui contribue effectivement, encore une fois, à faire vivre cette association. Et puis, à 19h30, l'attente est finie. Vous rentrez sur ces gradins. Donc, il y a 600 places. Sur réservation, ça c'est conseillé parce que malgré les 600 places, eh bien, on est complet chaque soir. On vous conseille, c'est marqué, c'est mignon, je trouve, je l'ai vu tout à l'heure, j'avoue, je ne l'avais pas vu avant. On vous conseille, pour votre confort, prévoyez un petit coussin. Je trouve ça très mignon. Oui. Et c'est vrai que voilà, prenez un petit coussin, ce sont des gradins avec des planches de bois.
2: Ça dépend des fessiers. Moi,
4: ça dépend des fessiers, mais je ne veux pas faire de préférence. Alors.
3: On réserve où, s'il te plaît ?
4: Alors, vous réservez soit à l'Office du tourisme de Bidache, soit sur le site internet de Mosaïque Bidache. Vous tapez spectacle Mosaïque Bidache ou spectacle Bidache, vous allez tomber sur notre site internet. Voilà. Pour les tarifs, sachant tout ça, donc une fois que vous avez fait le spectacle, vous avez un feu d'artifice qui est donné à 22h30, 23h. La restauration après, le tarif est donc de 18 euros. Pour le spectacle, sachant que toutes les autres animations sont gratuites. Je trouve personnellement que c'est pas cher pour avoir pour vivre.
0: Et il y a un feu d'artifice tous les soirs.
4: Il y a un feu d'artifice tous les soirs.
3: Avec la canicule en ce moment là.
4: Alors pour on croise les doigts. Ne nous portez pas. On croise les doigts pour que le feu d'artifice nous soit autorisé. Il y a un feu d'artifice tous les soirs en dehors des artifices qu'il y a pendant le spectacle. Il est donné gratuitement. Voilà. Il y a un petit tarif réduit pour les 4 à 10 ans parce que les enfants sont les bienvenus. Ce tarif est à 12 euros. Et honnêtement, amenez votre enfant, il va se régaler.
2: Il va en prendre plein les yeux.
0: Une jauge de combien ? Une jauge de combien ? 600 ?
4: 600 personnes, voilà. Et donc, on a également un dispositif pour les personnes à mobilité réduite sur les gradins qui est spécialement réservé pour ces personnes-là.
0: Et vous arrivez à avoir tout le temps à peu près le même nombre de spectateurs, une moyenne où il y a des creux.
2: Non, mais c'est plein tous les soirs.
4: C'est plein tous les soirs.
2: C'est plein tous les soirs. Si tu réserves pas, tu rentres pas.
4: Oui, c'est plein tous les soirs. Et alors, on est très par rapport à la sécurité, on ne dépasse pas. On ne dépasse pas. Alors, on a rajouté cette année un tout petit peu de gradins pour que les gens soient plus à l'aise.
2: Contre, du restaurateur, de chez le restaurateur qui est au centre de Bidache, sur la terrasse, tu peux entendre le spectacle. Tu ne le vois pas, mais tu peux l'entendre.
4: C'est dommage.
2: C'est dommage, mais tu n'as pas eu ta place.
4: Mais oui,
2: pas réservé. Serge n'a pas réservé.
0: Mais tu n'avais qu'à te débrouiller avant.
5: Normalement, je ne sais pas si on l'entend.
4: Je pense qu'on l'entend.
0: C'est pas très grand, Bidache, quand même.
4: Alors après, attention, vous n'avez pas d'excuses. Il y a 8 dates. C'est énorme.
0: Il fait le malheur.
4: Vous avez le spectacle qui va se dérouler. La première est le 30 juillet. C'est très bientôt et on a hâte. Du 30 juillet au 2 août. On a quelques jours de repos, quand même.
5: Entre les deux.
4: Et on va reprendre du 6 août au 9 août.
0: Et vous avez déjà combien de réservations ? Vous le savez ?
4: Moi, pas du tout.
5: Non, on ne sait pas. Moi, je sais que la présidente qui le sait.
0: C'était pour dire aux gens de ne pas s'endormir.
4: Mais je vous conseille de réserver très rapidement.
5: Très rapidement, si vous voulez avoir une place.
2: T'as compris, Nathalie ? T'as compris ?
1: Ah oui.
2: J'ai vu que t'avais noté.
0: Nathalie, elle était déjà en train de bâtir quelque chose.
4: Je pense qu'elle était dans sa tête. Mais Nathalie aura une place qu'on va lui réserver.
2: Et je pense que le hibou fatigué est à l'origine du meurtre. de ce qui va se passer au, mon Dieu, au château de Gramont.
5: Pourvu que je ne meure pas.
2: C'est le hibou qui va venir tuer le prochain.
0: Hibou, caillou, chou-genou.
3: J'ai lancé le jingle de fin, les amis.
2: Oui, on l'entend.
0: Ouais, voilà, alors, on donc, est triste.
4: Oui. Et est-ce que.
0: Oui.
4: On parle du petit cadeau.
2: Ah oui, on peut vite parler
4: fait,
2: du petit
4: vite
2: cadeau.
4: Vite
2: non,
4: vite
2: mais
4: fait,
2: on peut en écrivant à la radio obtenir deux places. Pour n'importe lequel, ah oui, n'importe oui, oui. laquelle des dates.
4: Non, pour le 30. Pour le 30 Claude, voilà. On est venu avec ce cadeau-là. On vous offre deux places pour
0: ça,
4: le spectacle.
0: C'est génial.
4: Pour le 30 juillet. Donc voilà, n'hésitez pas génial. À participer. C'est avec grand plaisir qu'on vous recevra.
0: 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Ouais, il y a de quoi entendre ce... Claude, tu fais les au revoir aujourd'hui ?
2: Bah, je l'ai fait à toutes nos auditrices et à tous nos auditeurs et je leur dis vraiment sincèrement, c'est pas parce qu'on n'est pas à l'antenne que vous ne devez pas écouter Côte-Sud FM. C'est une radio qui va vous donner régulièrement des infos locales, qui va vous permettre d'écouter des émissions à thème qui sont toutes faites par des passionnés.
3: On t'a demandé de donner la... Moi, je suis en train de dépasser le...
0: Oui, allez,
3: Claude,
0: hop,
3: on dit au revoir.
0: Allez,
3: ben,
0: on dit
5: au revoir. Ah, allez, c'est au revoir.
0: 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Prenez soin de vous et aussi des autres. Bye bye tout le monde.

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1: Il est 11h. 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
2: Amis du jour, bonjour. Sachez que vous êtes dans votre émission Départ immédiat. Et aujourd'hui, eh bien, on va parler de la Louisiane, ou en anglais Louisiana, qui est un état du sud des États-Unis, entouré à l'ouest par le Texas, au nord par l'Arkansas, et à l'est par le Mississippi, et au sud par le golfe du Mexique. C'est le 31e état américain par sa superficie et le 25e par sa population. Sa capitale est Baton Rouge et sa ville la plus grande est la Nouvelle Orléans. En 2023, sa population s'élevait à 4 millions d'habitants. C'est le seul État américain dont les subdivisions politiques sont dénommées paroisses et non comtés. Nommée Louisiane, d'ailleurs, par l'explorateur français René Robert Cavalier de La Salle, hein, en 1682, lorsqu'il en prend possession au nom du roi de France, Louis XIV. Voilà pour ce qui est de ce pays qui se situe à peu près à 10 000 km de Seignos et de notre studio. Et aujourd'hui, dans Départ immédiat, on prend la direction de cet état en compagnie de Jackie. Bonjour Jackie, comment vas-tu ?
3: Bonjour.
2: Bienvenue dans notre agence de voyage radiophonique et c'était Départ immédiat et on décolle.
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2: Jackie, bonjour. Le principe de l'émission, tu le connais, c'est de découvrir ton voyage de A à Z. Alors, les questions sont les suivantes. On prépare, on fait le voyage, et après du voyage, qu'est-ce qui nous reste? Et la première question que je voudrais te poser, et que je pose à tous nos intervenants, c'est pourquoi cet état des États-Unis?
3: J'ai travaillé un an aux États-Unis quand j'étais jeune. J'étais teaching assistant dans une université qui faisait un échange avec l'université de Caen à l'époque. Et donc, j'ai visité beaucoup. J'ai fait des universités d'été. J'ai accompagné des élèves, des étudiants, etc. Mais je n'avais jamais mis les pieds en Louisiane et je regrettais beaucoup. D'autant que, bon, on a quand même des affinités certaines, d'où les Français avec cette région.
2: Bien sûr, bien sûr.
3: Où on parle encore français dans certains milieux. Et d'autres. Qui a été la nôtre quand même à une certaine époque, si Napoléon ne l'avait pas vendue.
2: Pour une poignée de pain.
3: Voilà, absolument, pour faire ses guerres en plus.
2: Ouais.
3: Mais c'est vrai que j'avais très envie depuis longtemps. Et donc, comme on disposait d'une dizaine de jours, c'était pour fêter mon anniversaire en fait. Donc,
2: quel beau cadeau.
3: Donc, absolument. Choix de la date, par hasard, mon anniversaire tombe fin février et nous sommes retrouvés à la Nouvelle-Orléans au moment de Mardi Gras.
2: Bien, le fameux Mardi Gras à la Nouvelle-Orléans.
3: Voilà, absolument. Donc, il y avait du jazz dans les rues partout, des concerts partout, des défilés absolument extraordinaires, aussi bien de soldats montés sur des chevaux, que de pom-pom girls, ça aux États-Unis on peut pas y échapper, des enfants, des gens qui dans des chars décorés jetaient des colliers aux couleurs de la Louisiane, hein, c'est vert, doré et violet. Et tout le monde essayait de récupérer les colliers, il y en avait partout par terre, etc. Enfin, c'était une ambiance de fête absolument invraisemblable. Nous sommes allés dans deux boîtes de jazz, bien évidemment, dont Snug Harbor, qui est une boîte qui est restée très connue. Et puis, ce qui était extraordinaire, c'était tous ces gens qui faisaient de la musique dans la rue, même ceux qui avaient sans doute très pauvre. Il y avait des enfants qui tapaient sur des boîtes de conserve, mais je vous assure que comme batteurs, ils étaient pas mal du tout. Et puis, bon, les trompettes partout. En plus, il y a un parc qui s'appelle Louis Armstrong, hein, donc on ne peut pas y couper. Les gens étaient déguisés. Il y en a même qui avaient déguisé leurs chiens. Mmh. Parce que les Américains sont toujours un peu excentriques, c'est pour ça qu'on les aime. Toujours est-il que c'était vraiment étonnant. Et dans toutes les villes où nous sommes allés par la suite, toute la semaine, ils fêtaient Mardi Gras aussi.
2: Donc Mardi Gras, on est bien d'accord, c'est une fête d'État. Quoi,
3: oui, absolument. C'est comme Noël chez nous, presque, parce que les gens décorent leur maison à l'extérieur comme à l'intérieur. Il y a des guirlandes aux couleurs de la Louisiane aussi, bien sûr. Des boules comme celles qu'on met sur les sapins. etc. C'est vraiment formidable. J'ai bien fait de naître fin février parce que c'était vraiment une ambiance.
2: On voit que t'es pas née en juillet, donc.
3: Extraordinaire, absolument. C'était vraiment très bien. Donc nous sommes passés, comme nous avions peu de temps, nous sommes passés par une agence qui s'appelle Les Comptoirs du Voyage, qui prévoit avec vous le voyage tout en vous donnant une grande liberté de manœuvre. Ce qui fait que, par exemple, ils réservent la voiture, mais vous faites le voyage que vous voulez avec eux. Mmh. Et là, on était tombé sur une spécialiste de la Louisiane, qui s'appelait Emma, je me souviens. Donc, on avait pu discuter très souvent avec elle au téléphone de ce qu'on allait faire. Elle nous conseillait ou pas, ou etc. Donc, c'était quand même assez fabuleux. Et puis, autant les voyages qu'on avait fait précédemment avec mon mari, on était allés dans des endroits très simples et tout ça. Du coup, on s'est retrouvés dans des pensions, ou plutôt des hôtels absolument fabuleux, où on se serait cru dans autant n'importe le vent. C'était vraiment extraordinaire. Et d'autre part, nous avons visité beaucoup
2: d'endroits. Attends, on va revenir à tout ce que tu as visité. Déjà, avant de rentrer dans ton vif, parce que là, je te vois exalté et
3: oui,
2: nous raconter.
3: Oui, ça fait plaisir d'en parler.
2: Et me raconter ton voyage. Donc, on va commencer par le début. Le début, il est simple, la préparation de ton voyage. Comment tu prépares ton voyage? Comme tu as dit, tu es passé par une agence de voyage. Donc, on ouvre la porte de l'agence de voyage et on leur dit, voilà, moi, je vais aller à Baton Rouge, je vais aller à la Nouvelle-Orléans. Qu'est-ce qu'on demande quand on rentre dans cette agence?
3: Ben, on va d'abord sur le site, bien sûr, ouais. Hein, et on, dans les propositions qu'ils vous font de plein de voyages dans tous les coins du monde. On a cliqué sur Louisiane et on a eu très vite les coordonnées.
2: Et pourquoi on se connaît un peu, pourquoi cette envie de passer par une agence et pas le faire toi-même?
3: Parce qu'on n'avait que très peu de jours et que, quelque part, ça nous rassurait d'avoir le voyage semi-organisé. Hein, ouais. Parce qu'encore une fois, on peut dire ça, non, ça ne nous intéresse pas, etc. Et puis, la location de la voiture était assurée, tout était... Bon, c'était un grand confort. Deux ans avant, on avait fait un voyage qu'on avait organisé nous-mêmes, à Boston, à Cape Cod et à New York. Bon, ça dépend aussi du voyage qu'on fait. Ouais. Mais là, ça nous avait coûté un tout petit peu plus cher, quoique. Ouais. Et puis, c'était... Bon, je crois que mon mari, surtout, était plus rassuré de passer par une agence.
2: Voilà, donc, parce que ce n'est pas évident. Quand on arrive aux États-Unis, on peut louer des voitures, c'est très bien. Bon, la conduite est assez... assez tranquille. Donc, on arrive, il ne faut pas de permis international quand on va là-bas. Il faut un permis normal. Et puis, on prend. Le tout, c'est de faire une... Alors, petite astuce pour les globetrotters. Faites attention avec les assurances. Hein, les assurances qu'ils vous proposent, de temps à autre, les assurances, ils exagèrent un peu dans l'assurance. Il y a des choses qui ne vous intéresseraient pas, que vous pouvez avoir avec votre carte bleue. Alors, faites très attention quand vous allez louer une voiture aux États-Unis. Donc, on part avec une agence. Cette agence, c'est une agence qui va préparer tout un périple. Alors, c'était quoi le périple ?
3: Donc, c'était la Nouvelle-Orléans 3 jours. Ouais. Et puis, après, nous sommes allés à... je vais peut-être pas dire exactement dans l'ordre.
2: Ouais, hein,
3: une ville qui s'appelle, étonnamment, Vacherie.
2: Ouais. Donc, il doit y avoir des vaches, non?
3: toujours est-il que là, on est allé dans une plantation qui s'appelait la plus célèbre d'entre elles, je suppose, Oak Alley Plantation. Ouais. Oak, c'est un chêne, donc c'est une allée avant... Ce qu'ils appellent plantation, c'est non seulement une grande maison qu'on appelle coloniale, une maison souvent très blanche, avec des colonnes,
2: comme on voit dans tous ces films qui se passent en Louisiane et tout ça. Oui.
3: Et puis, ça c'est pour les maisons des maîtres, mais aussi on a des cabanes dans lesquelles étaient logés les esclaves noirs. Mmh. C'est quand même une prise de conscience, même si on l'avait déjà au départ, là c'est encore plus criant, hein, les conditions dans lesquelles les gens vivaient, travaillaient, etc. Comment les enfants eux-mêmes travaillaient, étaient mal logés, etc. Donc ça produit une ambiance un peu angoissante, mais en même temps, c'est vraiment très intéressant. Donc oui, ce que j'ai pas dit à propos de la Nouvelle-Orléans aussi, dans les défilés, il y avait aussi...
2: On en reparlera. Arriver à la Nouvelle-Orléans, je te laisserai le macro.
3: Voilà.
2: Le micro,
3: et puis,
2: y a pas de
3: une autre plantation qui s'appelait Laura Plantation, qui était vraiment... qui a été fondée par un Français de Caen, d'ailleurs, ouais, en Normandie. Et puis... d'autres plantations moins prestigieuses, mais très, très intéressantes aussi. Et puis, on a été après à Natchez, après à Nicketesh. Et puis, on a séjourné donc dans des maisons américaines de l'époque. Bon, c'est un côté un peu artificiel, bien sûr, mais bon, c'est quand même très intéressant du point de vue historique.
2: Ouais. Mais toi qui as connu les États-Unis, tout à l'heure, tu as dit que tu ne connaissais pas la Louisiane, mais pourquoi spécialement la Louisiane? Parce qu'il y a ce côté... ce côté un peu français, ou c'est parce que vraiment c'était un État qui te passionnait parce qu'il y a une culture, il y a...
3: Bah, déjà, j'ai beaucoup, beaucoup visité les États-Unis, donc j'ai encore des trous parce que c'est tellement immense que, bon, ça, je ne connaissais pas et j'avais envie. L'influence française, bien évidemment, quand même, qui nous concerne tous. Et puis aussi, la musique.
2: Ouais, la musique.
3: La musique et puis les bayous. Bon, parce que une fois qu'on a eu visité toutes ces villes où il y avait des parades aussi, ouais, des défilés pour Mardi Gras et tout ça, on a été dans deux bayous différents. Et
2: alors,
3: donc,
2: on rappelle ce que c'est qu'un bayou? C'est des marais?
3: Oui, hein, voilà, des marais où il y a des arbres, des mangroves. Hein, ouais,
2: qui
3: des
2: tombent
3: arbres,
2: dans l'eau,
3: voilà, absolument,
2: qui nourrissent et qui donnent l'oxygène, qui donnent de l'oxygène dans au sein du marais.
3: Voilà. Ah. Et puis, il y a une faune très intéressante, des oiseaux.
2: Des alligators.
3: Alligators. Alors, comme il faisait encore froid, on a vu que les yeux des alligators qui pointaient un peu leur tête. Mais c'est
2: nous,
3: tout.
2: On est crocodiles, attention. Ce sont des alligators.
3: C'est ça. Et sinon, comme on avait deux visites dans les bayous, parce qu'il y a intérêt à avoir un guide, parce que je ne sais même pas comment ils font pour se repérer.
2: Tu fais quoi, en aéroglisseur?
3: Pardon.
2: En aéroglisseur ou en bateau?
3: Non, en bateau. En bateau simple, ouais. Oui, voilà. Et puis, bon, ce qui était sympa, c'est que les deux pilotes des bateaux, là, donc dans deux endroits différents, étaient des gens, ben, comme on les aime en Amérique, qui avaient fait une guerre en Irak, puis avaient été marchands de glace, ouais, ou je ne sais quoi, et puis maintenant ils faisaient ça, et ils étaient super chaleureux, super sympas, connaissant vraiment bien le terrain, et ouais, qui est quand même un terrain très très difficile. Très souriant, très aimable. Bon, il faisait pas beau la deuxième fois, il pleuvait même, mais ça a donné l'occasion de me faire de très belles photos.
2: De très belles photos. Donc, oui, on rappelle, donc tu prends l'avion. Il y a combien de vols d'heures de vol pour aller? Tu arrives où, à New York ou une correspondance ou tu es en prise directe?
3: J'arrive à Atlanta.
2: On arrive à Atlanta, oui.
3: Où on prend une correspondance pour aller à la Nouvelle-Orléans. Ouais.
2: Oui. On arrive où? On arrive à la Nouvelle-Orléans, donc c'est pas.
3: Ouais.
2: Oui. On arrive à la Nouvelle-Orléans ou à Bâton Rouge?
3: Non, à la Nouvelle-Orléans.
2: À la Nouvelle-Orléans. Donc on arrive à la Nouvelle-Orléans. Alors on rappelle quand même l'histoire de la Louisiane. La Louisiane, c'est quand même, il y a eu deux histoires. D'abord, ça a été découvert, comme je l'ai dit tout à l'heure, par un Français. Donc il y a une colonisation française. Lors de la guerre de 1500, enfin la guerre entre l'Angleterre et la France, il y a eu des Acadiens, hein, beaucoup d'Acadiens qui étaient du côté du Canada, qui sont venus peupler,
3: se réfugier.
2: La Louisiane. Donc c'est pour ça qu'on parle l'Acadien.
3: Absolument.
2: Voilà, donc ce sont des Français qui sont d'origine française, évidemment, mais qui venaient du Canada. Hein, il y a eu le grand bouleversement, un truc comme ça. Et donc ils sont arrivés sur les berges de la Louisiane, hein, et ils se sont installés en Louisiane. Donc la Louisiane est composée de plusieurs, on va dire, régions. Hein. On a la grosse région qui est l'Acadiana. Après, il y a la Louisiane centrale, le nord de la Louisiane, qui est vraiment tout au nord de la Louisiane, comme on dit, et la Florida Perch, qui est sur le côté droit. Et enfin, un tout petit côté, alors qui donne sur la mer, qui est le Great New Orleans. Et là, c'est le côté plus maritime de la Louisiane. Mais en gros, quand on arrive à la Nouvelle-Orléans, on arrive, donc on a fait combien, 10 heures de vol, 11 heures de vol?
3: Un peu moins quand même.
2: De 8 heures
3: mais
2: de
3: bon,
2: vol.
3: Avec les correspondances, ouais, oui, ça doit bien faire 8, 10 heures.
2: 8, 8 heures. Allez, on va arrondir à 10 heures de vol. On arrive en Louisiane. C'est quoi la toute première impression quand tu arrives là-bas ?
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2: Quand tu mets le pied sur la Louisiane ?
3: Eh ben, déjà, on a pris un taxi pour aller à l'hôtel et c'était un chauffeur noir qui a été arrêté parce qu'il était en excès de vitesse par des policiers noirs. Ouais. Et il était furieux, le chauffeur, accusant ces noirs de l'embêter.
2: Ah oui ?
3: Oui,
2: ah oui,
3: enfin, c'était assez rigolo comme ambiance. Enfin, quand on est un peu fatigué du voyage et qu'on vit ça en pleine nuit comme ça et tout, c'était quand même assez marrant. Puis sinon, bon, bah, c'était plutôt le lendemain matin quand on a.
2: Oui, donc le lendemain matin, tu viens de te lever, petit déjeuner américain comme eux seuls savent faire, donc composé de pas mal de trucs. Et donc, premier petit repas, et puis bon, bah, écoute, tu dis avec ton chéri, il dit, bah, écoute, tu vas, on va aller visiter. Donc tu sors à bâton à la Nouvelle-Orléans. Oui. Nouvelle-Orléans, première impression ?
3: Là, l'hôtel était dans un quartier assez aisé.
2: Oui,
3: okay. Donc, bon, c'était des belles bâtisses, des beaux immeubles, etc. Mais très vite, on se retrouve dans une ambiance qui rappelle beaucoup la France.
2: Oui, ah oui.
3: De restaurants, de bars, etc.
2: On n'est pas comme aux États-Unis où il y a des grandes allées et puis très peu de.
3: Enfin,
2: non, tout est fait pour la voiture. Tout est fait pour la voiture.
3: Ce que j'ai vraiment aimé de la Louisiane, c'est que c'est vraiment très particulier. Ouais. Remarquez, les États-Unis, contrairement à ce qu'on croit, c'est pas du tout un bloc. Hein. Quand on va d'une région à l'autre, si on va à Santa Fe, c'est très mexicain.
2: En fonction des origines du peuplement, ça change beaucoup. Mais bon, vous avez, quand tu vas dans le Liao en bas, en milieu, là.
3: C'est le Midwest,
2: c'est un peu, voilà, on est dans un autre monde quand même. Voilà, mais là, donc, la Louisiane, tu me dis, on est donc à la Nouvelle-Orléans, et tu me dis, c'est plus européanisé donc.
3: Ben, c'est un côté, bon, on voit bien que ça a été français, quoi. C'est ça que. On n'est pas venu pour voir des choses françaises, mais quand même, quelque part, c'est toujours un peu agréable.
2: Il y a ce ressenti.
3: Voilà, absolument. Et puis, comme je te disais tout à l'heure, on s'est retrouvés dans une ambiance très musicale du premier coup.
2: Oui, en plus, tu arrives un jour de fête. Donc,
3: vraiment, donc après, des gens qui font de la musique partout, et puis pas n'importe quelle musique, du bon jazz et tout ça. Enfin, c'était. Puis c'est joyeux, c'est bon, on était vraiment ravis, surtout qu'on n'avait pas calculé notre coût comme ça. Donc c'était vraiment une excellente surprise, c'était vraiment, quand on évoque ce voyage, on a fait plusieurs voyages avec mon mari, on est toujours vraiment ravis rien que d'en parler parce que c'était vraiment super. Et puis on a fait plein de choses passionnantes. Bon, c'était un peu hollywoodien comme décor très souvent, dans les pensions, les hôtels et tout ça. Mais après tout, pourquoi pas ? Parce qu'on n'est pas obligé non plus. Alors, il n'y a qu'un côté de la Nouvelle-Orléans qui n'était pas hollywoodien du tout. C'est un quartier qui s'appelle le Trémé, qui a été extrêmement abîmé par... l'ouragan Katrina et qui de toute façon devait être un quartier très misérable dès le départ. Donc là on a visité sous la houlette d'un guide qui parlait un français impeccable. Mon mari ne parle pas beaucoup anglais, donc on avait pris ce guide, et donc c'était un noir aussi qui vraiment connaissait très très bien tous les hauts et les bas beaucoup de Trémé, c'est vraiment un quartier pauvre, etc. Mais le dimanche, quand même, nous sommes allés à l'église du quartier du Trémé pour assister à un gospel. Et c'était vraiment super intéressant aussi, les gens, comment ils réagissent par rapport à la cérémonie de la messe, les bras, ils le vivent, etc. Ouais, c'était vraiment super. Où tout le monde, bon, le prêtre demandait de qui c'était l'anniversaire. Moi, j'ai pas osé me manifester.
2: Ah, t'as pas osé le faire ?
3: Non, j'ai pas osé. Mais les autres, se lever et danser, chanter, etc. Il y avait un couple aussi qui fêtait leur anniversaire de mariage. C'était une espèce d'ambiance chaleureuse comme ça, de communauté, c'était vraiment super. Et à la sortie, on a rencontré un couple qui était présent aussi et qui était de Saint-Paul-des-Dax et qui faisait la Highway 61.
2: Donc ils traversaient les États-Unis à moto.
3: C'était vraiment, oui. Ben, c'est ça aussi qui est bien des États-Unis, c'est qu'on rencontre non seulement des Américains excentriques, mais des gens aussi français qui sortent un peu de l'ordinaire.
2: C'est en fonction de l'envie de faire de son voyage.
3: Oui.
2: Et il y a a rien à dire. Évidemment, toi, tu es parti avec une agence et je le respecte et il n'y a aucun problème avec ça. Mais bon, il y a d'autres personnes qui ne le font pas, qui se débrouillent tout seuls, comme tu as fait avant avec ton voyage précédent. Mais ça fait partie du voyage. Oui. Donc on se retrouve à la Nouvelle-Orléans. Nouvelle-Orléans, alors tu visites Bourbon Street, c'est ça ?
3: Bourbon Street. Oui, Bourbon Street, bien sûr. Oui, voilà. Et puis. Donc, ce qui est bien aussi, c'est ces étages, ouais. Des maisons, enfin des bâtiments qui ressemblent plus à des maisons. Et on a plein de décorations en tout genre. Et je me rappelle notamment d'un endroit où il y avait comme des personnages au balcon, mais c'était des squelettes, enfin qui faisaient de la musique, bien sûr. Donc, plein de choses comme ça, plus intéressantes, enfin plus inattendues les unes que les autres. Donc, ça, c'était quand même bien sympa. Donc
2: on est sur une ville, alors une ville très connue aux États-Unis, la Nouvelle-Orléans, on est bien d'accord. Ville mythique. Ville qui n'est pas une ville américaine, comme tu l'as bien dit tout à l'heure, mais qui n'est pas une ville américaine comme on l'entend, nous. Voilà. Elle garde un petit cachet comme New York, hein, comme les États proches du Canada, tout ça. Ils gardent un petit cachet un peu plus européen, entre guillemets.
3: Européen, parce qu'il y a aussi des rues qui s'appellent encore, je ne sais pas, je ne parle pas l'espagnol, je crois que ça se prononce Calle,
2: Calle.
3: Oui, on nous explique que quand c'était sous domination espagnole, ça s'appelait comme ça. Et donc, il y a ça aussi un petit peu quand même, il y a un peu de l'Espagne dans ce...
2: Oui, parce que là, ça a été cédé en 1700, je regarde, 1762, ça a été cédé on a cédé la Louisiane. Alors, la Louisiane, c'était pas uniquement la Louisiane, hein, c'était tout un pan de la moitié des États-Unis, hein, qui allait jusqu'aux Rocheuses.
3: Voilà,
2: puis ça montait tout ça jusqu'à Denver et tout ça. Donc, c'était un très, très, très grand territoire et qui a été cédé en 1762 à l'Espagne. Et donc, l'Espagne a pris possession de toute la Louisiane française. Et donc, forcément, ils ont mis leur empreinte là-dedans. Et c'est logique donc, que tu puisses retrouver des consonances espagnoles en Louisiane. Et alors, moi, la question que j'aimerais savoir, c'est que est-ce que, par rapport à la langue française, les Louisianais, comment ils se comportent? Comment ça fonctionne? Par rapport aux origines françaises, est-ce qu'ils sont conscients qu'ils ont des origines, peut-être pas tous, hein, puisque maintenant, il y a beaucoup de brassages en Louisiane, mais ceux qui sont vraiment Louisianais de pure souche, est-ce qu'ils ont...
3: Ceux qu'on appelle les Cajuns, ils parlent encore français. Ouais, français qui nous semble un petit peu exotique. Ouais. Mais, par exemple, nous avons été reçus en fin de voyage dans la maison près de Houma, donc c'est retour vers l'Est, par une dame Cajun qui était amoureuse du Pays Basque français d'ailleurs.
2: D'accord.
3: Et c'est vrai qu'il y a encore ça. Par contre, on avait visité une école dans une des villes que nous avions visitées où était écrit au tableau, je ne sais combien de fois, je ne parlerai pas français. Oui. Pourquoi ça a été réprimé comme chez nous, le breton a été réprimé. Oui, I will not speak French. Ah. C'était pas très bien vu.
2: C'était pour garder l'unité du pays en disant
3: qu'on
2: a même langue, une langue unique. Voilà. Et donc il y a eu des ségrégations aussi. Bon, voilà.
3: Ils ont résisté quand même. De toute façon, c'était un pays, une région de résistance pour beaucoup de choses. Hein. Par exemple, lors des défilés à la Nouvelle-Orléans, on a vu des Noirs habillés avec les tenues d'apparat des Indiens.
2: Ouais.
3: Et c'était pour les remercier, les Indiens, de ce que quand les esclaves s'échappaient, les Indiens les recueillaient et les protégeaient dans les bayous.
2: Ouais.
3: Et donc, pour les remercier, encore maintenant, lors des défilés, ils portent une tenue d'Indien.
2: Ouais, d'accord, pour remercier bien, c'est ça, c'est intéressant ça.
3: C'est vraiment, j'ai trouvé que c'était très
2: intéressant.
3: Oui,
2: pour revenir justement à cet état, alors il y avait ça, il y avait le Texas, il y en avait d'autres, il y avait la Floride, mais c'était quand même les états, sécessionnistes. Hein.
3: Oui.
2: On est en pleine dans la guerre de sécession, c'était vraiment cela, c'était les états sécessionnistes qui revendiquaient justement le fait que voilà,
3: il y a des reconstitutions de campements de la guerre de sécession et il y a le drapeau des confédérés. Hein.
2: Bien sûr, on est bien dans un état confédéré.
3: Oui.
2: Et donc c'était une guerre civile, hein, c'est la première guerre civile aux États-Unis, je crois qu'il n'y en a pas eu d'autres d'ailleurs.
3: Non.
2: Mais on est dans un état sécessionniste, hein, et donc avec cette histoire d'esclavage, alors qui commence par les Français, attention, on ne va pas on va pas se voiler la face. Hein. Et donc, on a la Louisiane avec ses plantations de coton et, ses autres cultures. Eh bien, ils ont fait appel, entre guillemets, à l'esclavage pour essayer de travailler là-dedans et de travailler dans toutes ces cultures, plutôt. Est-ce qu'on ressent cette ambiance?
3: Bah, c'est à visiter les logements,
2: ouais.
3: Plus les outils que les gens utilisaient dans les champs de coton, les grandes cuves dans lesquelles on mettait les balles de coton, etc., ouais. Pour les traiter. Puis il y a quelques statues d'enfants aussi. Il y a quelques statues d'enfants.
2: Il n'y a pas un côté mal à l'aise ?
3: Si, ben j'allais chercher le mot. On est mal à l'aise, ouais. De savoir que, bon, quelque part, la richesse de l'Occident vient quand même de cette période-là.
2: Il y a des gens qui ont souffert, malheureusement.
3: Voilà, exactement. Puis le commerce triangulaire chez nous, Nantes,
2: surtout
3: Bordeaux,
2: du côté de Bordeaux, on est bien d'accord.
3: Donc, on n'est pas très fiers, ouais. Et on se sent un peu coupable d'une certaine manière.
2: Je vous invite à revoir, parce que justement, comme tu es amatrice de cinéma, le film 12 Years a Slave.
3: Oui,
2: je vous invite
3: absolument.
2: À voir ce film, vraiment. Ouais. Il est poignant et on est vraiment dans l'ambiance de la Louisiane et dans l'ambiance de cette triste histoire d'esclavage. On est bien d'accord et c'est une saloperie.
3: Je le dis.
2: On se retrouve à Bâton Rouge, à la Nouvelle-Orléans, qui est une... qui a un côté négatif, hein, qui est bien cette histoire, l'histoire de la Nouvelle-Orléans qui a été construite sur de la souffrance. Et donc, tu as visité, donc tu arrives à la Nouvelle-Orléans, tu as visité des fermes, tu as visité quoi?
3: Oui, parce qu'ils appellent plantation, c'est-à-dire, voilà, c'est ça, on voit bien sûr la manière dont on travaillait le coton, mais aussi, donc ces logements épouvantables, là, et puis, comme c'est du bois qui a grisé, c'est fait triste, lugubre, etc., mais sinon, il y a aussi des villages reconstitués, des villages qui étaient européens à l'époque, où c'est assez sympa, on voit le forgeron, comment il travaillait, une brodeuse, des gens qui faisaient de la musique aussi, mais bon, de la musique, pas de jazz, bien évidemment, à l'époque. Les Américains, ils savent faire ça très bien, les reconstitutions de villages, c'est peut-être
2: dans tous les États-Unis. Du moment qu'on montre, ils n'ont pas d'histoire, donc la moindre histoire qu'ils ont, il la recrée automatiquement. Hein.
3: Oui, absolument.
2: La Nouvelle-Orléans, après tu prends la voiture, alors comment se comportent les Américains sur la route?
3: Oh, très bien, parce que ce sont de bons conducteurs qui ne font pas d'excès de vitesse, qui, même aux yeux de certains, peuvent paraître des conducteurs un peu plan-plan.
2: Ouais.
3: Où qu'on aille aux États-Unis, la route, c'est tout un symbole. Hein. Ouais. Dans les films, on l'a vu et revu. Et puis, c'est vrai qu'on parcourt de grandes distances. Donc, voilà. Et puis, sinon... on avait pique-niqué sur le bas-côté de la route. Arrive un monsieur avec un jeune homme qui, à l'évidence, avait des problèmes genre handicapé mental, etc. Mmh. Il a discuté avec nous. Il allait avec lui, je ne sais plus où. Et il nous a dit, mais je ne suis pas chez moi, mais il y a ma famille. Allez-y si vous avez besoin d'un logement, d'un repas. En fait, on ne l'a pas fait parce qu'on était en route.
2: C'est gentil.
3: Mais
2: c'était
3: à côté des Américains, comme ça, qui a toujours été très accueillant.
2: Très Mais ça remonte à leur histoire, hein, quand ils étaient dans la conquête de l'Ouest, ils accueillaient toujours le voyageur qui passait. C'est dans leur histoire.
3: Hein. Oui, oui.
2: C'est ce côté des Américains que j'aime bien, moi, ça.
3: Oui.
2: C'est ce côté très chaleureux qu'on a perdu, nous, en Europe. Hein. C'est très dommage.
3: Oui.
2: C'est dommageable, plutôt. Et donc, tu es sur la route, tu manges quoi, tiens?
3: Alors, oui.
2: En Louisiane, on mange
3: beaucoup d'écrevisses.
2: Ah, il y a des écrevisses.
3: Ah oui. Alors, la cuisine... Il y a beaucoup de plats avec des écrevisses ou sinon on les mange
2: comme
3: ça. Ça,
2: c'est pimenté, non?
3: Quelquefois, mais pas forcément. Oui. On peut manger des beignets aux écrevisses.
2: Tout est à base d'écrevisses.
3: Il y en a beaucoup, vraiment. Vraiment
2: du beignet à base d'écrevisses, donc on enlève la chair de l'écrevisse, on décortique.
3: Des tas de choses comme ça, ou des écrevisses avec des sauces, tout ça, plus ce qu'on pêche habituellement dans la mer, quand on est à la Nouvelle-Orléans, bien sûr, parce qu'il y a la... Et puis dans les rivières, le Mississippi, bien sûr. La Nouvelle-Orléans, c'est le Delta. Hein.
2: Ouais.
3: On avait fait un voyage dans un steamboat, d'ailleurs, parce que les bateaux à aubes, tout ça, ça fait partie du folklore. Mais bon, ça fait plaisir de le faire. Et puis, sinon, pas plus que ça quand même, hein, de cuisine française.
2: Ouais.
3: Évidemment, les produits, c'est patates douces, etc.
2: Donc la nourriture est basée sur beaucoup de patates, beaucoup de...
3: Patates douces.
2: Ouais, beaucoup de patates douces. Ouais.
3: Les frites, patates douces.
2: Ouais, des légumes, très moins.
3: Pardon ?
2: Des légumes ?
3: Des légumes, oui, mais c'est pas forcément extrêmement varié. Hein. Il y avait des écrevisses à chaque fois.
2: Ah oui, si t'aimes pas l'écrevisse, c'est mal. C'est des grosses écrevisses ou c'est les mêmes qu'on a chez nous ?
3: Non, c'est plus gros.
2: Ah, c'est des plus grosses.
3: Ouais, ouais.
2: Il n'y a pas de homard ? Il n'y a vraiment que des écrevisses ?
3: Ben, nous, on ne nous en a pas proposé. Ouais. Homard, là où on en mange beaucoup, c'est du côté de Boston.
2: Ouais,
3: mais pas forcément spécialement. Donc, je n'ai pas un souvenir très, très marquant de la cuisine là-bas, mais peut-être
2: il
3: n'y
2: a pas beaucoup de monde qui a un souvenir marquant de la cuisine aux États-Unis. T'es pas la seule.
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1: Ouais. Bien que donc on arrive, là vous arrivez dans quelle ville quand vous êtes parti de Bâton Rouge?
2: Je crois que c'était Vacherie et puis après ouais. Natchez, Nikitich. Alors l'orthographe de Nikitich, ouais, je ne vous dirai même pas parce que c'est trop compliqué. Et puis.
1: Et bon, là, dans ces villages, dans ces villes, vous avez fait quoi? Vous avez fait des balades, des promenades de...
2: Oui, on a pas mal marché. Ben, il y a des endroits où on peut marcher le long du Mississippi. Parce que ouais. Le Mississippi est tellement immense que ça vaut vraiment la peine. Et puis sinon.
1: C'est le poumon de la Louisiane.
2: Oui, et puis ben, c'est pareil. Comme de même que la route. C'est l'ouverture vers les grands espaces américains. On sait qu'il s'arrêtera seulement au Pacifique. Ouais. Le Mississippi, évidemment, ce n'est pas la même configuration, mais on voit que c'est un immense fleuve qui draine plein de choses, puis ses affluents, l'Arkansas, tout ça. Bon, on a l'impression, mais peut-être parce qu'on a lu trop de choses dessus aussi. Je ne sais pas qu'est-ce que ça ferait comme impression à quelqu'un qui n'aurait pas vu de films américains, qui n'aurait pas lu des romans américains et tout ça. Mais c'est vrai que on sait qu'on est tellement dans un pays, quelque part, non pas de légende, mais presque, quoi. Ouais. Parce qu'on a quand même tous, on est tous imprégnés de culture américaine, qu'on le veuille ou non.
1: Oui, on a toujours cette petite influence des
2: États-Unis.
1: Puis
2: si on aime le cinéma, mais forcément. Moi, j'avais une collègue qui, la première fois qu'elle est allée à New York, elle m'a dit, je me serais vraiment crue dans un film. Bon, c'est vrai qu'on a l'impression qu'on connaît
1: déjà. À force de voir à la télé les quartiers de New York, on se croirait dans un film. Je peux le comprendre. Très bien le comprendre.
2: Ouais.
1: Bien, donc on arrive, on se balade dans la Louisiane. Louisiane, grand État américain. Est-ce qu'on voit des autochtones?
2: Ah oui.
1: Des Indiens?
2: Des Indiens, pas tant que ça.
1: Ouais.
2: Non. Forcément des Noirs et des Blancs.
1: Ouais.
2: Et moi, ce que j'ai trouvé sympa, c'était que lors des parades, des défilés, tout ça, ils étaient sur le trottoir mélangés avec les Blancs, notamment à Lafayette. Mais quand je suis arrivée chez la dame Cajun, là, du côté de Houma, et que c'était une dame un petit peu âgée, hein, je précise. Et quand je lui ai dit, c'est sympa, moi, naïve, c'est sympa, il y avait des Noirs et des Blancs mélangés, maintenant, moi, j'ai connu l'Amérique, autre chose, maintenant, ils se mélangent et tout. Il m'a regardé d'un air glacial, d'un air de
1: trouver. Ah, il y a encore quand même.
2: Pas forcément une si bonne idée que ça.
1: Ah, il y a encore, une certaine ségrégation.
2: C'est le Sud. Hein.
1: Ah oui, on est vraiment. C'est pas une légende.
2: Alors, c'était une dame d'un certain âge.
1: Ouais, d'accord,
2: encore,
1: c'est pas une
2: je
1: légende.
2: Je sais pas
1: quoi.
2: Ce qu'il en est des jeunes. Ouais. Mais oui. Mais même, c'était en quelle année 88-89. J'avais accompagné un groupe de jeunes aux États-Unis du côté de Buffalo.
1: Ouais.
2: Et avec une copine qui accompagnait le groupe aussi, on avait été prise en main par un monsieur tout à fait charmant qui était propriétaire d'une grande entreprise de gros camions, comme les gros camions peuvent être gros aux États-Unis, qui nous avait invités dans sa famille et tout ça. Hyper sympa, etc. Le couple était catholique. Il nous passait une carte de visite sur laquelle c'était écrit « Something we have to pass on », c'est-à-dire quelque chose que nous devons transmettre et tout. Hyper catho et tout. Et c'était le Nord, là. Hein.
1: Ouais.
2: Et j'ai demandé au monsieur, et la question noire, son visage s'est fermé.
1: Ouais.
2: Et il m'a dit « Moi, j'ai été élevé dans l'idée que ces gens-là étaient nos inférieurs. Donc, je n'ai rien à dire de plus. »
1: Je ne crois pas.
2: En fin des années 80, catholique pratiquant.
1: Je ne crois pas. En plus, un catholique pratiquant.
2: Un catholique pratiquant et très engagé dans l'Église.
1: On sera encore là. Ils ne sont pas sortis de l'auberge encore avec ça.
2: Donc, alors, encore une fois, c'était fin des années 80. Peut-être que ça a évolué depuis.
1: Peut-être avec l'avènement d'Obama, peut-être ça a changé.
2: Mais vraiment, mais bon, c'est pas avec le président qu'ils ont maintenant que les choses peuvent évoluer très vite. Hein.
1: Mais moi, ayant connu l'Amérique, mais peut-être pas la Louisiane, mais l'autre côté, le Middle West et la côte Est, c'est bon. Je l'ai moins ressenti, disons. Dans le Middle West, je l'ai ressenti pas mal. Mais dans la côte Est, je l'ai pas senti du tout. Et il y a encore il y a un brassage et puis voilà, on n'en est plus là et c'est très bien, je suis d'accord, je suis très content de ça, on n'en est plus là, on est bien d'accord. Mais là en Floride,
2: mais
1: comme
2: ça
1: tu dis,
2: reste quand même un pays,
1: ça reste un pays
2: un petit peu on aime bien dire qu'on est d'ascendance allemande ou scandinave ou tout ça.
1: Il y a encore un arrière-fond,
2: et puis aussi, contrairement à ce qu'on croit, chaque région est quand même très, très singulière.
1: Ouais.
2: Justement, moi, j'avais fait une université d'été organisée par un prof de l'université de Philadelphie. Et ça s'appelait, c'était une université, c'était super, itinérante. Donc, on a fait le tour des États-Unis, en gros. Oui. Et parce que c'était un universitaire qui voulait absolument qu'on sache que les États-Unis, ce n'était pas monolithique, c'était des régions différentes. D'ailleurs, l'intitulé du cours, ça s'appelait The United States Regional Approach, une approche régionale. Et donc, on a été à Philadelphie, bien sûr, après à Atlanta, où on a rencontré des gens qui avaient participé aux luttes des droits civiques et tout ça. On a été sur la tombe de Martin Luther King et tout. Après, on a été à San Tafé, donc ambiance très mexicaine, très native, les Indiens, tout ça. Après, en Californie, bon, les milieux homosexuels ouverts sur plein de trucs et tout ça. Et puis aussi, après, dans le Nord, à Minneapolis, où là, c'était vraiment une ambiance très scandinave. Et aussi, on avait, chose que j'avais jamais eu l'occasion de faire, on a visité une usine de fabrication de voitures. Okay. Et là, on a
1: rencontré... Du côté de Détroit, non, où?
2: Du côté de Minneapolis.
1: Minneapolis, okay.
2: Et on a rencontré, chose que je n'avais jamais eu l'occasion de faire, des syndicalistes.
1: Ah oui c'est, alors, c'est là, bien
2: c'était, ça.
1: Le syndicat est tout à fait différent, la vision du syndicat est tout à fait différente de la nôtre.
2: Oui, mais en même temps, il y a quand même des réflexes qui sont les mêmes que ceux qu'on trouve en France, etc. Le désir de lutte et tout ça, qui était
1: l'égalité.
2: Très sympa. Pour moi, ça a été une grande expérience.
1: C'est bien, c'est intéressant.
2: J'ai jamais eu l'occasion de le
1: faire. Et justement, Jackie, c'est quoi l'Amérique pour toi? Ton Amérique à toi, c'est quoi?
2: Alors, il y a des choses que je déteste, comme tout le monde.
1: Surtout, tu l'idéalisais avant d'y aller?
2: Non, parce que moi, j'y suis allée la première fois comme assistante.
1: Mais avant d'y aller en tant qu'assistante, quand la première fois tu es partie aux États-Unis, maintenant,
2: c'était pour y travailler un an.
1: Oui, comment tu idéalisais les États-Unis?
2: J'idéalisais rien du tout, parce que dans un premier temps, j'avais demandé au directeur du département d'anglais d'aller au Canada, parce que je ne voulais surtout pas aller aux États-Unis.
1: Pourquoi?
2: Qui faisait la guerre au Vietnam.
1: Ah, okay,
2: parce qu'elle n'était pas terminée à l'époque.
1: Okay, d'accord.
2: Et donc, il m'a dit, j'ai rien à vous proposer, sauf les États-Unis. Bon, j'ai dit, écoutez. Et donc, c'était une très belle expérience. J'étais trop jeune pour apprécier tous les aspects super du truc, mais quand même, il y avait encore quelques hippies sur le campus.
1: Oui.
2: Et puis, il y avait les garçons qui partaient au Vietnam ou qui en revenaient. Mmh. Et c'était une université.
1: Et alors, c'était quoi l'ambiance?
2: Très révoltée.
1: Ouais.
2: Parce que c'était quand même, c'était l'année scolaire 71-72. Donc,
1: ils ne la comprenaient pas, cette guerre.
2: Ils avaient compris qu'ils la perdaient.
1: Ils la comprenaient pas, cette guerre.
2: Mais là, c'était les garçons. C'était une ambiance étudiante que j'ai connue. Donc, c'était les garçons qui, soit en revenaient, donc ils faisaient de la marijuana toute la journée parce qu'ils n'étaient pas très bien.
1: Ouais.
2: Et puis, c'était une université très bien équipée pour les infirmes. Donc, il y avait ces jeunes gens. C'était révoltant. Ces jeunes gens avec un bras en moins, des jambes en moins et tout ça. Enfin, vraiment, c'était... Et donc, ils étaient à fond contre Nixon et puis ils avaient bien raison. C'était vraiment une ambiance de révolte. Très profonde.
1: Oui.
2: Très profonde chez ces garçons, surtout les garçons, mais leurs compagnes aussi. Mais je pense que les guerres, c'est jamais bon pour les relations hommes-femmes.
1: On est bien d'accord.
2: Parce que ça crée trop de malentendus entre les hommes et les femmes.
1: Trop de crevasses entre les deux.
2: Oui, absolument.
1: Il y a un écart.
2: Oui, et puis je pense que quand les hommes reviennent au pays, ils se sentent incompris des femmes.
1: Ouais.
2: Vraiment.
1: Ouais.
2: C'est dommage.
1: Oui, je comprends ça. Oui. Je peux le comprendre.
2: Et donc, quand ils regardaient les discours de Nixon à la télé, ils étaient vraiment furieux et puis ils avaient bien raison.
1: Oui, c'est un sacré moment quand même dans les États-Unis, sacrée histoire, dans les années 70, tout ça.
2: C'est hyper douloureux, hyper...
1: Ils ont un peu perdu leur identité d'eux-mêmes.
2: Oui. Mais sinon, moi, j'avais plein de préjugés aussi pour les Américains, dans la mesure où ma mère avait travaillé avec les Américains à la fin de la guerre.
1: Oui.
2: En Normandie, ils étaient là, omniprésents.
1: Oui.
2: Et elle gardait un souvenir, parce qu'elle avait 18 ans, et gardait un souvenir extraordinaire du jazz, des comédies musicales.
1: Vous imaginez, au bout de 4 ans de guerre, 4 ans d'occupation, ces Américains qui arrivent avec des...
2: Puis dans ce temps-là, les gens ne voyageaient pas, ils n'en avaient jamais vu.
1: Ils ne connaissaient pas. Il faut s'imaginer ça.
2: Oui.
1: L'arrivée de l'Américain après le débarquement.
2: Oui, oui.
1: C'est surtout du côté de chez toi, là-bas, du Cotentin, tout ça, où ils sont restés pas mal de temps et pas mal d'années, en tant que... De Gaulle ne les mette pas dehors. Mais c'était C'était vraiment, il y avait un autre monde, hein. On découvrait un autre monde.
2: Ah, oui, oui, oui.
1: On était encore en France dans un milieu assez rural, assez ce qu'il était, mais c'est pas grave. Mais on arrive, on voit ces Américains, ces grands Américains là, avec leur chewing-gum, leur Coca-Cola.
2: Oui, ceci dit, elle est gardée de. D'abord, ma mère pensait toujours au bon côté des choses, oui. Et puis elle gardait un bon souvenir de ça. Sauf qu'elle me disait quand même qu'il y avait des garçons qui avaient fait le débarquement et qui étaient dans un sale état psychologique.
1: Ah oui.
2: Ah oui, oui, oui, oui, qui faisait des
1: Ah oui, quand même.
2: Elle me disait, tu comprends, ils croyaient que ça allait être comme un western, mais ouais. Pas du tout. Et donc, ils faisaient des dépressions et tout ça, hein. Faut pas non plus rigoler.
1: Ça, c'est une autre histoire. On revient à nos États-Unis, donc oui. On rappelle que tu as...
2: Oui, l'Amérique, c'est tout ça.
1: Oui, c'est tout ça, oui. Donc voilà, donc, ton Amérique à toi, c'est ça. Et alors, les points positifs de ton voyage.
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2: Alors, la musique, évidemment, c'est ce que je dirais en premier.
1: Mais à la base, tu aimes la musique jazz, tu aimes
2: la musique de la Nouvelle-Orléans, ouais. Oui, parce que le jazz du monde, oui. Mais certains aspects du free jazz, je trouve ça difficile.
1: Okay.
2: Comme tout le monde, comme beaucoup de gens, je suppose.
1: Je ne sais pas, il faudrait que je m'adresse à Bernie pour qu'il m'explique tout ça.
2: Les sons archi-discordants et tout, ça dépend des fois, mais quelquefois c'est un peu dur. Et puis sinon, les bayous.
1: Les bayous.
2: C'était un paysage que je connaissais.
1: Est-ce que toi, moi j'ai de l'alligator?
2: Pardon?
1: Est-ce que tu as mangé de l'alligator?
2: Non, absolument pas, non. On m'en a pas proposé, alors j'ai pas...
1: Quel dommage, j'aurais bien aimé savoir quelle est quelle viande, quel goût ça a.
2: Et puis sinon, moi j'aime toujours aller aux États-Unis, de toute
1: ouais,
2: façon.
1: Les États-Unis, qu'est-ce qui te fascine dans les États-Unis?
2: Une espèce d'aisance physique qu'ils ont, de marcher, de... Une espèce, je crois que c'est pour ça qu'ils séduisent tant, par exemple, au débarquement, ils séduisaient les jeunes filles normandes, là. Une espèce, et puis de gentillesse en superficie, parce qu'après, le monde des affaires, ils sont vraiment pas marrants.
1: C'est
2: très
1: différent.
2: Oui, et puis.
1: Les affaires, c'est les affaires.
2: Le fait qu'ils soient toujours prêts à accueillir des gens, même chez eux. J'ai fait de l'autostop aux États-Unis, les gens, ils vous disent, vous allez dormir chez nous, etc. Donc ça, c'est bien. Bon, le sentiment d'un danger, souvent.
1: Ah oui, parce que c'est la sécurité
2: même... c'est-à-dire, quand c'est un pays où on a le droit d'avoir une arme.
1: Hein. Ouais.
2: Quand même, quand on fait de l'autostop, par exemple, des fois, on se dit... Mais ceci dit, c'est jamais arrivé. Hein.
1: Ouais, d'accord.
2: Mais,
1: ouais,
2: voilà.
1: On peut avoir l'appréhension.
2: Oui, voilà, on peut se dire... Sur le campus, je me rappelle qu'on nous mettait en garde beaucoup. Ouais. Quand on sortait le soir, les garçons nous raccompagnaient jusqu'à notre logement parce qu'ils disaient on sait jamais. Enfin, ça, des fois, un petit peu. Et puis, bon, encore une fois, bon, moi, mon premier contact, c'était avec des étudiants révoltés. Donc, ça m'allait bien. J'avais 20 ans aussi. Bon. Mais
1: toi, tu avais 20 ans, tu arrivais avec des petits jeunes de 20 ans, des gens de ton âge, hein, on est bien d'accord. Quelle était la conversation que vous aviez là? Parce qu'ils avaient une vision d'Amérique qui était. Qui leur était propre, mais quel est le rapport qu'ils avaient à l'époque entre leur vision à eux et l'Europe et le reste du monde?
2: Ah oui, alors par contre, soit ils ne connaissaient pas du tout,
1: ouais.
2: Soit ils étaient un peu méprisants.
1: Ouais.
2: Comme une fois, à une soirée, je me souviens qu'il y a un garçon qui me dit « Ça doit te faire drôle de chez nous, là, ça doit être comme passer du Moyen-Âge à l'âge moderne. »
1: Je sais, on m'a posé la même question.
2: Ouais, hein. Je lui ai dit « C'est marrant, j'avais l'impression exactement inverse. Chez nous, il y a la sécurité sociale. » Il y a quand même une législation sur la nourriture, parce que là, c'était plein de produits chimiques absolument horribles. Moi, j'avais pris du poids bêtement, alors que je ne mangeais pas plus que d'habitude. Enfin, des tas de trucs comme ça. Parce qu'ils sont gentils comme ça, mais ils sont quand même très, très sûrs de leur supériorité.
1: Tout à fait.
2: J'ai
1: une anecdote. Je me suis baladé du côté de Denver, là-bas. Et à Denver, un jour, je rencontre un monsieur très gentil et tout. Il me dit, vous êtes américain, français. Ah, vous avez De Gaulle encore comme président et tout. C'était dans les années 80, hein, on est bien d'accord. Donc, j'ai dit, monsieur De Gaulle est mort depuis belle lurette. Donc, non, oui, ils ont une vision. Et là, plus maintenant, je m'en aperçois parce que j'ai des membres de ma famille qui vivent là-bas, hein, et qui sont américains, et qui ont une vision de l'Europe qui leur est propre, hein, que je respecte tout à fait, mais qui n'est pas du tout, qui reflète la réalité, hein, pas du tout, du tout. Des fois, je me dis, c'est quand même quelque part. Alors, je vais prendre un mot. C'est quand même un pays qui se chancre d'être le pays de la liberté. Et c'est ça. Moi, je, je, je, je compare ça à une certaine dictature quand même.
2: Il y a beaucoup de conformisme.
1: Je compare ça à une certaine dictature. Alors, pas une dictature comme on l'entend en Corée du Nord, et ça, pas du tout, pas du tout. Mais ils ont une certaine dictature, la dictature de l'argent, où ils sont écrasés par des dettes. Il faut savoir qu'un Américain a en moyenne 400 dollars sur son compte, pas plus. N'a pas plus que 400 dollars sur son compte. C'est la moyenne d'un compte d'un Américain. Ils ont des multitudes de cartes et ils ont des crédits sur crédits sur crédits. Et ils vivent à crédit en fonction. Et donc, nous, on ne comprend pas. On a du mal, en tant qu'Européens, on a du mal à vivre sur ça. Mais c'est l'impression que ça m'a toujours donné. Chaque fois que je vais aux États-Unis, j'ai l'impression de vivre dans une certaine dictature. Mais on ne peut pas faire grand-chose, en fin de compte. Sur le pays de la liberté, on ne peut pas faire grand-chose. Bon, après, c'est personnel, attention, ça n'engage que moi, on est bien d'accord. Et je le répète, c'est personnel. Mais voilà, c'est l'aspect que j'ai, moi, de ce pays.
2: Moi, je trouvais que beaucoup de gens, dans les adultes, puisque je faisais une différence entre les étudiants et les adultes, étaient très conformistes.
1: Ouais.
2: Mais vraiment, quoi, puritains sur le plan de la morale, des mœurs et tout ça.
1: Ouais. Et puis, ça, c'est le premier producteur de films porno, quand même.
2: Et puis, cette obsession...
1: Comme quoi, on ne peut pas mélanger l'argent et le reste. Hein.
2: Voilà, et cette obsession de l'argent.
1: Ouais.
2: Tout le temps, parler de fric. Je me rappelle d'un étudiant qui m'a présenté sa copine. Il me dit, madame, je vous présente ma copine. Et là, je ne sais plus combien de millions de dollars sur son compte. Enfin, chez nous, on n'en parle pas. Quand on a de l'argent, on ne le dit pas.
1: Si
2: vous êtes quelqu'un, si vous avez de l'argent, quoi. Ouais. Ça a un côté quand même un peu désagréable. Et puis aussi, souvent, les enfants me paraissaient tous comme des enfants gâtés qui ne savaient pas trop se comporter poliment. Enfin, ouais. C'était pas qu'ils étaient grossiers, mais on voyait bien qu'ils étaient le centre du monde pour eux, ouais. Pour leurs parents, pour tout le monde.
1: Et là, on parle de ça dans les années 80, c'est ça ?
2: 70.
1: C'est ce qu'on a maintenant, nous, chez nous. Hein. Enfin,
2: on a à peu près ça. Oui, souvent.
1: Donc, donc, allez, il nous reste 2-3 minutes avant de terminer, tu vois, comme ça va vite. Moi, la question que je voudrais te poser, c'est qu'est-ce qui te reste de ce voyage ?
2: De la Louisiane ?
1: Ouais.
2: Ben, beaucoup de plaisir, le sentiment d'avoir vécu quelque chose de joyeux.
1: Oui. Une parenthèse ?
2: Enchantée.
1: Oui, enchantée.
2: Une parenthèse enchantée. Ah oui, enfin, comme je te l'ai dit tout à l'heure, avec mon mari, dès qu'on évoque ce voyage-là, même Boston, tout ça, c'était super aussi, hein. Mais celui-là était très particulier. Mais on s'est retrouvés dans une ambiance de fête aussi.
1: Oui,
2: hein.
1: Ça aussi.
2: Voilà, et de musique et tout ça, quoi. Et puis, bon, les gens étaient sympas. On a été dans des endroits qui étaient très beaux. Puis le côté historique aussi, et puis le côté, quelque part, on a quelque chose de commun avec ces gens-là, au-delà de...
1: Oui, c'est qu'une langue, hein. On n'a qu'une langue, après, la langue est peut-être une culture, mais...
2: Il y a quand même petit quelque chose, quand même.
1: Mmh.
2: Parce qu'on a rencontré souvent des gens qui parlaient français ou qui nous disaient « Ah ben, j'ai été en vacances à tel endroit
1: okay. ».
2: Donc, chose qui n'est pas si fréquente aux États-Unis.
1: Aux États-Unis,
2: hein.
1: Oui. Ils voyagent très peu, en fin de compte, si ce n'est qu'en camping-car et en tour opérateur. Mais,
2: oui, et puis même leur pays, ils ne le connaissent pas bien. Parce que souvent, ils m'ont dit, vous connaissez mon pays mieux que moi. Ah ben oui. Enfin, bon.
1: Oui. Et donc, alors, si, puisque visiblement, on a extrapolé un peu sur ton voyage en Louisiane, on a parlé des États-Unis, parce que tu connais bien les États-Unis. Quelqu'un venait te dire, moi, je voudrais faire un... Quelle est la première approche pour aller pour visiter les États-Unis, à ton avis, toi qui le connais bien ?
2: Je crois qu'il faut se dire, j'y reviendrai et je visiterai encore une autre région. Parce qu'il y a tellement de régions, mais super, le Grand Ouest, les espaces.
1: Quel est, à ton avis, le premier, quand on ne connaît pas les États-Unis, qu'est-ce qu'on doit voir en premier pour entrer bien dans la culture américaine ?
2: J'ai envie de dire New York, mais c'est bateau. Et puis, San Francisco aussi, New York et San Francisco, c'est vraiment les deux.
1: Et en plus, c'est très opposé.
2: Aussi
1: bien culturellement et tout ça, c'est tout à fait opposé.
2: Mais en même temps, ça donnerait une fausse impression parce que du coup, négliger le Midwest.
1: Ouais. C'est particulier, une autre Amérique. Hein.
2: Voilà, absolument, ça serait passé à côté de bien des choses. Ouais. Ben justement, le Midwest, c'est très conformiste.
1: Hein, ouais, c'est une autre Amérique, le Midwest.
2: Voilà, absolument. Hein. Et aussi, on est étonné quelquefois quand on va au fin fond de la campagne.
1: Ouais.
2: Des gens qu'on rencontre qui sont vraiment à la limite Ouais. Enfin, je ne veux pas être insultante, hein. Mais c'est incroyable. Quoi. On n'aurait jamais pensé qu'aux États-Unis, il y avait des gens comme ça et des choses comme ça.
1: Ouais. Entre guillemets, ils sont un peu arriérés, je trouve.
2: Il faut dire ce qu'il y a.
1: Presque
2: handicapés mentaux. Enfin, c'est incroyable. Ouais, enfin, les
1: appalaches. Après, ils ont une culture au niveau de l'école où c'est, je pense que. Enfin, en plus, tu as travaillé à l'école, dans les universités. Alors, tous ceux que j'ai rencontrés, tous les Américains que j'ai rencontrés, j'ai trouvé qu'ils avaient une piètre culture générale. Ça m'a choqué. Mais vraiment une piètre culture générale. Et même des gens, pas forcément des ouvriers. Je ne parle pas d'ouvriers. Oui, oui.

0: Merci Jackie, puis c'était très intéressant. J'ai adoré cette conversation avec toi sur l'Amérique. Donc rendez-vous la semaine prochaine sur les antennes de Côte Sud FM dans votre émission Départ Immédiat, et sachez que l'on va toujours trop loin pour ceux qui vont nulle part. Merci Jackie et rendez-vous la semaine prochaine. Bye, au revoir et je vous aime.
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1: Bonjour à tous, nous sommes le mercredi 22, nous sommes le jour de la Sainte Marie-Madeleine et aujourd'hui, bah écoutez, puisqu'on commence toujours par la météo du studio, ce que je peux vous dire c'est qu'il va faire beau. Je ne suis pas certain qu'il va faire canicule, mais il va faire chaud quand même en fin d'après-midi. Pour le moment, vous pouvez aller vous promener, c'est tout à fait agréable, il fait un petit air frais, mais le soleil est là, le ciel est bleu. Tout va bien. Nos invités sont déjà là et je vais d'abord remercier Serge, notre Sergio, qui est ici à la technique. Bonjour Serge.
2: Bonjour Claudius.
1: Est-ce que ça va bien ?
2: Bien, très bien.
1: C'est très bien.
2: Impeccable.
1: Alors, cette matinée, elle va avoir une couleur très, très amusante parce que sans s'en rendre compte, nos deux invités, ils vont retrouver un lien commun. On a d'abord Christiane et Thémis. Bonjour à toutes les deux. Bonjour Christiane.
3: Bonjour.
1: Bonjour Thémis.
4: Bonjour.
1: Ça va bien ?
4: Très bien, merci.
1: On va parler de la raison pour laquelle vous êtes là, mais vous êtes à côté de Nathalie. Bonjour Nathalie.
5: Bonjour à tous.
1: Alors, on a des artistes du spectacle vivant, de l'art du cirque, de la comédie, du chant, de la danse, de l'expression vocale. Et puis, on a une écrivaine, quelqu'un qui nous fait vibrer dans les arcanes d'une enquête policière. C'est bien ça, Nathalie ?
5: Oui, tout à fait.
1: Alors, on en est déjà à son deuxième roman ?
5: Eh oui.
1: Oui. Et oui. Ça passe vite, hein ?
5: Et ça passe très vite, oui. Et puis, l'imagination est
1: débordante. Débordante. Alors, Nathalie, on a déjà eu l'occasion d'échanger ensemble et nous nous connaissons vraiment plutôt bien. Pas merveilleusement bien, mais bien. Et cette passion de l'écriture, elle est arrivée assez tard dans ton système professionnel.
5: Oui, et non seulement tard, mais en plus sans que je m'en rende compte.
1: D'accord. Il y a quelqu'un qui tient le stylo.
5: Non, c'est moi. Non, mais ce n'était pas quelque chose que j'avais calculé. Mm-hmm. Dans sa vie, on se dit, tiens, on se projette, on va faire ça. Mm-hmm. Et puis, écrire, c'est arrivé par des événements extérieurs qui m'ont poussé à écrire.
1: À le faire. Alors, tu es de la région ? Je crois que tu es installé dans notre coin.
5: J'habite à Saint-Vincent-de-Tyrosse.
1: De Tyrosse.
5: Oui. Sinon, je suis née à Bayonne. J'ai vécu mon enfance à Marmande dans Lot-et-Garonne, mm-hmm, avec ma jeunesse. Mm-hmm. Fait mes études au lycée de Canto en Anglette. Et puis,
2: ça s'entend avec l'accent.
5: Et puis, j'ai débarqué dans les Landes. Ça devait être en 97.
1: Ouais. Voilà. Alors moi, j'étais connu parce que je crois qu'à un moment donné, tu étais pas très loin des éditions du Chapiteau, je crois, avec Corinne.
5: Oui.
1: Tu as commencé comme ça.
5: Non. C'est elle qui m'ont connue.
1: D'accord.
5: Corinne qui m'a connue, mm-hmm, qui a lu mon premier roman, donc Derrière la vengeance, mm-hmm, qui a pris contact avec moi. Mm-hmm. Et du coup, j'ai intégré, les éditions du Chapiteau, qui est quand même c'est un collectif d'auteurs.
1: Voilà. Hein. Et ce qu'il y a d'extraordinaire, quand on rayonne un tout petit peu dans le secteur, que ce soit à Tyrosse, que ce soit à Sorte-Sosgore, à La Benne, à Seignos, tu es souvent en signature. Hein. On te voit beaucoup en signature. Tu te donnes pour ces livres.
5: J'ai décidé de vivre l'aventure avec le premier. Ouais. Qui n'aurait pas dû être édité, qui a été édité, voilà.
1: Eh bien oui, c'est ça la bonne étoile.
5: Et comme ce n'est pas quelque chose, comme je disais tout à l'heure, que j'ai moi décidé, ça m'est tombé dessus, mm-hmm, je vis ça comme une aventure, mm-hmm, et du coup, tant que j'ai le dynamisme, l'envie, je me donne à fond.
1: Alors on va revenir vers toi et vers les aventures, et on va essayer d'inciter nos auditrices et nos auditeurs à acquérir ce genre de roman qui tombe bien, parce que pendant la période des vacances, sur la plage, c'est quelque chose qui se lit assez facilement. Je peux témoigner pour avoir lu le premier. Et puis, on va se tourner vers nos autres invités, vers Christiane et Thémis, parce que alors, vous deux, hors antenne, vous le disiez, puisque Nathalie, elle mélange un petit peu les intrigues policières et puis l'histoire. Et vous êtes complètement les deux pieds, les deux mains dans l'histoire.
4: Exactement.
1: Qui a envie de nous parler de ce que c'est que cette aventure, le passé recomposé ?
4: Je peux vous en parler.
1: Alors allons-y, Thémis.
4: Alors non, nous représentons aujourd'hui l'association Mosaïque, qui est située à Bidache. Et nous sommes venus vous parler aujourd'hui d'un spectacle que nous avons créé avec l'ensemble de l'association, évidemment, qui est une association qui a une trentaine d'années. Nous avons la joie d'en faire partie depuis 15 ans toutes les deux. Mmh. Et elle contient notamment, pour avoir quelques chiffres, 120 bénévoles, mmh, notamment, dont une centaine qui va être sur scène et 20 personnes dont on a toujours besoin un petit peu derrière les rideaux pour pouvoir mettre tout ça correctement. Il va y avoir également 600 costumes. Mmh. Et nous avons la chance aujourd'hui, non pas parce que c'est ma maman, mais parce que je suis très fière d'annoncer que c'est la costumière, une des costumières de l'association Mosaïque qui a réalisé pas moins de 80% des costumes que vous pouvez admirer sur ce spectacle. Ce spectacle, ce sont des spectacles historiques. Nous avons eu l'envie de faire traverser l'histoire, alors pas toute l'histoire, puisqu'en France, c'est un pays qui est riche d'histoire. On s'est arrêté sur la période du Moyen-Âge, pour commencer, en 1260, je crois, maman. Et nous allons jusqu'au Second Empire. Voilà. Et nous allons traverser, donc, dans le château de Bidache, où vivait la famille Gramont, qui, à travers ces siècles, a survécu et a reçu notamment des têtes couronnées, des personnes très importantes. Mmh. Et comment ne pas raconter cette histoire-là qui fait partie de notre patrimoine et qui en plus est, sans vouloir se vanter, très intéressante et admirablement mise en scène.
1: Alors ces personnages historiques, ils traversent un certain nombre de tableaux pendant ce spectacle, on va en parler. On va revenir un petit peu vers la costumière. Christiane, ce travail, il doit être monumental. Je pense que même s'il y a une fidélité depuis plusieurs années des gens qui participent, de tous ces bénévoles qui sont là et qui font office de figurants pendant les différentes scènes, leur corps change, leur volonté d'être habillé plus en bleu qu'en vert, qu'en rouge, qu'en pourpre, tu dois y être confronté tous les ans. Comment ça se passe, les premières relations sur une nouvelle édition ?
3: Alors, les premières relations, déjà, d'abord, il y a beaucoup de bénévoles qui ont décidé cette année de faire leur propre costume.
1: Ils n'étaient pas contents de ton boulot ?
3: Non, c'est pas qu'elles n'étaient pas contentes, c'est que sur tous les costumes que nous avons dans notre local, certains costumes n'étaient pas ajustés à leur taille. Mm-hmm. Parce que moi, quand j'ai fait ces costumes-là, si vous voulez, tous les ans, il y a bien sûr un panel de comédiens qui continue, et puis il y a des nouveaux. Mmh. Et ces nouveaux, on leur donne des costumes qui sont déjà existants.
1: Oui, bien sûr.
3: Donc, mon travail et le travail de mes collègues cousettes est de les ajuster à ces comédiennes et à ces comédiens. Mais des fois, bon, voilà, ils ont envie, quand ils vivent cette aventure du spectacle pendant 8 jours, mmh, ils ont envie de rentrer davantage dans l'histoire et de se créer un costume à leur plaisir.
1: Alors, ça se fait en combien de séances d'essayage, ce genre de truc ?
3: Alors, les séances d'essayage se font en 2 fois. C'est-à-dire, la première fois, ils viennent, on leur trouve un costume, ils l'essaient, nous marquons les retouches, et ensuite, on se dispatche les retouches entre les diverses costumières qu'il y a dans l'association.
1: Alors, ce sont des gens qui viennent dans ton atelier, là où tu travailles, où tu les reçois à Bidache et tu vas les voir à Bidache. Est-ce que vous avez des réunions là-bas ?
3: Oui, en fait, on a un local où on stocke nos 600 costumes, mmh, et ça se passe là. En bas, au rez-de-chaussée, nous avons un petit atelier avec les machines, les tables, tout le matériel pour
1: les
3: travailler.
1: Les maquilleuses.
3: Maquilleuse, voilà. Et dans mon atelier après à Saint-Vincent-de-Tyrosse, je reçois les personnes qui veulent faire le voyage parce qu'elles préfèrent faire des essayages en toute intimité. Parce qu'il y a toujours le complexe, la pudeur. Et donc, il y a des gens qui préfèrent ne pas essayer devant tout le monde. Voilà.
1: D'accord, d'accord. Alors, 15 ans de présence dans cette association.
3: Oui.
1: Est-ce que la motivation de départ, moi c'est ça qui peut m'intéresser aujourd'hui, j'ai envie de faire comprendre à nos auditrices et à nos auditeurs la passion de faire de la couture, d'être dans le monde du spectacle et tout ça. Je pense que l'une et l'autre, vous l'avez dans le sang. Mais à quel moment la décision a été prise de créer le passé recomposé et de raconter cette histoire des contes de Gramont ? Parce qu'il y en a des histoires à raconter, sinon. Pourquoi le comte de Gramont?
3: Le château de Bidache, si vous voulez, est très important. L'Office du tourisme fait visiter ce château. Mm-hmm. Tout l'été, il y a des visites du château. C'est un château qui a quelque chose, qui a une magie. Mm-hmm. Même nous, en tant que comédiennes et comédiens, on ressent quelque chose dans le château.
1: Et pourtant, il n'y a plus qu'un mur.
3: Non, il y a quand même deux petits murs. Il y a les murs et il y a quand même le pavillon qu'on appelle le pavillon du maréchal où nous faisons, Thémis et moi et nos collègues, le maquillage et la coiffure mm-hmm. avant le spectacle. Mm-hmm. Et il y a le donjon qui a été retapé.
1: Oui,
3: voilà, il y a un joli donjon. Mm-hmm. Où, voilà. Mais ce château, il a quelque chose de magique, mm-hmm. si vous voulez. On ne peut pas dire que ce soit une ruine. Mm-hmm. Quand on rentre là, il se passe des choses. Mm-hmm. On a des frissons. Personnellement, j'aime l'histoire et c'est ce qui se passe. Et c'est pour ça que je continue cette aventure merveilleuse, accompagnée de tous ces gens qui nous aident et qui nous entourent.
1: Qui ont des grands yeux. Et là, je vais profiter de l'arrivée de Bernie.
6: Je comprends tout maintenant, Claude, je comprends tout. C'est parce qu'il n'y a plus que deux murs que tu ne l'as pas trouvé.
1: J'ouvrais la bouche pour dire ça. Que tu nous avais retrouvé.
6: J'ai mis plusieurs années à essayer de comprendre ton problème.
1: Et il est le seul à pouvoir témoigner que j'ai mis 3h15 pour trouver le château de Gramont.
4: Alors qu'il est très, très, très, très facile de le trouver. Rassurez-vous, vous allez le trouver beaucoup plus rapidement.
1: Oui, vous
6: avez c'est compliqué le facile pour Claude, c'est pour ça.
1: Alors ce spectacle, il est vraiment magique. On a parlé de la partie costume. Je voudrais qu'on me parle un petit peu de la mise en scène. Qui vous encadre? Qui vous entoure? Est-ce que M. Labène est toujours au destiné de ce genre de mise en place? Est-ce que la présidente de l'association y met un petit peu sa patte? Comment ça se passe?
4: Alors la présidente de l'association, qui est Sylvie Rossignol, mmh. qui est toujours en poste, mmh. Fait énormément de choses.
1: Sauf nous joindre, mais sinon elle fait plein
4: de trucs. Mais ça pour avoir le plaisir.
1: Si tu nous écoutes, Sylvie, voilà. C'est bon. Celle-là, elle est pour toi.
4: De me laisser parler avec toi. Évidemment, elle est présidente, donc elle régit ce qu'on appelle nous des commissions. On a été obligé de mettre en place une organisation avec des commissions, costumes, maquillage, mise en scène, comédiens, tout ça. Elle régit, elle est vraiment le maître d'orchestre de tout ça. Et donc, M. Christian Labène, qui est notre metteur en scène pour notre plus grand plaisir, est toujours en place, mm-hmm. Dirige toujours la mise en scène aujourd'hui. Et lui, il a vraiment ce rôle-là au sein des répétitions dont on est en plein dedans. D'ailleurs, samedi, notre dernière répétition qu'on dit générale en mm-hmm. costume, mm-hmm. Avant la première le 30. Lui, il va vraiment nous aiguiller sur notre jeu de rôle, sur les placements, sur les timings, la bande de son. Voilà. C'est vraiment une équipe. Puis en dehors, il n'y a pas que ces deux personnes-là, évidemment. Il y a ceux qui attribuent les rôles en fonction de l'histoire, c'est-à-dire de l'âge des personnages, du physique un petit peu, de la capacité à interpréter un rôle, à être à l'aise sur scène, à apprendre son texte, avoir des gestes corrects, avoir un petit peu cette aura historique. Et puis toutes ces autres personnes, les régisseurs qu'on ne cite pas souvent, mais qui
1: pas suffisamment,
4: mais qui pour nous ont une grande place, parce que sans eux, on est très embêtés. Et pour se changer, on a à peu près entre 6 et 7 costumes à mettre chacune et chacun, les hommes aussi, sachant que les hommes ont quand même le courage en plein été de porter des collants, il faut quand même le souligner. Voilà. Toutes ces petites personnes-là, c'est vraiment une grande famille, parce que c'est comme ça que nous, on le ressent au bout de toutes ces années, mais une énorme organisation pour pouvoir offrir un spectacle le plus beau possible et le plus vrai.
1: Oui, et puis on est confronté à des choses que l'on ne soupçonne pas, parce que vous êtes accompagné au cours de ce spectacle par deux très importantes compagnies. Celle qui est la compagnie Valinka, qui vient avec ses chevaux, avec ses mousquetaires, et qui fait toute une parade avec de très, très beaux chevaux, les mêmes que ce que tu as vu hier soir à Biarritz. C'est les mêmes.
6: Je ne sais pas s'ils courent aussi vite. Mais...
1: Non, ils ont surtout pas de sulky. Ils sont là présents, ils font énormément de passages avec leurs chevaux qui sont magiques, vraiment magiques. Il y a la compagnie des écharpes blanches qui règle tous les problèmes d'épée et de cascade quand il y a une attaque, quand vous relatez la façon dont pendant ces moments-là de guerre, les gens s'affrontaient corps à corps. Et puis tu as chose qui moi m'avait terriblement surpris quand j'y suis allé, c'est la fauconnerie. La fauconnerie qui vient et j'entendais ce soir-là le responsable du faucon dire « Non, il ne viendra pas. il ne viendra pas. Ne l'appelle pas, il ne viendra pas. Le vent n'est pas dans le bon sens.
4: Tout à fait.
1: C'est-à-dire qu'il ne, il n'est pas capable, l'oiseau n'est pas capable de recevoir l'ordre en temps suffisamment rapide pour pouvoir exécuter le mouvement. Et ça, voilà des choses auxquelles on ne s'attend pas quand on est extérieur au phénomène. On a mis en place tout un système de faucons qui traverse la Seine et qui va se mettre sur l'épaule d'un des chevaliers. Et puis tout d'un coup, le faucon, il ne veut pas partir. Et ben, c'est le vent.
4: Exactement.
1: C'est le vent. Et ça, on ne peut pas le prévoir, le vent
3: non,
1: qui est dans le mauvais sens.
3: Pas. Hein. On ne peut pas prévoir la météo, hélas.
4: c'est un des comédiens les plus difficiles à gérer.
1: Ouais.
4: Déjà parce qu'il ne parle pas beaucoup.
1: C'est celui qu'on nourrit le plus, hein, parce qu'à chaque fois qu'il fait quelque chose, oui. on lui donne quelque chose à manger.
4: Exactement.
1: Ce qui n'est pas le cas des comédiens qui sont sur scène.
4: Si, mais après.
6: Rêve pas, ça ne va pas t'arriver à toi. Hein. Chaque fois que tu fais quelque chose, on ne va pas te donner à manger, Gorwandas.
1: Nathalie, ça te donne envie, cette discussion à bâton rompu?
5: Ah, tout à fait, et puis j'ai l'imagination qui tourne là.
1: Donc, vraiment, oh là là, c'est pas bon.
5: Il va falloir que j'aille voir ce spectacle, que j'aille faire un tour, parce que c'est vrai que ce château, j'en ai entendu parler assez régulièrement. Mmh. Et ben non, là je vous écoute, je suis aux anges.
6: Il y a une intrigue qui est en train de se bâtir au château de Grammont pendant le spectacle. Mmh. Il peut y avoir quelque chose qui se passe.
5: Oui, tout à fait, mais. C'est toute la partie historique parce qu'elle est quand même longue. Mmh. Elle est quand même longue de 1266 en 1850. Mmh. Parce que bon, moi qui me plonge aussi, enfin pour mes romans dans l'historique et tout, il y a beaucoup d'événements qui se passent et dans ce château, si en plus il est en ruine maintenant, enfin ça a l'air fabuleux, quoi. Mmh. C'est génial.
4: Il y a 8 siècles hein, d'histoire, c'est énorme. Mais, hein. On retrace
3: une petite partie
4: la plus connue, on va dire, mais il se passe des choses assez extraordinaires.
6: Justement, il pourrait y avoir soit un comédien, une comédienne, une costumière qui disparaissent, qu'on retrouve
1: moi, je vois plutôt
6: au
1: la
6: fond de l'étang, et pourquoi le professeur, pourquoi l'inspecteur n'arriverait pas pour démêler l'intrigue à notre époque. Ou alors Claude, s'il vient voir le spectacle.
3: Non, je vois la costumière en inspectrice.
4: Mais enfin, le temps qu'il trouve le château.
3: Et puis la costumière, on en a besoin.
6: Merci alors, bon. De nous le rappeler quand même qu'il y a un petit problème.
1: Un contentieux.
6: Mais justement, ça tombe bien parce que Nathalie Glevarek, pardon.
5: Ouais, voilà. Oui.
6: Au-delà de Zugaramurdi. Zugaramurdi.
5: Oui, crois qu'on dit Zugaramurdi. Oui.
6: Zugaramurdi. Roman policier, France Libris, avec une couverture assez énigmatique. Alors ça tombe bien, moi j'adore ça, parce qu'on parle de roman policier. Moi je ne l'ai pas encore lu, donc je suis comme tout lecteur de roman policier. Je commence à lire le 4e de couverture. Je vois la couverture et je me dis, mais dans quoi je vais rentrer? Et alors, qu'est-ce que c'est ce Zugaramurdi?
5: Et vous ne connaissez pas Zugaramurdi?
6: Non, mais c'est nos auditeurs et nos auditrices qui sont peut-être en vacances, qui ne le connaissent pas.
2: Tout le monde connaît.
5: Oui. Alors,
6: mais Zugaramurdi n'est pas d'ici en ce moment, les gars. Mais ne pensez pas qu'à vous, bande d'égoïstes.
2: Mais c'est pas très loin, Zugaramurdi.
6: Les gens qui sont en vacances,
2: ah oui,
6: il va falloir
2: oui,
6: que
2: oui.
6: je vous explique les choses comment.
5: Alors, pour les personnes qui sont en vacances, il ne faut surtout pas repartir sans être allé à Zugaramurdi.
6: Eh bien oui, voilà.
5: Parce que c'est un site qui est, moi je trouve, enfin je suis tombée amoureuse de ce site. Vous avez les grottes dites des sorcières.
6: Ah oui.
5: Et il y a le fameux musée de la sorcière, enfin de la sorcellerie.
6: Et alors pourquoi on dit les grottes de la sorcière ou des sorcières?
5: La grotte des sorcières, mais parce qu'il paraît qu'elle faisait autrefois un sabbat, puisque quand on visite cette grotte, elle est immense, elle est ouverte sur, elle est assez longue et ouverte des deux côtés, et vous avez une espèce de plateforme qui est rocheuse, et paraît-il, alors ça fait comme une scène, en fin de compte, et paraît-il qu'elle s'adonnait au sabbat sur cette plateforme.
6: Et on rappelle que les sorcières, c'était une manière de catégoriser, j'ai plus le mot.
1: Je te laisse te débrouiller.
6: De mettre en catégorie certaines femmes, effectivement.
5: Oui, alors, souvent je me demande, mais à quel moment ça a foiré pour les femmes dans l'histoire, hein, parce que c'est vraiment une horreur, ce truc. Enfin, bon.
1: Dès l'arrivée de Ève.
5: Il paraît qu'elle lui a piqué la côte, c'est ça?
1: Oui, c'est non, ça. Elle lui a piqué
5: voilà.
1: Elle a croqué dans la pomme et elle lui a piqué une côte.
2: Et une petite particularité de la grotte, il y a une rivière qui traverse la grotte.
5: Tout à fait. Alors, c'est un ruisseau.
2: Un petit ruisseau, exact.
5: Qui, alors, ce qu'il y a de bien, c'est qu'il y a une végétation autour qui est superbe. Et alors, quand on rentre dans cette grotte et on suit le ruisseau, on arrive un petit peu plus loin au pont du diable.
2: C'est ça.
5: Et là, enfin, c'est cette nature-là, c'est, on se croit, elle n'a pas d'époque, quoi, cette nature. Elle peut être de nos jours, elle peut être en 1610, elle peut être, enfin, c'est fabuleux. Et alors, moi, il y a un truc, quelque chose que j'aime particulièrement, ce sont des petites cavités qu'il y a en face de l'entrée principale, si on peut dire, de la grotte. Et alors, on peut passer, il y a 3-4 trous, enfin, voilà, orifices, et on peut passer d'une petite grotte à l'autre, comme ça, c'est éclairé avec des spots. D'ailleurs, sur la couverture, c'est une de ces petites cavités-là. Et moi, ce que je vais faire à ma guérisseuse, puisque c'est son histoire, à la partie historique, c'est cette petite grotte-là que moi, j'ai mis en lumière.
6: Mais rassurons-nous, Serge, tu n'as pas participé au sabbat parce que tu as l'air de connaître les grottes comme ta poche. Donc,
2: ouais, parce que.
6: Non, mais avoue les choses, ne sois pas timide comme ça. Hein, tu peux le dire quand même.
2: J'ai habité un village qui s'appelle Saint-Pierre-sur-Nivelle juste à côté et j'ai fait plusieurs fois les fêtes de Soukaramourdi, justement.
6: On en parle encore à Saint-Pierre-sur-Nivelle. Serge était là.
2: D'ailleurs, Brigitte peut me confirmer que Saint-Pierre-sur-Nivelle, c'est aussi un lieu historique à propos des sorcières.
1: Brigitte, je ne sais pas, mais Nathalie, c'est sûr.
2: Nathalie, excuse-moi.
5: C'est pas grave.
6: Ça n'est pas remis.
2: Lieu historique, oui, pour l'histoire des sorcières.
5: Il y a Sarre,
2: voilà, c'est ça.
5: Voilà. Et dans mon roman, je parle de Sarre.
6: On va y revenir dessus. Alors, est-ce que tu nous lances une petite musique du diable ou pas?
2: Non, pas du diable. Non, je vais vous lancer une petite musique de Francis Cabrel.
6: Voilà, ah, il y avait longtemps, tiens.
2: Ouais, non, mais qui se rapporte justement au Moyen Âge et aux poètes de l'époque.
6: Les troubadours.
2: Les troubadours, voilà.
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1: Voilà, un petit morceau sympathique.
2: Je ne sais pas si vous avez remarqué, mais dans la chanson, il y a un Bernard, il n'y a pas un Claude et il n'y a pas un Serge. Enfin, je dis ça, moi je dis rien, mais bon, voilà. Ah bah. Merci Francis de penser à moi. On revient à Nathalie pour Au-delà, ce matin, je ne vais pas y arriver, de Zugarramurdi. Alors.
1: En basque, le Z, c'est ce, c'est Zugarramurdi.
2: Zugarramurdi. Oh là, il est incollable, ce Serge, il est incollable. Alors, le personnage, c'est qui? Sans défrayer tout, sans tout dévoiler.
3: Le personnage, il y en a plusieurs quand même, parce qu'il y a le commissaire Thierry Lorcé, qui va donc mener l'enquête sur des corps carbonisés qui sont retrouvés dans le Pays basque français de nos jours, fin 2023-2024.
2: Okay, ça commence bien, c'est gay.
4: Il y a combien de morts dans celui-là?
3: Oh, là, je me suis fait plaisir. Il y en a, parce qu'il y a des affaires non élucidées qui ressortent aussi. Donc, il y en a beaucoup sur plusieurs décennies.
2: D'accord, c'est la période des planchas. C'est pour ça.
3: Voilà, ou des michouis, comme un de mes personnages, voilà, je vais dire. Voilà. Donc, il y a lui, avec son équipe, évidemment. Et il y a également, dans la partie historique, il y a Paloma, la guérisseuse. Donc qui vit dans la période où donc Zugarramurdi a été malmené, je dirais, c'est pour être sympa, par les inquisiteurs.
2: Mmh. Oui, ils et ont donc, fait un peu de dégâts voilà, partout où ils passaient.
3: Donc à travers cette période-là que je relate, voilà, je la mets dans la situation qu'était ce village à cette époque-là, et elle est guérisseuse. Il y a sa petite fille qu'elle reçoit de Saint-Jean-de-Luz qui vient chez elle, qui vient plus ou moins se réfugier chez elle, parce qu'elle arrive de Saint-Jean-de-Luz, où là on a de l'encre qui est en train de profiter que les marins sont partis en Terre-Neuve pour brûler les femmes de là-bas.
2: Oui, oui.
3: Voilà. Donc la petite fille va rejoindre donc sa grand-mère. Et puis bon, donc à travers donc le village, je leur ai fait faire vivre une fiction, quoi, en fin de compte. Et il va se passer quelque chose dans cette époque-là qui va faire que Paloma va devoir prendre une décision. Et cette décision va pas se passer comme prévu, parce qu'elle a quand même, elle ressent des choses et tout. Et puis à un moment donné, ça va pas se passer. Et là, ça va faire un secret qui va se transmettre de génération en génération et qui débute avec ses cousines, qui sont à Sarre. Donc, parce que la grotte de Zugarramurdi et celle de Sarre sont, quand on regarde sur la carte, elles ne sont pas très éloignées. Et donc, ce qui va se passer, c'est qu'une des cousines va faire donc une promesse à Paloma, mais pour qu'elle soit tenue, elles vont se la transmettre de génération en génération et tout va éclater en 2024. Donc ça fait loin.
2: Loin. Oui, d'accord.
3: À ce moment-là. Et là, en d'autres personnages, alors on va retrouver quand même ça c'est pour faire plaisir à mes premiers lecteurs donc de mon premier roman. On va retrouver deux des gendarmes de Tyros parce que pour des raisons que l'on comprend quand on lit le livre, le commissaire n'habite pas sur Bayonne ou d'un truc, il habite à Saint-Vincent-Tyros. Et donc, comme il devait habiter ailleurs, j'ai dit, je vais le mettre à Saint-Vincent-Tyros. Puis j'ai dit, pour faire plaisir au lecteur, va être copain avec mon capitaine à l'Abadie. Voilà.
4: Est-ce que tu peux nous dire, d'ailleurs, puisque tu fais la parenthèse là-dessus, comment s'est passée la réception de ce premier roman? Comment tu as été perçu? Est-ce que tu as eu des retours? Alors, visiblement, ils t'ont encouragé à faire le deuxième, mais est-ce que c'est au-delà de ce que tu attendais?
3: Ah oui, tout à fait. Non, j'étais étonnée, puisque, comme j'avais dit dans l'émission que j'avais déjà fait avec toi, je l'avais écrit que pour mon père. Et comme moi je suis donc graphiste et dans le domaine littéraire, je connais plein d'auteurs. Et comme ils avaient lu mon texte, ils m'ont dit, mais tu laisses pas ça dans l'ordinateur. Donc allez, je me suis lancée, j'ai fait ça, j'ai fait faire 250 impressions du premier. J'en suis à 850 maintenant. Wow. Bon, il m'en reste quand même près. Un peu moins de 200 à la maison, parce que j'en ai refait le stock il y a 3 semaines. Mais c'était inouï. En plus, il sort donc en novembre 2024. Mm-hmm. Je suis au salon du livre de Navayangos en début mars 2025. Et il a le prix des Novalis, ouais, qui est le prix qui a été attribué par les lecteurs de la médiathèque. Et quand j'ai vu, elles m'ont voulu me rendre le jour du salon mon livre en me disant « bon, on vous le rend ». Puis moi, dans ma tête, je le laissais à la médiathèque. Il avait doublé de volume, ils l'avaient tous lu, quoi. mais je vous dis, c'est vrai, il était épais. Enfin, c'était...
2: Oui, à force de le manipuler.
3: Ouais, voilà.
2: C'est un livre qui... C'est beau, ça, c'est pas ça veut dire. C'est un livre qui lit, qui vit, pardon.
4: Ouais, voilà, qui est lu. Ouais.
3: Et là, donc, ce premier roman, donc, Derrière la vengeance, est présenté à un jury pour le salon du livre à Toulouse, Les Gourmets de Lettres, au mois de septembre. D'accord. Donc, fin septembre, dernier week-end, je saurai si ça leur a plu aussi ou pas.
2: D'accord. T'es une habituée de ces grottes-là ou t'es tombée par hasard dessus ou...
3: Non. Mais bon, tout ce qui tourne autour de l'histoire, tout ça me plaît. Les sorcières, évidemment, ça plaît à beaucoup de personnes et tout. Et c'est un jour, en rentrant de vacances d'Espagne avec mon mari, on s'est arrêté à Zugarramurdi. Et là, c'était magique. Là.
4: Tu as rencontré Serge qui continue à faire la fête, non?
2: Il y avait, je ne sais pas s'il existe encore, il y avait un festival dans les grottes qui était très réputé de musique, d'art vivant et tout ça, d'art de la rue, qui était là-bas. Je ne sais pas s'il existe toujours.
3: Je ne sais pas. Par contre, en ayant visité une autre fois, avant de revenir à Zugarramurdi, je suis passée, moi, aux grottes de Sars. Donc, la visite, elle est super géniale. Ouais. Et puis, moi, j'ai pu... J'ai créé un petit passage dans au-delà de Zugarramurdi, un petit passage un petit peu fantastique. Et en faisant mes recherches sur un peu ce qui se passait dans la région, je me suis aperçue que j'avais rien inventé. Alors j'étais un peu déçue au début. Et après, je me suis dit, mais non, parce que dans une légende, on dit que les contrebandiers utilisaient... voilà. Donc, je me suis dit, tant pis, j'ai rien inventé, mais sans le savoir, sans le vouloir, je suis dans les légendes. Mmh. Voilà.
2: Et vous, Abidache, est-ce qu'il y a des sorcières?
5: Des histoires de sorcières à Bidache, j'en connais pas.
1: Non.
5: Mais je pense qu'on va inviter Nathalie à venir voir les ruines du château très très bien reconstruites parce que moi en tout cas j'ai envie de découvrir ce premier livre. Ça fait très très envie, on est fan d'histoire et de romans. Et le second aussi, et pourquoi pas le troisième à Bidache. C'est en tout cas un château où il s'est nul doute passé beaucoup de choses.
4: Ouais, mais elle va pouvoir même trouver une enquête possible parce que des morts il y en a plein. Hein.
5: Mais c'est-à-dire notamment, vous savez, on a Louise de Roquelaure,
4: oui.
5: Alors qu'on n'évoque pas sur l'été, mais je fais une petite parenthèse, à la période dite d'Halloween, au mois d'octobre. Et donc, c'est une histoire, c'est encore une chose qu'on fait au château de Bidache avec l'association, sur un format beaucoup plus court, mais où on raconte l'histoire de Louise de Roquelaure, alors qui est décédée, comme beaucoup de femmes à cette époque, parce qu'elle a osé un petit peu dire ce qu'elle pensait. Ce serait, je pense, un très bon départ pour faire un très bon roman.
4: Alors, Nathalie vient d'évoquer le fait que dans les visites des grottes de Sars, il y a souvent beaucoup d'étrangers qui viennent les visiter et on leur confie des casques. Mais il se trouve qu'à Bidache, c'est exactement la même chose cette année.
5: Exactement. Oui.
4: Qu'est-ce que vous avez encore mis en place, là, les deux?
5: Alors, les deux, c'est pas nous, pour le coup, on ne s'attribue pas cette prouesse.
1: Ce n'est pas nous.
5: C'est donc Sylvie Rossignol, la présidente notamment, qui a eu l'envie de traduire le spectacle en basque, évidemment, ce qui était déjà le cas l'année dernière, ouais. Il y avait déjà des casques disponibles. Puis on est allé un petit peu plus loin, on l'a traduit en gascon et en espagnol. Voilà, pour pouvoir accueillir un maximum de spectateurs et donner l'opportunité à tout le monde de vraiment comprendre ce qu'on était en train de raconter.
2: Dans tant que vous le traduisez pas en argentin, ça va.
5: Je suis pas très douée en argentin. Je pense pas qu'on ira au-delà, quoique on sait pas, on ne connaît pas.
2: Et en clin d'œil au ballon rond.
4: Et en mongol, c'est pas utile. Ils sont repartis. Ils n'étaient que deux.
2: Les Argentins, ils parlent espagnol de toute façon. Alors c'est pour ça, ils se comprenaient bien pendant le match.
4: Bon, ce spectacle, il nécessite, je l'ai dit tout à l'heure, pour les costumes, beaucoup de rendez-vous pour mettre tout ça aux normes. Mais le spectacle en lui-même, la mise en scène de Monsieur Labène, oui. De Christian Labène, il se passe aussi par échelon. Est-ce que vous faites venir les différentes compagnies qui interviennent? Est-ce qu'elles répètent également avec vous ou c'est uniquement les figurants?
5: Alors non, ils viennent aussi.
4: Ils viennent aussi, ouais.
5: Ils viennent aussi. Alors les répétitions du spectacle, des scènes, voilà, ouais. Commencent à peu près début juin.
6: Le 1er juin, tous les dimanches de juin.
5: Très exactement.
4: Vous avez vécu cette canicule pendant vos répètes?
5: Oui, c'est le matin. Oui. On fait le matin au château. Mm-hmm. Il fait chaud à peu près vers midi. Puis c'est à ce moment-là où on va se rafraîchir.
4: Je dirais qu'il y a même des courants d'air parce qu'il n'y a pas beaucoup de portes.
5: Hein. Il n'y a pas. Mais après, non, on descend. C'est parce que tu n'as jamais été dans les sous-sols du château qui sont très bien conservés.
4: Je ne te l'ai pas dit.
5: Qui ne sont pas accessibles au public, mais qu'on a eu la chance de voir. Mm-hmm. Donc oui, voilà. Donc les répétitions se font à partir du 1er juin. Ça se passe le dimanche matin. Et donc, effectivement, ces compagnies, que ce soit Gilles Fortier avec la compagnie Van Lilka, que ce soit les Écharpes Blanches, le Fauconnier, non, est exempté jusqu'au
6: spectacle.
5: Jusqu'à la Générale. Mmh. Il vient juste repérer. Mmh. Voilà. Ou est-ce qu'effectivement, il faut qu'ils travaillent avec les rapaces. Mais ils sont là. Alors, les chevaux ne sont pas présents. Les chevaux sont présents à partir de... Ils étaient là la semaine dernière, samedi.
6: À partir des répétitions.
5: Des répétitions en costume. On ne va pas les déplacer systématiquement, d'autant plus qu'ils connaissent par cœur. Savoir qu'ils se souviennent d'année en année exactement de ce qu'ils doivent faire.
4: D'accord.
5: Ils arrivent, ils reconnaissent le site. Ouais. Et ils adorent ça. Les chevaux adorent ce spectacle.
4: Ça allait être ma seconde question là-dessus, sur la mise en scène et sur le souvenir de ce qui s'est passé l'année précédente. Vous qui le faites chaque année, vous retrouvez quoi? 80% de ce qui a été appris l'année précédente? Vous changez quelque chose? Vous changez les chansons? Parce que l'histoire reste la même pour les gens qui viennent. Vous racontez l'histoire des contes de Gramont, oui, et de tout ce qui s'est passé. Donc, y a-t-il des variantes? Est-ce que la personne qui aime vous retrouver retrouve chaque année quelque chose de nouveau dans ce spectacle?
6: Alors, normalement, il y a toujours des petite modification aux scènes, mm-hmm, c'est-à-dire que bon, effectivement, on ne peut pas changer l'histoire, elle existe telle qu'elle est, mais notre ami metteur en scène, aidé avec ses aides, crée des petites modifications. Il peut y avoir une petite, parce qu'en fait, ce sont des scénettes, si vous voulez. Mm-hmm. Chaque époque est composée d'une scénette qui dure à peu près 20 minutes.
4: Mm-hmm. C'est donc très court, c'est ça qui est
6: c'est
4: formidable.
6: Très court, oui.
4: Le spectacle s'enclenche, oui, avec plein de choses.
6: Parce qu'il faut qu'il y ait un rythme, mm-hmm, si vous voulez, parce que tout le monde n'est pas passionné d'histoire. Mm-hmm. Alors certes, nous, les costumières, ainsi que les décorateurs, qui sont quand même nombreux aussi, oui, les bénévoles,
5: qu'on remercie,
6: créent des décors. Mais si vous voulez, pour passionner les gens qui ne sont pas forcément férus d'histoire, mm-hmm, il faut que ça aille vite.
4: Oui,
6: s'il y a trop de moments lents, les gens vont décrocher.
4: Oui, c'est clair.
6: Et voilà. Et c'est vrai que à la fin du spectacle, quand nous faisons ce qu'on appelle la farandole, la parade, où les gens viennent nous remercier, ils nous disent c'est incroyable. Depuis le début jusqu'à la fin, on s'est jamais ennuyé.
4: C'est clair.
6: Et
4: ben,
6: parce qu'il y a un rythme, si vous voulez. Mmh. Il y a un rythme. Au niveau des costumes, il y a beaucoup de couleurs, de changements, puisque tu es venu voir. Mmh. Il y a énormément de changements et on fait en sorte qu'il y ait beaucoup de dynamisme, mmh, pour pouvoir passionner les gens.
4: Et puis sur scène, il y a toutes les générations.
6: Voilà, merveilleux.
4: Voilà, ça, c'est merveilleux. Ah, oui. Et puis j'ai assisté à quelque chose qui est non pas rarissime, parce que ça existe dans tous les moments de spectacle, mais à un moment donné, il y a deux petites filles qui sont censées jouer, tourner autour d'une petite maison avec un voile qui cache l'ouverture d'une porte et tout ça. Et il y avait du vent. Et le voile n'était jamais en place et la petite fille, elle hésitait complètement à faire sa scène parce qu'elle dit c'est pas du tout ce qu'on m'a appris, quoi. D'habitude, le voile, il est comme ça et là, il bouge. Et on voit à quel point il y a une Ouais, une métamorphose de ces enfants qui ont quoi, 7 ans, 6 ans.
5: Alors cette année, elles sont encore plus jeunes, elles ont 3 ans.
6: 3 ans.
5: Les plus jeunes ont 3 ans, c'est vraiment intergénérationnel. Ça fait partie des valeurs que, notamment, Mme Rossignol a voulu développer, d'avoir ces enfants. Alors sur scène, c'est craquant.
4: Oui, c'est craquant.
5: Ils sont incroyables en termes de patience. Il faut savoir que c'est un spectacle qui dure 2 heures. C'est énorme. Donc ils sont évidemment sous la surveillance soit des parents, soit d'un adulte. Et ce sont les enfants qui sont très appliqués. Ils sont tellement mignons dans leur petite robe.
4: Il n'y a pas beaucoup d'enfants qui peuvent se targuer d'avoir été dans une garderie telle que le château de Gramont. Parce que d'habitude, c'est des pièces avec des baies vitrées où il y a des couleurs sur les murs. Là, elles ont un environnement.
5: C'est très aéré. Hein.
4: C'est vanté.
6: C'est vanté, oui, c'est très aéré, très vanté.
4: Alors, je crois qu'on va écouter un petit peu de musique. Sergio, il nous a préparé autre chose et croyez-moi, c'est encore une surprise.
1: On va faire un petit clin d'œil pour Nathalie ce coup-ci.
4: Ah.
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1: Tout le monde a reconnu, bien sûr.
2: Ben, oui.
1: Michael Jackson, Thriller.
2: Merci, merci.
3: Voilà. C'est très d'actualité.
4: Avant de retrouver nos invités, quelques petites infos. Les visites guidées de la réserve naturelle de l'Étang Noir, ça c'est jusqu'au 24 juillet. Donc il vous reste 3 jours. N'hésitez pas, ce havre de paix, de fraîcheur au milieu de la canicule. C'est très sympa, on découvre plein d'espèces végétales différentes. Il y a quelques petits animaux qu'on peut à certaines heures voir. Alors la réserve naturelle de l'Étang Noir, c'est pas compliqué, c'est au centre-bourg de Seignos, c'est bien fléché, c'est bien indiqué, vous pouvez le retrouver. C'est des visites qui sont proposées par exemple de 9h à 10h30 tous les mardis et tous les jeudis de 9h30 à 11h et le mercredi, pardon, c'est de 9h30 également à 11h. C'est très très très agréable, n'hésitez pas à vous renseigner. L'exposition La grandeur du modeste qui démarre le 22 juillet jusqu'au 28 août du fond La Bégore dans la zone Loubian à Seignos, vous savez, du côté de Tos. N'hésitez pas à venir découvrir, si vous ne connaissez pas, ce peintre fort particulier, monsieur La Bégore, ce fond qui a été mis en place par sa fille Sophie Labégor. Le club Éphémère Kids, ça c'est du 22 juillet au 24 juillet, donc c'est les jours qui arrivent. C'est au 619 avenue des Artisans à Sortes-au-Segor. Alors bien sûr, c'est après le succès de l'aventure scientifique Éphémère Kids, revient cet été avec un club de loisirs et de découvertes pour les enfants de 6 à 10 ans. Encadré par Camille, les enfants participent à des demi-journées mêlant expériences scientifiques, ateliers créatifs, jeux et découvertes dans un cadre convivial et sécurisé, sans les parents. Plus chouette, si vous êtes malin, les enfants, faites-vous inscrire. Vous n'avez pas les parents sur le dos pendant un petit moment. Et la découverte du golf, ça aussi, c'est à Seignos, au golf de Seignos. C'est du mercredi 22 juillet au 25 août. Profitez d'une séance d'initiation d'une heure, encadrée par un professionnel. Au programme, accueil et présentation, initiation aux bases et aux fondamentaux du golf. Info pratique, groupe de 8 personnes maximum à partir de 8 ans, tarif 20€ par personne. Et par cours. Voilà. Ah oui, j'allais oublier également. Oh là là là là là, je manquais à tous mes devoirs. La médiathèque de la plage à Cabreton, ça c'est très sympathique, c'est à la plage de Notre-Dame. Il y a une petite cahute en bois avec un parquet aussi en bois. Vous pouvez aller entre deux baignades ou deux bronzettes. Eh bien, alors c'est pas une médiathèque où on emprunte des livres, c'est pour lire sur place ou pour jouer sur place. Il y a des grands poufs, des transats et tout. C'est très agréable. C'est toute l'équipe de la médiathèque municipale et l'écume du jour de Cabreton, donc qui est à pied d'œuvre, une partie de l'équipe qui est donc sur la plage. Profitez-en. C'est pas partout que l'on peut avoir des médiathèques ludothèques sur une plage et à Cabreton, ça existe.
5: On trouve tout à Cabreton, après avoir assisté à un festival de jazz qui a une sacrée notoriété depuis 36 ou 37 ans. Eh bien, 36. On y a également la fête de la mer. C'est vraiment
4: Cabreton. Le festival du Cône.
5: C'est hallucinant. À la MOB, toujours de belles expositions. Ouais. Et on peut y croiser Serge, qui fait du vélo.
4: À Cabreton, oui. Oui, mais en ce moment, il rouspète, il échafouin. Je l'ai vu hier soir, il me disait que c'était embêtant. Non, il y avait trop de monde sur les pistes cyclables. Il échafouin.
6: Oui, il repère les boutiques qui sont censées être ouvertes et qui sont fermées, dont il dit qu'elles n'existent plus. Il a des trucs comme ça.
4: Des fulgurances.
5: On va appeler ça des fulgurances.
6: On peut appeler ça des fulgurances. On va revenir vers nos invités, mais moi, j'ai quand même une question à poser. Je suis très, très surpris. J'ai entre les mains de la petite plaquette du passé recomposé, qui est une jolie plaquette, qui explique vraiment bien les choses. Mais je lis en tout petit, comme on fait toujours dans les assurances, en tout petit, un truc qui me surprend. Spectacle déposé en l'étude de maître Hermans dans l'Aude, commissaire de justice à Peyrorade. Pourquoi ? Parce que Nathalie va y commettre un meurtre, il va se passer quelque chose. Pourquoi on a besoin d'un huissier de justice pour ce spectacle ?
3: Alors, ça concerne les textes qui ont été écrits.
6: Oui.
3: Ces textes-là appartiennent à l'association Mosaïque.
6: Ah, c'est comme si vous aviez fait une... comment on appelle ça quand on dépose de la musique à la SACEM.
3: Oui. C'est exactement.
4: C'est un dépôt. Un droit d'auteur.
6: Pour le théâtre, c'est comment ? C'est la SDAC
4: la Spédidam, c'est la musique aussi. Je ne sais plus.
6: Elle vient d'arriver, notre spécialiste de théâtre. Cosmique, comment ça s'appelle quand on dépose des textes pour qu'ils soient protégés ? Elle dort. On s'excuse auprès des auditrices et des auditeurs. Cosmique qui vient d'arriver dort. Non, mais ça porte un nom. Bon, ça va.
4: Mais oui, mais on vérifie.
6: C'est un peu comme la SACEM, mais pour les textes. Donc vous avez déposé vos textes. Mais alors donc, mais bon sang. Mais c'est bien sûr. Qui est-ce qui les écrit?
4: Mais ça, c'était l'inspecteur Boel, ça.
6: Oui, mais justement, qui est-ce? On est dans les enquêtes. Qui est-ce qui écrit les textes?
3: Alors, il y a plusieurs personnes, mais la personne, je pense qu'on peut citer, qui a écrit la plupart des textes, c'est M. Jean Weber, qui est écrivain, qui habite à Bidache, et qui a un talent incroyable. Et grâce à qui, voilà, on peut mettre en scène...
4: Il faut qu'il vienne dans une matinale à la rentrée. Il faut qu'il vienne dans une matinale.
3: Écoutez, je lui passerai le message.
4: M. Weber, quand même.
2: Ben oui.
3: Je lui passerai le message avec grand plaisir.
6: Et donc ces textes, ils sont donnés aux comédiens, aux participants. Combien de temps à l'avance pour que vous puissiez les travailler ?
3: Je dirais au moins 3-4 mois avant. Mm-hmm. Voilà. À partir du moment où la mise en scène chaque année est revue, je rejoins ce que tu disais tout à l'heure, la mise en scène est revue chaque année, on apporte des améliorations, soit en termes...

0: avant. Et puis à nous de les apprendre plus que par cœur, parce que notre metteur en scène, à juste titre, est intraitable sur la qualité de l'apprentissage des textes et la retranscription.
1: Il a intérêt, parce qu'avec des oseaux comme ça, il faut qu'ils soient
0: intraitables. Surtout que gérer 100 personnes sur scène, c'est pas rien.
2: D'âge différent, de culture différente.
0: Tout à fait.
2: C'est assez extraordinaire. Et puis, on a le droit de témoigner ici sur cette antenne, pas un couac l'année dernière. Pas un couac. À part le vautour.
0: Mais
2: le vautour, il avait le vent dans le nez, donc il pouvait
0: et
2: pas
0: on
2: venir,
0: l'excuse,
2: mais...
0: voilà.
1: Il est un peu cabotin quand même.
0: C'était une demoiselle d'ailleurs l'année dernière.
2: Vous l'avez changé celui-là, vous l'avez tué. Elle a été mangée. Elle a été mangée, non?
0: C'est une espèce protégée. Claude, on peut pas.
1: On peut pas le dire à l'antenne. Elles vont pas le dire.

0: Non.
1: Non,
0: Sur les
1: pas.
0: textes, non. Enfin, sur nous trois, je suis pour le moment la seule à avoir du texte
1: Oui.
0: et avoir un rôle principal. Maman, je pense que c'était pas vraiment
1: Non, c'était pas parce que moi,
0: ton
1: avant
0: souhait.
1: tout, je suis costumière. Donc, je voulais, si vous voulez, participer au spectacle pour la magie. Je voulais voir ma petite famille sur scène, mais je voulais surtout m'occuper des comédiens et des comédiennes. Or, si j'avais eu du texte, j'aurais dû m'y
2: Bien
1: consacrer
2: sûr, tu n'aurais pas eu le
1: et
2: temps pour
1: donc
2: jouer.
1: ne pas jouer mon rôle de costumière.
2: En tout cas, je peux t'enlever cette obsession que tu as depuis que tu es toute petite. Tu n'es pas timide du tout, hein, contrairement à ce qu'on pense, parce qu'à la radio, ça se passe très très bien.
1: Merci,
2: Hein.
1: Claude.
2: Ah non, non, sincèrement, je ne sais pas si c'est parce que avec Serge, Bernie, Eric et Cosmic, tu te sens bien, mais en tout cas, tu es très à l'aise.
3: Oui, mieux qu'avec toi, c'est sûr.
1: Disons que bon, j'ai l'habitude de voir mon mari
3: Ah, quand même.
1: parler, je le vois
0: on
1: quand
0: se croise,
1: même.
0: On
1: se croise beaucoup, c'est vrai, mais pour
2: D'où la
1: reprendre un
2: présence de
1: petit,
2: Thémis.
1: voilà, d'où la présence de Thémis, et pour répondre un peu à ta question de tout à l'heure, en fait, avec mon mari, je lui ai demandé s'il voulait jouer dans le spectacle. Il m'a dit, ça, c'est ta magie à toi.
2: C'est ton précaré.
1: Je ne veux pas pénétrer dans ta magie à toi. Je viens te voir. Comme moi, je vais le voir en concert.
2: D'accord.
1: Mais nous avons chacun, tous les deux,
2: votre
1: notre petit
2: environnement.
1: monde, qui nous permet d'être un couple heureux depuis 47 ans.
2: Ouais, c'est chouette.
0: C'est beau, hein.
2: C'est chouette.
3: Alors,
2: Cosmic, elle nous l'a quand même amené. Hein.
3: Oui.
2: Elle nous l'a quand même amené.
0: Alors, comment ça s'appelle?
3: C'est
2: la SACD.
3: SACD.
2: La Société des auteurs et compositeurs dramatiques. Merci beaucoup, Cosmic.
0: Merci.
2: Heureusement que tu étais là.
3: Et justement, à propos de texte, j'aimerais qu'on revienne un petit peu à Nathalie. Et qu'on lise
2: Quel enchaînement.
3: Quelques lignes
0: Incroyable.
3: Du prologue qui quand même reste assez mystérieux. Saint-Vincent de Tyros, le 23 janvier 1924. Donc là, on situe déjà.
4: 2024.
3: 2024, qu'est-ce que j'ai dit?
4: 1924.
0: Mais vous voyez, ça c'est l'histoire. Hein,
3: voilà,
0: ça contamine tout le monde.
2: Mais
0: hein.
2: C'est surtout
3: trouvez,
2: son année de naissance.
3: Voilà,
2: donc,
3: il
2: est obsédé. Il est obsédé.
3: C'est ça. Assise sur la moquette, dans un angle de sa chambre, les bras entourant ses jambes, Elora regardait le plafond, éclairé à intervalles réguliers par des flashs bleutés. Son cerveau était anesthésié. Elle ne savait plus quel jour on était. Tout ce dont elle se souvenait, c'est qu'elle avait enfin 16 ans depuis presque 3 mois, mais pour elle, ce peu de temps était une éternité. Depuis le jour fatidique, beaucoup d'événements inhabituels avaient surgi dans sa vie d'adolescente. Le bon côté, cela avait permis aux langues de se délier. Le mauvais, sa famille avait été plongée dans un drame. Même son père, commissaire de police à Bayonne, n'avait vu rien venir. Il enquêtait pourtant sur l'affaire. Et dire qu'Elora se faisait une joie d'avoir enfin 16 ans. Voilà, ça c'est un prologue plein de mystères, je trouve. Une gamine de 16 ans, qui a 16 ans, mais on se dit, elle vient d'avoir 16 ans, mais apparemment il y a quelque chose de particulier qui se passe, qui n'est pas forcément quelque chose de très agréable. Il y a le papa qui enquête, voilà, toutes les choses sont un petit peu posées là.
4: Oui, surtout qu'à la fin du prologue, il y a quand même une phrase qui dit que tout ceci ne serait jamais arrivé si elle n'avait pas falsifié sa permission de sortie scolaire.
3: Et voilà. Mais qui n'a pas fait ça?
0: Moi,
2: tout
0: j'ai
2: démarre
0: pas fait ça.
2: Sur ça. Moi,
3: non, on n'a pas tous atterri dans une grotte, mais bon. Toi, t'as pas fait ça?
5: Non, jamais.
3: Oui, oui c'est ça. Oui,
5: j'ai
3: c'est
5: une
3: ça.
5: Question à poser, moi, Nathalie.
2: Oh, ben, tiens.
3: Profites-en.
5: Quand on écrit tes deux bouquins, par exemple, tu les as écrits, tu les as soumis à quelqu'un qui a fait une relecture, je suppose.
4: Oui, vaut mieux.
5: Vaut mieux. Et est-ce que, des fois, il arrive qu'on enlève des passages?
4: Alors là, non, pas du tout. Pas du tout. Alors, moi, la personne qui me fait ma relecture et qui me corrige les textes est une personne, alors je ne sais plus quel genre de diplôme elle a, mais enfin, elle est bardée de diplômes, de formation historique, tout ça. Donc, je sais que pour celui-ci, par exemple, à un moment donné, je parle d'édredons. Et elle m'a dit, non, en 1610, il n'y avait pas d'édredon, ils sont de... le mot édredon est de 1800 et quelques.
3: Waouh.
4: Donc, elle m'a dit, tu mets couverture. Voilà. Donc, non, elle m'a... Alors, c'est-à-dire que moi, je ne suis pas chez une maison d'édition classique.
3: Ah, d'accord.
4: moi, je passe par

0: un imprimeur ICN à Orthez qui a également les éditions Gascogne, qui ne pouvait pas me prendre moi comme éditeur mes romans parce qu'il y a du polar dedans, il n'y a pas que de l'historique. Et par contre, il a acheté la marque France Libris, qui fait que lorsque ce livre est commandé en librairie, parce qu'il n'est pas sur les rayons ou sur Amazon, comme ça, eh bien, ça part chez ICN à Orthez, sur sa machine qu'il a de la marque France Libris, c'est imprimé à la demande, et ensuite c'est envoyé. Et moi, j'ai bien aimé ce système-là, parce que il n'y a pas de stock. Le seul stock, c'est moi qui l'ai parce que j'en achète. Mais il n'y a pas de ce qu'on appelle le pilon. Le livre, il n'est pas détruit bêtement, je dirais, moi, parce que ce n'est pas une denrée périssable, je dirais, le livre, quoi. Et puis un livre écrit, ce n'est pas parce qu'il a passé 6 mois qu'il n'est plus bon. On lit encore du Dumas, de l'Agatha Christie, enfin, voilà. Donc, alors, c'est vrai que j'avais un éditeur pour le premier qui aurait voulu, qui était intéressé par l'histoire, mais donc j'aurais dû changer le titre, j'aurais pas pu faire l'illustration de ma couverture. Et là où j'ai vraiment pas adhéré, c'était élaguer la partie historique que moi j'avais créée pour mon père. Donc, j'ai dit non. Les copains auteurs autour de moi, des connus, des moins connus, m'ont dit. Tu laisses pas ça dans l'ordi. Et puis voilà, l'aventure est partie comme
1: D'accord.
0: ça.
1: D'accord. Et combien de temps pour écrire un roman comme ça?
0: Alors moi, c'est assez long dans le sens où moi, j'ai besoin de beaucoup cogiter au départ, sans forcément écrire quoi que ce soit. C'est tous les soirs à m'endormant, je me raconte ma petite histoire. Voilà, c'est moi, j'en suis toujours au stade. Papa, raconte-moi une histoire le soir. Et voilà.
2: Quand elle arrive à s'endormir, donc c'est pas gore.
0: Non. Tout ce qui est truc gore, tout ça, je sais pas si j'y toucherai, mais voilà.
3: Alors sur le quatrième de couverture, 3 points d'interrogation importants. Le temps n'aurait-il donc aucune prise sur le criminel?
0: Oui.
3: Alors là, déjà, tout un monde qui s'ouvre. À moins qu'il ne soit plusieurs.
0: Ouais, on ne sait jamais.
3: Le mal peut-il se perpétuer de génération en génération?
0: Ça, c'est la grande question.
3: Voilà. Et je crois qu'il y a beaucoup de choses qui tournent autour de ça dans ce roman-là. Tu l'as évoqué tout à l'heure.
0: Tout à fait.
3: Ce passage de génération en génération, qui n'est pas un passage de, par exemple, former comment on cuisine une tarte aux pommes. Non, ça va être un passage un petit peu plus compliqué de génération en génération, apparemment.
0: Oui, bah, il faut tenir une promesse.
3: Mm-hmm.
0: Voilà. Donc cette promesse, bah, elle dure.
2: Tu as vu comme elle a l'œil qui pétille quand elle t'envoie ça. Bernie, il faut tenir une promesse. Tu n'as qu'à le lire, mon roman.
3: Non, mais justement, ces trois phrases-là donc, sont assez accrocheuses. Moi, je trouve que le quatrième de couverture est assez bien fait. Alors, on avait loué aussi la précédente, pour le précédent roman, la couverture. Que toi tu réalises puisque
0: ben oui.
3: Et là ce alors je sais pas si on peut le dire à l'antenne, oui. La grotte, ce crâne là avec des grandes cornes, on sait pas d'où ça vient, de quelle époque c'est, ce que c'est exactement, et cette lumière là qui rentre par une des extrémités de la grotte, déjà là, ça dit beaucoup de choses.
0: Ben ça dit ce qu'il y a dans le livre.
3: Voilà, mais donc beaucoup de choses. Donc
0: voilà.
3: Beaucoup de choses.
0: Alors, la grotte, c'est une des petites cavités qu'il y a en face de la grande grotte de Square Mondi.
3: Ouais.
0: La tête, le crâne squelette du bouc, il est exposé dans le musée des sorcières, là-bas. Donc, j'ai juste fait une photo, puis je l'ai mis dessus. Et le fait qu'il y ait... cette espèce de trait comme ça.
3: Mais lumière dorée, on dirait de l'or.
0: Voilà, oui. Alors ça, c'est à la base, ce qui me gênait, moi, c'est qu'il y avait un spot. Parce que, comme je disais tout à l'heure, quand on visite, il y a des spots qui éclairent.
3: Oui.
0: Donc, il y avait ça. Alors, j'ai essayé de l'enlever. Et puis, en fin de compte, je me suis dit non. Je l'enlève pas. Parce que comme moi, il y a une histoire de Paloma avec cette petite grotte, et bien, et comme il y a un côté fantastique dans le récit, et bien, j'ai accentué l'effet de la lumière.
3: D'accord.
2: Ah, moi, j'ai très, très envie de le lire. Et d'ailleurs, celui-là, il est à moi.
3: Oui, j'ai vu monsieur avec sa dédicace.
2: Il n'est même pas question que tu l'emmènes,
0: celui-là. Oui, mais faudra que vous le prêtiez.
2: Ne prends pas parti de ce genre de choses. il est d'un naturel jaloux. Ça fait 22 ans que ça dure. Et non, c'est pas la peine. D'abord, il sera aussi gentil avec toi, même s'il n'a pas le livre dédicacé, c'est tout. Je vais revenir vers Thémis avec histoire du patrimoine de cette ville de Bidache. Il va y avoir une journée, toute la journée va être festive à Bidache ce jour-là, enfin les 6 jours de représentation. Est-ce que tu as la gentillesse pour nos auditrices et nos auditeurs d'en donner le coût ? Qu'est-ce que l'on va dépenser pour assister à toute cette belle journée ? Et puis surtout, qu'est-ce qu'on y fait dans le village ? À quelle heure tu nous conseilles d'arriver ?
4: Alors justement, on vous propose de vivre une journée à Bidache. Vous allez pouvoir vous restaurer, il y a de très, très sympas petits restaurants.
3: C'est important, elle guide le départ.
4: Notamment le restaurant
2: Charnégou.
4: C'est
2: pas la fille de Guital pour rien.
4: Oui, ça c'est important. Notamment le restaurant Charnégou qui est notre partenaire sur ces journées de spectacle et qui assurera la restauration après le spectacle, j'en reparle tout à l'heure, mais qui a son restaurant dans le centre-ville de Bidache. Et nous sommes de ferventes clientes, on y va souvent. Pour l'anecdote, il y a même un cocktail qui porte le nom de l'association Mosaïque, parce qu'on y va vraiment très souvent. Oui, mais les répétitions sont chaudes, alors il faut y aller après. Donc je vous propose d'arriver à Bidache à 16h30. Si vous êtes comme Claude, vous arrivez la veille à 16h30.
2: Voilà. Ne partez pas avec
3: moi. Il y a un camping,
4: oui, aussi à Bidache. Non, honnêtement, alors il faut vraiment sélectionner le château de Bidache. Mmh. Et là, vous ne pouvez pas le louper. Il reste encore de belles pierres qui se voient dès que vous arrivez au village.
1: Il arrive la veille parce que ça fait 3 jours qu'il tourne pour chercher le château.
4: Tout à fait. Donc 16h30, vous avez la visite guidée du village. Savoir que Bidache est un village classé site historique. Et donc, vous allez avoir un grand montois qui va venir vous faire découvrir ce village. Les pierres qui ne sont pas des ruines cette fois-ci. Toutes ces petites rues pavées qui portent une réelle histoire.
2: Tu l'as appelé le grand montois.
4: Oui.
2: On l'appelle pas le bidachois.
4: Non, c'est un garde grand montois. Ouais. On reste, comme c'est l'association Mosaïque qui a cette démarche de faire visiter, c'est pas l'office du tourisme.
2: D'accord.
4: C'est un garde grand montois qui était le garde de la famille Grammont, habitante du château de Bidache, costumée par Christiane, évidemment.
2: Entretenu, hein.
4: Attention. suite à ça, une fois que vous avez fait cette petite visite, on vous propose à 18h de venir sur l'esplanade du château. Donc c'est vraiment l'entrée du château, cette partie verte, où la compagnie des Écharpes Blanches, qui vient de Navarinx et qui est sur le spectacle, vous propose une animation. Alors sans tout vous dévoiler, ça concerne Jeanne d'Albret, voilà, et vous propose cette animation sur l'esplanade pour vous faire attendre pendant que nous on finit de se pomponner, de serrer les corsets, de mettre à peu près une centaine d'épingles à cheveux dans nos chignons, voilà, depuis 15 ans ça tire.
2: Des comédiennes à cheveux courts.
5: Il paraît que je serre trop les barrettes.
4: Alors on a plus de chignons, le temps que nous on fasse tout ça, que les chevaux finissent de s'échauffer et qu'on s'installe pour vous offrir 2 heures de spectacle, de 18h à 19h30. Vous avez donc les Écharpes Blanches qui vous proposent une animation. Cette année, une petite nouveauté, le samedi et le dimanche de chaque semaine, donc sur 4 journées, on a la compagnie des Sentinelles de la Guivre qui était avec nous il y a quelques années et qui faisait une intervention sur le spectacle, qui cette année reviennent et vous proposent également de 15h à 19h une animation sur l'esplanade. Une fois que vous avez fait ça, vous avez patienté, vous avez... pendant toute cette période-là, notre petite tanière qui s'appelle le hibou fatigué, qui va venir vous rafraîchir
3: même
4: en
3: pas
4: boisson.
3: Fatigué.
4: Mais
3: même
4: nous, on l'a appelé
3: fatigué.
4: Comme ça.
5: Nous
4: c'est un hibou fatigué.
5: Ça,
4: et donc, voilà, c'est qui vous propose des boissons fraîches, et qui contribue effectivement, encore une fois, à faire vivre cette association. Et puis, à 19h30, l'attente est finie. Vous rentrez sur ces gradins. Donc, il y a 600 places. Sur réservation, ça c'est conseillé parce que malgré les 600 places, eh bien, on est complet chaque soir. On vous conseille, c'est marqué, c'est mignon, je trouve, je l'ai vu tout à l'heure, j'avoue, je ne l'avais pas vu avant. On vous conseille, pour votre confort, prévoyez un petit coussin. Je trouve ça très mignon. Oui. Et c'est vrai que voilà, prenez un petit coussin, ce sont des gradins avec des planches de bois.
2: Ça dépend des fessiers. Moi,
4: ça dépend des fessiers, mais je ne veux pas faire de préférence. Alors.
1: Non. On réserve où, s'il te plaît ?
4: Alors, vous réservez soit à l'Office du tourisme de Bidache, soit sur le site internet de Mosaïque Bidache. Vous tapez spectacle Mosaïque Bidache ou spectacle Bidache. Vous allez tomber sur notre site internet. Voilà. Pour les tarifs, sachant tout ça, donc une fois que vous avez fait le spectacle, vous avez un feu d'artifice qui est donné à 22h30, 23h. La restauration après, le tarif est donc de 18 euros. Pour le spectacle, sachant que toutes les autres animations sont gratuites. Je trouve personnellement que c'est pas cher pour avoir pour vivre.
3: Et il y a un feu d'artifice tous les soirs.
4: Il y a un feu d'artifice tous les soirs.
1: Avec la canicule en ce moment là.
4: Alors pour on croise les doigts. Ne nous portez pas. On croise les doigts pour que le feu d'artifice nous soit autorisé. Il y a un feu d'artifice tous les soirs en dehors des artifices qu'il y a pendant le spectacle. Il est donné gratuitement. Voilà. Il y a un petit tarif réduit pour les 4 à 10 ans puisque les enfants sont les bienvenus. Ce tarif est à 12 euros. Et honnêtement, amenez votre enfant, il va se régaler.
2: Il va en prendre plein les yeux.
3: Une jauge de combien ? 600
4: personnes, voilà. Et donc, on a également un dispositif pour les personnes à mobilité réduite sur les gradins qui est spécialement réservé pour ces personnes-là.
3: Et vous arrivez à avoir tout le temps à peu près le même nombre de spectateurs, une moyenne, où il y a des creux?
2: Ah non, mais c'est plein tous les soirs.
4: C'est plein tous les soirs.
2: Ah, c'est plein tous les soirs. Si tu réserves pas, tu rentres pas.
4: Oui, c'est plein tous les soirs. Et alors, on est très par rapport à la sécurité, on ne dépasse pas. On ne dépasse pas. Alors, on a rajouté cette année un tout petit peu de gradins pour que les gens soient plus à l'aise.
2: Par contre, du restaurateur, de chez le restaurateur qui est au centre de Bidache, sur la terrasse, tu peux entendre le spectacle. Tu ne le vois pas, mais tu peux l'entendre.
4: C'est dommage.
2: C'est dommage, mais tu n'as pas eu ta place.
4: Mais oui,
2: t'as pas réservé. Serge n'a pas réservé.
3: Tu n'avais qu'à te débrouiller avant.
5: Normalement, je ne sais pas si on l'entend. Hein.
4: Si, je pense qu'on l'entend. Mais
3: bon, c'est pas très grand, Bidache, quand même.
4: Alors après, attention, vous n'avez pas d'excuses. Il y a 8 dates. C'est énorme.
3: Huit
4: dates. Vous avez le spectacle qui va se dérouler. La première est le 30 juillet. C'est très bientôt et on a hâte. Du 30 juillet au 2 août. On a quelques jours de repos, quand même.
5: Entre les deux.
4: Et on va reprendre du 6 août au 9 août.
3: Et vous avez déjà combien de réservations ? Vous le savez ?
4: Moi, pas du tout.
5: Non, on ne sait pas. Moi, je pense que c'est la présidente qui le sait.
3: C'était pour dire aux gens de passer
4: en dormir. Mais je vous conseille de réserver très rapidement.
5: Très rapidement, si vous voulez avoir une place. Voilà.
2: T'as compris, Nathalie ? T'as compris ?
4: Ah oui.
2: J'ai vu que t'avais noté.
3: Nathalie, elle était déjà en train de bâtir quelque chose.
4: Je pense qu'elle était dans sa tête. Mais Nathalie aura une place qu'on va lui réserver.
2: On
4: va
2: je pense que le hibou fatigué est à l'origine du meurtre, de ce qui va se passer au château de Grammont.
5: Pourvu que je ne meure pas.
2: C'est le hibou qui va venir tuer le prochain
1: hibou,
2: héros.
1: Caillou, chou-genou. J'ai lancé le jingle de fin, les amis.
2: Oui, on l'entend.
3: Ouais, voilà.
2: On est triste.
4: Oui. On parle du petit cadeau ?
2: Ah oui, on peut parler du petit cadeau. On peut, en écrivant à la radio, obtenir deux places. Pour n'importe lequel, laquelle des dates.
4: Non, pour le 30. Pour le 30, Claude, voilà. On est venu avec ce cadeau-là. On vous offre deux places pour le spectacle.
3: C'est génial.
4: Pour le 30 juillet. Donc n'hésitez pas à participer. C'est avec grand plaisir qu'on vous recevra.
3: 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Ouais, il y a de quoi entendre ce... Claude, tu fais les au revoir aujourd'hui ?
2: Bah, je l'ai fait à toutes nos auditrices et à tous nos auditeurs et je leur dis vraiment sincèrement, c'est pas parce qu'on n'est pas à l'antenne que vous ne devez pas écouter Côte-Sud FM. C'est une radio qui va vous donner régulièrement des infos locales, qui va vous permettre d'écouter des émissions à thème qui sont toutes faites par des passionnés.
1: On t'a demandé de donner la... Moi, je suis en train de dépasser le...
3: Oui, allez,
1: Claude,
3: hop,
1: on dit au revoir.
3: Allez,
1: on
3: dit
1: au
3: revoir. Ah,
5: c'est au revoir.
3: Restez à l'écoute de Côte-Sud FM 90.3 et Côte-Sud FM.fr. Prenez soin de vous et aussi des autres. Bye bye tout le monde.
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4: Bienvenue aux lectures d'été des fanfictions lues tout l'été par Sonorus. Secret de Serpentard, tome 2. Le pensionnat Wimbley.
5: Dans l'épisode précédent, on en apprend un peu plus sur Adam Claring et sur Maugrey, tandis que le petit groupe fête l'anniversaire de Nymphadora. On revenait ensuite à Narcissa et Lucius, ce dernier étant furieux de la manipulation de Madame Wimbley sur sa femme.
6: Pourquoi as-tu accepté de visiter le pensionnat avec elle ? Demanda-t-il à Narcissa. Si cela se savait ? Narcissa resta silencieuse. Toute cette tension lui avait donné le tournis. « Tu as été manipulée, » poursuivit Lucius, furieux. « Elle a très bien deviné que t'es mon point faible, et elle s'est servie de toi. Tu es trop naïve, je n'aurais pas dû t'emmener avec moi. » Narcissa le fusilla du regard. « Avoir peur de ton père n'est pas une excuse valable pour me parler sur ce ton, » dit-elle d'une voix tranchante. « Je n'ai pas peur de lui, » se récria Lucius. « Oh, Lucius, s'il te plaît, il te terrorise !» Tu lui obéis au doigt et à l'œil sans jamais protester. Je proteste quand il s'agit de toi. Eh bien, dans le cas présent, il s'agit justement de moi. Quand allons-nous passer un peu de temps tous les deux ? Je sais que tu prends beaucoup de plaisir à interférer dans les affaires du ministère, mais moi aussi j'ai besoin de ta présence. J'en ai assez de m'endormir dans un lit vide et de boire le thé avec les pains beiges que tes amis affectionnent tant. Lucius mit du temps à répondre. Il se trouvait dans une douloureuse impasse. Le bonheur de Narcissa lui tenait à cœur, presque autant que l'opinion de son père. Et lorsque ces deux éléments rentraient en conflit, comme c'était le cas depuis plusieurs mois, Lucius avait beaucoup de mal à trancher. « Je veux juste lui montrer que je ne suis pas un incapable, comme il semble tellement le croire, » dit finalement Lucius. Très las, Narcissa haussa les épaules et se tourna résolument vers la fenêtre. « Je sais que tu attends désespérément d'être enceinte, » dit doucement Lucius, « mais ton impatience ne doit pas te pousser à être attendrie par le moindre enfant. Ne t'en fais pas, » ajouta-t-il en voyant l'air attristé de Narcissa, « je te promets que nous en aurons bientôt un, et tu ne penseras plus à eux, » conclut Lucius en faisant un geste vers le pensionnat. « Tais-toi, s'il te plaît, » répondit Narcissa. Elle pensa aux hautes haies hostiles du pensionnat qui ne faisait que s'éloigner d'elle. Elle ne parvenait pas à décider de ce qui la tentait le plus, entre emporter un de ses enfants avec elle pour le chérir et le gâter, au mépris de toutes les règles de bienséance qu'on lui avait inculquées depuis le berceau, ou bien redevenir elle-même une enfant et se joindre à eux pour n'avoir plus d'autres soucis que d'attraper des courges sauteuses et recevoir des médailles de courage. Pendant le trajet, elle trouva l'invitation qu'Eleanor Wimbley avait glissée dans sa poche et la déplia discrètement pour que Lucius ne la voie pas. « Chère Narcissa, si vous le souhaitez, sachez que je serai ravie de discuter avec vous plus longuement, à l'occasion, par exemple, de la fête de Noël qui a lieu au pensionnat le soir du 24 décembre. Vous y serez la bienvenue, ainsi que votre amie Daisy, que je connais de réputation et que je me ferai un plaisir de rencontrer. » Si par bonheur vous acceptez cette invitation, présentez en arrivant ce morceau de papier ou la médaille que je vous ai donnée et les tentagriffes s'ouvriront aussitôt devant vous. À bientôt, j'espère, Eleanor. Narcissa froissa la lettre et la fourra bien au fond de sa poche, furieuse de constater qu'Eleanor Wimbley arrivait parfaitement à semer le trouble dans son esprit. En rentrant au manoir, Narcissa monta dans leur chambre sans dire un mot. Elle s'assit devant l'écritoire en bois verni incrusté d'ivoire, prit sa plume, ouvrit son journal et resta ainsi durant plusieurs minutes, ne sachant si elle devait critiquer ce qu'elle venait de voir ou en faire l'éloge. Elle repensa au grand jardin, au petit groupe d'enfants, à la voix douce du dénommé Roméald et au sourire bienveillant d'Eleanor Wimbley. Mais en posant sa plume sur le carnet rose, elle se souvient des premières pages qu'elle y avait écrites à l'âge de 9 ans. De toutes les mises en garde que son père lui avait faites à propos des Némoldus et tout ce que celui-ci lui avait enseigné ressurgit. En admettant qu'elle avait été éblouie par le pensionnat et par sa directrice, Narcissa avait l'impression de trahir son père, et pire encore, de trahir une part d'elle-même. Toujours indécise, elle referma son journal sans avoir écrit un mot. Puis elle prit une feuille de parchemin et, sans trop savoir ce qu'il avait décidé, elle écrivit à Daisy. Elle n'avait quasiment pas adressé la parole à son amie depuis son mariage, car elle lui en voulait de lui avoir caché la grossesse d'Andromeda, mais la raison de leur dispute lui apparaissait désormais totalement puérile. Chère Daisy, j'espère que tu vas bien et que ton projet de créer un nouveau modèle de ballet se passe comme tu le souhaites. Si tu es d'accord, j'aimerais beaucoup aller faire un tour avec toi sur la côte afin de prendre des nouvelles de nos dragons. Viens me rendre visite dès que tu le pourras. Je t'embrasse. Sissi. Narcissa ne jugea pas utile de s'excuser, estimant que sa proposition parlait d'elle-même. Mais elle griffonna tout de même un petit gnome à côté de sa signature, en souvenir de la grotte des gnomes fous du jardin des Goyles, où Daisy et elle avaient passé de longues heures à rire et à discuter pendant leur enfance. Narcissa plia donc son parchemin en quatre et le plaça dans l'enveloppe bleue. Elle y écrivit l'adresse des Goyles, sommet de la colline d'Émeraude, et dessina un autre petit gnome avec amusement, puis descendit de sa chambre. En passant dans le hall d'entrée sur la pointe des pieds, elle entendit les remontrances acerbes qu'Abraxas Malfoy adressait à son fils à propos du refus qu'il avait essuyé au pensionnat Wimbley. Puis elle sortit et se rendit dans la volière pour envoyer sa lettre, en prenant bien soin de passer le plus loin possible de l'entrée du vivarium.
3: Chapitre 3. Chez les Goyles. Dans la volière, Narcissa confia la lettre à un hibou robuste du nom d'Arcadir qui s'envola aussitôt vers la colline d'Émeraude. Elle savait que les hiboux des Malfoy étaient tous efficaces et parfaitement dressés. Elle n'avait donc aucun doute sur le fait que son courrier arriverait rapidement à destination. Cependant, depuis qu'Abraxas Malfoy se servait de son fils comme d'un hibou, Arcadir et ses compagnons, désœuvrés, s'était laissé aller à la paresse et à la gourmandise, et ne pensait qu'à manger du miam hibou tout le jour durant. Arcadir, qui quelques mois auparavant aurait pu se vanter de pouvoir traverser le Royaume-Uni en une seule journée, traînait de l'aile malgré le faible poids de la lettre que Narcissa lui avait confiée. Il dut renoncer à atteindre Londres avant la nuit tombée et s'endormit dans un arbre qui se trouvait sur son chemin. Le lendemain, il se remit en route, affamé et fatigué par sa nuit humide. Tout en battant des ailes, le hibou pestait intérieurement contre ses conditions de travail déplorables. Et pour commencer, est-ce que livrer une lettre de cette Narcissa était vraiment un travail digne d'un hibou grand-duc comme lui, le favori d'Abraxas Malfoy, qui avait toujours mené à bon port ses lettres les plus confidentielles? Oh oui, Arcadir était certainement un des hiboux les plus rapides et les plus fiables qu'on puisse trouver. Il n'était pas comme ces étourdis de Dumstrang, par exemple, qui avaient perdu la précieuse lettre d'admission destinée à Lucius. Quelle honte, pensa Arcadir. Il se souvenait encore de la terrible colère d'Abraxas Malfoy cet été-là, une colère qui grandissait chaque fois que la nuit tombait, à mesure qu'on se rapprochait de la première rentrée de son fils et que la lettre n'arrivait pas. Tout ça pour recevoir, trois jours après la dite rentrée, une lamentable lettre d'excuse de Dumstrang, racontant que la chevêchette brune qui leur apportait la lettre d'admission avait été attaquée par un énorme volatile. Fadaise. Il fallait s'y attendre, pensa Arcadir. On n'avait pas idée de se fier à des chevêchettes brunes. Non, les hiboux grand-ducs, comme lui, étaient les seuls qui soient réellement fiables. Tout en ruminant ses présomptueuses pensées, Arcadir arriva aux alentours de Londres en milieu de journée. Depuis le ciel, il repéra immédiatement la colline d'Émeraude, jolie oasis de verdure au milieu de la grisaille londonienne. Il descendit rapidement, survola la grande maison blanche qui avait jadis appartenu à la famille Black. Il remonta en altitude pour s'éloigner des deux pitbulls des crabes qui s'étaient mis à aboyer furieusement en le voyant passer. Il survola ensuite la splendide roseraie des Rosiers, la maison en forme de harpe des Selwyn, puis celle des Parkinson, couverte de miroirs étincelants. Et enfin, il se dirigea droit sur la maison des Goyle, la plus grande de toutes, située au sommet de la colline, lançant ses tourelles biscornues et multicolores vers le ciel. Essoufflé, Arkadir fit une halte sur le bord d'une de leurs fenêtres et chercha Daisy dans l'immense jardin rempli d'animaux. Depuis son poste d'observation, Arkadir pouvait admirer l'ensemble de la propriété. Derrière la maison, le jardin luxuriant recouvrait toute la pente de la colline d'Émeraude. Il était parcouru de sentiers ombragés qui serpentaient entre les grottes obscures, les arbres centenaires, les imposants blocs de pierre et les petits étangs marécageux. Les premiers animaux qui sautaient aux yeux étaient les plus gros. Deux énormes mammifères au pelage violet et duveteux, pourvus d'une étonnante crinière rose et de trompes spiralées qui leur permettaient de s'abreuver au bord d'un étang. Plus proche de la maison, des mouches grosses comme des bœufs broutaient le gazon, faisant étinceler dans la lumière leurs éblouissantes ailes en or massif et le duvet chatoyant qui recouvrait leur postérieur. Arkadir regarda un peu plus haut et plissa les yeux avec méfiance en voyant les nombreux oiseaux multicolores perchés sur les arbres centenaires. Ah, les barbacardes, avec leur plumage bariolé, leurs trois paires d'ailes et leur chant mélodieux. Ils faisaient les fiers du haut de leur arbre, mais ils n'étaient que des fanfarons sans aucune robustesse. Et heureusement, ils ne prêtaient aucune attention à Arkadir. Ils étaient trop occupés à esquiver les ravelugs ailés qui s'amusaient à leur voler dans les plumes. Exaspéré par le spectacle de tous ces animaux oisifs, Arkadir se concentra sur la recherche de Daisy Goyle. Il aperçut Vera, sa mère, avec sa longue tresse de cheveux cuivrés, en train de donner des galions à manger aux mouches géantes. Il y avait également Fergus Goyle, son mari, un petit homme au ventre rond, au crâne dégarni et à la mine toujours joyeuse, face à un chevalet en bois, en train de peindre un arbre nuage qui étendait vers le ciel son feuillage blanc et cotonneux. Daisy, en revanche, n'était pas dans le jardin. Alors qu'Arkadir s'apprêtait à prendre à nouveau son envol pour faire le tour de la maison, la fenêtre qui se trouvait derrière lui s'ouvrit, et une jeune femme aux pommettes saillantes et au front extraordinairement large apparut. Avant qu'Arkadir n'ait le temps de réagir, la jeune femme le saisit fermement par le cou et lui arracha la dite lettre, avant de lui claquer la fenêtre au bec sans lui donner la moindre récompense. Furieux, Arkadir se laissa planer jusqu'aux herbes hautes qui envahissaient le jardin des Goyle et se posa sur le chevalet de Fergus pour réclamer ne serait-ce qu'une poignée de miam hibou. Celui-ci poussa une exclamation joyeuse. « Oh, superbe ! Regarde un peu, Vera chérie. Voilà un oiseau qui sait apprécier la peinture. » Ravi d'être acclamé de la sorte, Arkadir gonfla son plumage gris-perle, déploya ses ailes et ouvrit grand le bec pour recevoir sa récompense. Mais Fergus Goyle se contenta de tremper son pinceau dans de la peinture orange et d'écraser ses poils gluants sur le bec d'Arkadir. « Voilà pour toi, mon petit. Un peu de couleur dans ta vie !» s'exclama Fergus Goyle radieux. Et il regarda le bec orange du hibou avec une immense fierté. Une fois remis de sa surprise, Arkadir émit un sifflement furieux, déploya ses ailes et s'envola en faisant tomber dans l'herbe la toile de Fergus Goyle. « Coller de l'herbe sur ma peinture !» s'émerveilla Fergus. « Quelle audace ! Je n'y avais jamais songé moi-même. Merci, gracieux volatile !» Arkadir siffla de nouveau en passant au-dessus de Vera, qui regardait la fenêtre de son salon avec une expression soupçonneuse. Et il s'envola vers l'horizon, en pestant contre cette maudite époque où les hiboux n'étaient plus traités dignement. Malheureusement pour lui, lorsque ce pauvre Arkadir s'était posé sur le rebord de la fenêtre, il ne s'était pas douté que derrière la vitre se trouvait une personne qui aimait beaucoup se mêler de ceux qui ne la regardaient pas. Quelques minutes après l'arrivée d'Arkadir, donc, dans le salon désordonné des Goyle, Carla était assise à côté de la fenêtre, les bras croisés, et s'adonnait à une activité dont elle était particulièrement friande, fulminée. N'importe quel prétexte était bon à prendre. À la moindre contrariété, elle s'installait dans un endroit où on pourrait la remarquer, croisait ses bras sur sa poitrine et prenait une expression boudeuse qui signifiait « Regardez-moi, je souffre terriblement !» Ce jour-là, Carla fulminait justement à propos d'un de ses sujets de prédilection, le désordre qui régnait dans la maison des Goyle. car si la jeune femme convoitait depuis longtemps cette maison pour sa grandeur démesurée et sa position haut placée sur la colline d'Émeraude, elle se serait volontiers passée de son contenu.
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2: 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Bonjour à toutes et à tous et bienvenue sur Côte Sud FM 90.3 ou côte-sud-fm.fr. Vous êtes dans Jardin d'ici et j'espère que vous y êtes bien. Je suis Loïc Bance, paysagiste, conseil aux particuliers et concepteur de jardin, et j'ai le plaisir d'animer Jardin d'ici tous les mercredis de 14 à 15h. Rediffusion le

0: dimanche à 14h et dès 15h ce jour sur mon blog jardinage loicbance.canalblog.com menu radio jardin d'ici où vous pourrez lire ou réécouter cette émission, mais elle sera bien sûr enrichie de liens pour approfondir le sujet ou visualiser certaines plantes ou autres descriptions. Nous avons dans Jardin d'ici parlé de la forêt et nous avons aussi évoqué le débroussaillage pour préserver cette même forêt. Nous avons également pu parler de l'utilisation de la forêt à travers les âges, mais aujourd'hui rien n'a vraiment changé. Pourquoi ? Parce que la forêt nous permet de récolter du bois comme avant, mais avec quelques différences dans leur traitement et dans leur utilisation. En réalité, la forêt répond à la question « D'où vient le bois ?» Cette émission répondra, je l'espère, à « Que devient-il ?» Et pour ce faire, nous aborderons plusieurs points. Vous saurez tout sur le...
1: Tout, vous saurez tout sur le...
0: Alors, non, pas sur le là, c'est plutôt sur le bois. Voilà, j'en vois qui vont déjà chercher des glaçons. Alors, je vous arrête de suite, nous allons parler de bois. Alors, pas du verbe « je bois »,« tu bois »,« il boit », non, du bois d'arbre. Donc, pas de l'expression « avoir la gueule du bois », du coup, mais plutôt « toucher du bois »,« envoyer du bois » ou « un chèque en bois », pourquoi pas. Et pour faire simple, nous allons parler sans langue de bois. Et vous allez comprendre de quel bois on se chauffe. Alors, dans cette émission et celle qui suivront, tant le sujet est vaste, alors bien sûr aussi vaste que le sujet de la forêt, c'est pourquoi ce sujet sur le bois viendra chaque fois après une émission, un sujet sur la forêt. Donc, nous avons pu déjà écouter la forêt numéro 1, je vous rappelle, c'était le 8 juillet dans l'émission numéro 78, émission suivie naturellement par le débroussaillage, diffusé le 15 juillet, c'était la numéro 79, le débroussaillage, une émission essentielle pour préserver nos forêts et les mettre à l'abri des incendies tristement d'actualité cet été. Je vous donne donc le menu de cette émission sur le bois. Alors le menu, non, c'est pas le menu du restaurant.
2: C'est quand mangeait bien ici, le patron c'était un chef.
3: Un chef? Si on veut.
2: Comment si on veut? Et sa cuisine? Vous avez goûté sa cuisine? Son bœuf en daube, son stock-office, ses pieds paquets maison?
3: Ses pieds paquets.
0: C'est le menu de l'émission. Nous parlerons de la lune de la semaine, des dires de nos anciens au jardin de juillet, de l'agenda vert, mais commençons par notre petite habitude, la petite citation qui lance le sujet. Le meilleur moment pour planter un arbre, c'était il y a 20 ans. Le deuxième meilleur moment, c'est aujourd'hui. Moi, j'aime bien cette phrase. Alors, c'est un proverbe qui est attribué plutôt à la culture chinoise. Il nous rappelle que l'arbre est un compagnon du temps long. On le plante rarement pour nous-mêmes, hein. Nous, on le plante pour ceux qui viendront après nous. Et c'est peut-être là que commence notre histoire d'amour avec le bois. Alors, la lune de la semaine. 55% d'illumination en phase croissante, mais en lune descendante ce mercredi et cela jusqu'à samedi inclus. Donc profitez-en pour vous activer au jardin. Dimanche, la lune sera montante, donc plus favorable aux semis, mais à contrario, moins favorable aux travaux du jardin en général. Alors cela étant dit, ce mercredi en jour fleur, vendredi et samedi en jour feuille. À noter pour samedi une lune à l'apogée à 18h46, puis dimanche, changement de phase, la lune devient montante en jour fruit ainsi que lundi et mardi. On a vu la lune, mais que disent nos anciens au jardin ce jour-ci? Les dires de nos anciens au jardin de juillet. Aujourd'hui on est le 22, et bien pour la Sainte Madeleine, la noisette est pleine. Le raisin coloré, le blé fermé. Alors, ce dicton met en évidence l'importance de la saison et de la maturité des cultures. Il évoque le fait que les noisettes sont pleines, ce qui signifie qu'elles sont arrivées à maturité et sont prêtes à être ramassées. De même, le raisin est coloré, indiquant qu'il a atteint un stade de maturation avancé et qu'il est prêt lui aussi pour la récolte. Quant au blé, il est fermé, ce qui signifie que les épis de blé sont bien formés et prêts pour la moisson. Bref, c'est la saison des récoltes. Et on passe de suite à l'agenda vert. Ça, c'est pour nous plus jeunes. Demain, à Cap-Breton, la chasse est ouverte. Alors, pas pour tous, pour les plus jeunes, je l'ai dit. Alors, la chasse, c'est la chasse au trésor botanique. Alors, c'est une animation qui est réservée aux enfants des 4 ans. Ça commence à 10h30 jusqu'à 12h dans un lieu qui est tenu pour l'instant secret. Alors, quelques énigmes botaniques, une bonne balade en forêt et surtout un trésor à trouver, un trésor à la clé de cette animation avec la Botte à Marion. La Botte à Marion, c'est une association. Vos enfants vont apprendre en s'amusant. Alors, bien sûr, tenue et chaussures adaptées, prévoir une casquette, une bouteille d'eau, en fonction de la météo, on verra avec, si c'est pas trop chaud quand même. Alors bien sûr, c'est gratuit, ça il faut le préciser, enfin c'est offert. Réservation sur billetterie.festique, avec un K à la fin, .net/Cap-Breton. Plus de renseignements au service environnement de Cap-Breton, vous appelez la mairie. Précision importante, prévoir un accompagnateur. Voilà, ça semble logique. Et je vous souhaite pour vous et vos plus jeunes une bonne promenade et une bonne découverte de la forêt landaise. Alors après ce menu un petit peu copieux, je vous propose un second menu. Ben oui, on n'arrête pas ici, ces jardins d'ici. Pourquoi ? Parce que cette émission, ce sujet est tellement vaste, je vous l'ai dit en introduction, qu'il va falloir plusieurs émissions pour en parler. Pourquoi ? Parce qu'on va parler, et là je commence mon menu, pourquoi le bois fascine autant l'homme. On va voir aussi comment pousse un arbre et pourquoi cela influence aussi la qualité du bois. On verra aussi le bois dans les jardins du Pays Basque et des Landes. Les ganivelles, ces piquets de châtaigniers, si emblématiques de nos paysages et bien d'autres constructions. On fera aussi un petit point sur les grandes familles de bois. Et vous allez voir que c'est assez riche. On passera ensuite sur le bois dans les jardins d'autrefois. Moi, j'aime bien ce petit retour en arrière. On fera un petit chapitre sur les utilisations modernes du bois. Mais oui, ça évolue. Et on va voir avec ça. Un autre chapitre, ça sera les classes d'emploi du bois. Et ça, c'est assez important parce qu'on va voir que le bois a différentes classes suivant son utilisation. On ne fait pas n'importe quoi avec n'importe quoi. Voilà. Et justement, une fois qu'on aura vu les classes d'emploi du bois, on verra également les traitements du bois. Et on verra même plus loin les nouveaux traitements du bois. On fera un petit passage technique sur ce qu'on appelle les DTU, ce qui sont les documents techniques unifiés. Les règles de mise en œuvre du bois, moi j'aime bien les abréviations, mais il faut toujours les expliquer. C'est plus court, mais voilà, mais donc c'est plus long. On a DTU, document technique unifié. On fera un petit point aussi, ça c'est assez important, ça à connaître, les ennemis du bois. Et on verra donc ensuite les ennemis du bois, les bois traités. Voilà, vous avez sûrement déjà croisé des bois traités qui sont plus verts que couleur bois. On fera un point assez essentiel sur la créosote. Alors la créosote, vous la connaissez pas, mais je pense que ce chapitre mérite presque une émission à lui tout seul. La créosote, en fait compte, vous verrez que vous le connaissez bien sans vraiment le connaître et peut-être que vous en avez dans le jardin, donc à bannir. On aura vu donc les bois traités, on va voir aussi les nouveaux traitements, je vous en ai déjà parlé tout à l'heure, et un autre sujet, après les traitements, on verra le bois écologique, et ça c'est quand même un très très gros sujet. Et bien sûr, ensuite, que devient le bois en fin de vie? Je vous raconterai exactement les erreurs que je rencontre comme paysagiste. On fera un petit point sur les idées reçues sur le bois dans les aménagements paysagers. On verra aussi quel bois choisir. On fera un petit chapitre aussi sur le bois de demain, comment on va penser le bois dans le futur. Et on finira par quelques anecdotes. Donc, vous voyez, ça fait déjà 20 chapitres différents ce qui nécessite bien sûr pas mal d'émissions qui, comme je vous le rappelais en introduction, viendront après des émissions sur la forêt, parce que la forêt est vaste, mais le bois aussi. Et bien sûr, comme pour la forêt et comme d'ailleurs pour le bois, le blog sera mis à jour au fil des émissions. Comme ça, vous pourrez suivre aussi cela sur mon blog.
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0: Je vous propose maintenant de vous installer confortablement dans votre fauteuil. Je vais vous raconter une histoire. Il était une fois l'homme, il était une fois le bois. Pourquoi le bois fascine autant l'homme ? Avant même que l'homme ne sache travailler le métal, avant qu'il ne découvre les secrets de la pierre taillée ou de la brique cuite, il avait déjà trouvé dans les arbres un allié indispensable à sa survie. Depuis des centaines de milliers d'années, le bois accompagne chacune des grandes étapes de notre évolution. Il est sans doute le matériau qui a le plus façonné notre civilisation, tout en restant aujourd'hui encore l'un des plus modernes. En tant que paysagiste, moi je suis toujours fasciné de constater que lorsque nous parlons du bois dans un jardin, nous ne parlons pas simplement d'un matériau de construction, nous parlons d'un être vivant qui a grandi pendant plusieurs dizaines et même parfois plusieurs centaines d'années. Alors chaque planche de terrasse, chaque poutre, chaque pergola, chaque banc raconte une histoire qui a commencé bien, bien, bien avant notre naissance. Imaginez, nos lointains ancêtres, les premières branches ramassées servaient à éloigner les prédateurs, puis elles sont devenues des bâtons pour marcher, des leviers pour déplacer des pierres, des lances pour chasser ou pour guerroyer même. Avec le bois, l'homme découvre qu'il peut prolonger la force de son bras, et ça, c'est une véritable révolution. Très vite, le bois devient également le compagnon du feu. Sans lui, pas de cuisson des aliments, pas de chaleur durant les longues nuits glaciales de cette époque, pas de protection contre les animaux sauvages. Le bois éclaire les premières grottes, réchauffe les premiers foyers et rassemble les familles autour des flammes. Pendant des millénaires, la vie quotidienne s'organisera autour de ce combustible si précieux. Puis vient le temps des premiers abris. Alors, quelques branches au départ, des troncs, des feuillages. Moi, j'ai pu voir ça dans les forêts d'Afrique centrale avec les pygmées qui vivent encore à cette époque du bois et des quelques branches et quelques feuillages par-dessus. Et l'homme, il commence à comprendre qu'il peut construire. Le bois devient alors, on peut dire, architecture. Les premières cabanes apparaissent, suivies des palissades, des villages entiers, puis, ça c'est important, des charpentes qui vont permettre d'élever des maisons toujours plus grandes. Dans certaines régions du monde, des constructions en bois, vieilles de plusieurs centaines d'années, voire milliers d'années, témoignent encore aujourd'hui de ce savoir-faire exceptionnel de nos anciens. Mais le génie du bois ne s'arrête pas là. Pourquoi ? Parce qu'on va aller encore un petit peu plus loin. Les premiers ponts, eux, étaient réalisés avec des troncs que l'on couchait simplement au-dessus des rivières. Les premières roues, elles vont utiliser des disques de bois qui sont assemblés ensemble. Les premiers bateaux, ils sont creusés directement dans le tronc de l'arbre. Les premiers tonneaux permettent de conserver les aliments et le vin, on est quand même pas loin de Bordeaux. Les premiers outils agricoles commencent à avoir des manches, mais des manches en bois. Les premiers moulins, les premières charrettes, les premières clôtures, partout, le bois accompagne le développement des sociétés humaines. Lorsque de grandes civilisations apparaissent, on en a parlé dans la forêt, le bois devient stratégique. Les Égyptiens apportent déjà des cèdres du Liban. Pourquoi faire ? Pour construire leurs navires. Les Grecs et les Romains vont exploiter d'immenses forêts afin d'alimenter leur flotte militaire et commerciale. Plus tard, les cathédrales médiévales nécessiteront des milliers de chaînes pour leurs charpentes monumentales, au point d'ailleurs que certaines charpentes furent nommées la forêt. Tant la quantité de bois utilisée était impressionnante. On a pu le voir avec la charpente de Notre-Dame après cet incendie, quand elle a été refaite, c'est vraiment impressionnant. Les grandes découvertes maritimes des 15e et 16e siècles reposent elles aussi sur les forêts. Un seul navire pouvait nécessiter plusieurs milliers de chênes soigneusement sélectionnés. Beaucoup de forêts françaises d'ailleurs ont été plantées pour ce faire. Derrière chaque caravelle, derrière chaque galion, derrière chaque vaisseau se cache une immense forêt. Et pourtant, malgré les siècles qui passent, le bois ne disparaît jamais de notre quotidien. Alors, bien sûr, on a inventé le béton, on a inventé l'acier, l'aluminium, on a inventé les plastiques, les matériaux composites, mais aucun n'a réussi à remplacer totalement le bois. Alors, pourquoi ? Parce qu'il possède des qualités quand même qu'on peut qualifier comme uniques. Pourquoi ? Le bois, il est chaleureux, il est léger, tout en étant résistant. Il isole naturellement du froid, comme de la chaleur. Il absorbe une partie des vibrations et des bruits. Moi, ce que j'aime bien aussi, c'est qu'il vieillit avec élégance. Il porte les marques du temps sans forcément perdre sa beauté. Chaque nœud, chaque vénure, chaque changement de tête raconte la vie de l'arbre dont il est issu. Deux planches qui proviennent d'un même arbre ne seront pratiquement jamais identiques. Et je vous parlais des nervures, moi j'ai une piscine avec des marches qui sont immergées dans l'eau, qui sont en bois. Et j'adore ça parce qu'on voit vraiment les nervures, les nœuds du bois. Et on parlera du bois et de l'eau d'ailleurs, parce que souvent les gens me disent quoi, du bois dans l'eau? Mais on verra tout ça un petit peu plus tard. Mais en plus de toutes ces qualités, le bois, il possède aussi une dimension qui est, comment dire, profondément émotionnelle. Nous aimons le toucher, nous apprécions son odeur lorsqu'il vient d'être scié, cette odeur de bois scié. Moi, c'est quand on passe devant des museries, on le ressent. On peut reconnaître le parfum d'un cerf, d'un pin, d'un mélèze ou d'un chêne fraîchement coupé. Peu de matériaux éveillent autant nos sens. Moi, une planche coupée, ça n'a pas la même odeur qu'une poutre métallique que l'on scie. Alors, les scientifiques, ils parlent parfois ce qu'on appelle la biophilie. C'est un concept qui est issu de la psychologie environnementale selon lequel l'être humain possède une attirance naturelle pour le vivant. Biophilie, c'est cette proximité qui expliquerait en partie pourquoi les espaces où le bois est présent nous paraissent souvent plus accueillants, plus apaisants, plus confortables. Il suffit de rentrer dans un chalet de montagne, on se sent déjà très très bien, et on rentre dans une forêt, on se sent également très très bien. Alors dans nos jardins, cette sensation, elle est particulièrement évidente. Une terrasse en bois invite spontanément à marcher pieds nus. Et déjà, c'est moins chaud, on a vu que ça absorbait la chaleur, c'est moins chaud qu'une terrasse en dallage, surtout en plein soleil. Une pergola en bois semble prolonger naturellement les arbres qui l'entourent. Une simple couture en châtaignier s'intègre, moi c'est mon avis, plus harmonieusement dans le paysage qu'un mur de béton. Le bois, il va créer une transition douce entre la maison et la nature, et c'est peut-être là sa plus grande force. Il ne cherche pas à dominer le jardin, il dialogue avec lui. En tant que paysagiste, moi je remarque souvent que mes clients hésitent entre plusieurs matériaux, la pierre, l'acier, l'aluminium, le composite maintenant, ou le bois. Et très souvent, lorsqu'on prend le temps de parler du projet, de l'ambiance que l'on recherche, et surtout du plaisir qu'ils vont avoir à utiliser le jardin au quotidien, eh bien le plus souvent, le bois s'impose presque naturellement. Moi j'aime bien dire naturellement, parce que c'est la nature. Alors, non pas parce qu'il serait meilleur dans toutes les situations, mais parce qu'il possède une qualité rare. Il vieillit avec le jardin. Au fil des années, il prend une patine. Sa nuance se fond dans le paysage. En fin de compte, on peut dire qu'il accompagne les saisons au lieu de leur résister. Finalement, le bois nous fascine parce qu'il est bien plus qu'un matériau. Il est un lien entre la forêt et notre quotidien. Chaque planche conserve en elle la mémoire d'un arbre qui a parfois grandi pendant plusieurs générations. Chaque ouvrage en bois nous rappelle discrètement que nos maisons, nos jardins et nos paysages trouvent tous leur origine dans une forêt. Et avant de choisir un bois pour construire une terrasse, une pergola ou une clôture, encore faut-il comprendre que tous les bois ne se ressemblent pas. Et là, c'est ça que ça devient un petit peu plus compliqué. Certains résistent naturellement aux intempéries, d'autres vont nécessiter une protection particulière. Certains, ça j'y tiens, certains poussent dans nos forêts françaises, et je rappelle que la forêt néerlandaise est la plus grande forêt d'Europe, et tandis que d'autres parcourent des milliers de kilomètres avant d'arriver jusqu'à nous. Mais savons-nous vraiment comment ce bois est venu jusqu'à nous? En fait, compte, dans tous les cas, qu'il soit d'ici ou d'ailleurs, au départ, il y a un arbre qui pousse. Mais là se pose la question, comment pousse un arbre et pourquoi cela influence-t-il la qualité du bois? Mais avant cela, je vous propose une première petite pause musicale. Alors j'adore cette chanteuse, j'adore sa voix, surtout dans cette chanson où il y a très peu de musique, où vraiment on entend bien sa voix. Alors certains diront, oui c'est pas fun, mais de toute façon c'est pas bien grave puisqu'on n'est pas sur fun, on est sur...
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0: Voilà qui est bien dit. Allez, on écoute ce morceau de musique de cette chanteuse que vous allez forcément reconnaître et on se retrouve juste après.
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1: Alors, évidemment, pour savoir comment pousse un arbre et pourquoi cela influence le bois, il faut que l'on en parle. Alors, lorsque nous achetons une planche de bois pour fabriquer une terrasse, une pergola ou une clôture, on oublie souvent une chose essentielle. Cette planche a d'abord été un arbre vivant pendant plusieurs dizaines, parfois plusieurs centaines d'années. Il a affronté l'arbre, les saisons, les tempêtes, les sécheresses, les insectes et les maladies. Le bois que nous utilisons aujourd'hui est en réalité le résultat de toute cette histoire. Alors, en tant que paysagiste, moi j'aime bien rappeler que le bois n'est pas un matériau qui est fabriqué en usine, parce qu'on dirait un produit usiné, même si à la fin il peut l'être. C'est un organisme vivant qui a lentement construit sa propre structure année après année. Comprendre la façon dont pousse un arbre, c'est déjà comprendre pourquoi certains bois dureront 50 ans dans un jardin, tandis que d'autres mettront des signes de faiblesse beaucoup plus rapidement. Contrairement à nous, un arbre ne possède pas de squelette. C'est son bois qui va assurer à la fois sa solidité, le transport de l'eau, le stockage des réserves nutritives et surtout sa capacité à résister aux éléments, au vent et tutti quanti. Chaque année, il fabrique, cet arbre, une nouvelle couche de bois. C'est cette succession de couches qui forment les célèbres cernes de croissance qui sont une véritable archive naturelle du climat et du temps. Si l'on observe la coupe d'intro, on va distinguer une série de cercles concentriques. Chaque cercle correspond généralement à une année de croissance. Les années favorables, lorsque l'eau est abondante et les températures, on va dire, clémentes, les cernes sont plus larges. Les années de sécheresse, de froid ou de stress, ils deviennent beaucoup plus fins. Ainsi, un arbre conserve dans son bois la mémoire de toute sa vie et des temps, des éléments, le climat. Les scientifiques utilisent d'ailleurs cette particularité dans une discipline qu'on appelle alors la dendrochronologie, en étudiant ces cernes. Ils peuvent ainsi déterminer l'âge d'un arbre, reconstituer les conditions climatiques passées et parfois même dater avec précision les bâtiments historiques construits il y a plusieurs siècles. Mais attention, tous les cernes ne se ressemblent pas. On va voir qu'il y a du bois de printemps, qu'il y a du bois d'été. Le bois de printemps, lorsque la végétation démarre, l'arbre y produit ce que l'on appelle le bois de printemps, également nommé le bois initial. Les cellules sont larges, légères, peu denses. Leur rôle, c'est avant tout de transporter rapidement ce qu'on appelle la sève brute, qui est chargée d'eau et de sels minéraux, depuis les racines jusqu'au bout des feuilles, même les feuilles les plus hautes. Le bois d'été, c'est un peu différent. À la fin de l'été, mais aussi au début de l'automne, la croissance de l'arbre va ralentir. L'arbre fabrique alors un bois qui va être beaucoup plus dense, qui va être constitué de cellules plus petites et aux parois qui vont être plus épaisses. C'est ce qu'on appelle le bois d'été ou le bois final. Il est plus dur, il est plus résistant et il assure principalement, ce qu'on pourrait dire, la solidité mécanique du tronc. Et cette alternance entre bois tendre de printemps et bois dense d'été forme le cerne annuel. Le cerne, c'est autre chose, c'est scientifique, mais c'est pas ce qu'on recherche aujourd'hui. C'est ce cerne qu'on observe sur une section de tronc. Plus le bois d'été est important, plus le matériau sera généralement dense et résistant. Et c'est l'une des raisons pour lesquelles deux arbres de la même espèce peuvent produire des bois de qualité très différente. On l'a vu tout à l'heure. Alors, si on regarde un peu plus attentivement une coupe de tronc, on va voir qu'il y a plusieurs zones qui vont apparaître. Tout au centre se trouve ce qu'on appelle la moelle. Alors ça, c'est le vestige des premières années de croissance de l'arbre. Elle occupe généralement une place assez réduite chez les arbres adultes. Mais autour de cette moelle, il va se développer ce qu'on appelle le duramen, plus connu sous le nom de bois de cœur. Voilà. Et il s'agit de la partie la plus ancienne du tronc. Les cellules qui le composent ne transportent, elles, plus la sève, mais elles assurent la fonction essentielle, la résistance mécanique. Chez de nombreuses essences, le duramen est naturellement imprégné de substances, on peut dire protectrices, comme des tanins, les résines ou certains composés phénoliques. Ce sont des composés organiques, hein, ces molécules. Elles vont expliquer pourquoi certains bois résistent naturellement aux champignons, aux insectes et à l'humidité, et pourquoi d'autres, ben non. Alors, autour du ramen se trouve l'aubier. C'est beaucoup plus clair. Cette partie-là, elle est toujours vivante. Pourquoi ? C'est elle, on a vu qu'à l'intérieur, ben, c'est mécanique, mais là, dans l'aubier, c'est elle qui va transporter la sève brute depuis les racines jusqu'aux feuilles. L'aubier, vu qu'il est vivant, qu'il y a quand même pas mal d'eau, il est généralement plus tendre, plus humide, et surtout, beaucoup plus sensible aux attaques biologiques ou autres. C'est pourquoi, dans certaines applications extérieures qui vont être très très exigeantes, on cherche à limiter sa présence. Entre l'aubier et l'écorce se cache une couche qui va être extrêmement fine, presque invisible à l'œil nu. On appelle ça le cambium. C'est lui qui produit chaque année les nouvelles cellules du bois vers l'intérieur et les nouvelles cellules de l'écorce vers l'extérieur. Sans ce tissu vivant, l'arbre ne pourrait plus grandir en diamètre. Enfin, l'écorce

0: constitue la première ligne de défense de l'arbre. Contre les agressions extérieures, elle protège les blessures, des variations de température, des insectes et de nombreux champignons. Alors bon, c'était pas très malin, le chant corse. Imagine que l'écorce se prononce pas en corse, mais se prononce basque. Tu fais quoi? Mais la qualité d'un bois ne dépend pas uniquement de sa structure interne. Les conditions de croissance jouent un rôle tout aussi déterminant. Bah, un goa, c'était pas mal aussi. Allez, on revient sur l'arbre. Un arbre qui pousse lentement dans une forêt dense produira souvent un bois plus homogène, aux fibres plus serrées et régulières. À l'inverse, un arbre ayant grandi seul, exposé au vent et bénéficiant d'un fort ensoleillement, développera des branches plus nombreuses et un tronc parfois moins rectiligne. Son bois contiendra davantage de nœuds qui correspondent aux anciennes insertions des branches. Alors ces nœuds, les gens ne les aiment pas trop, mais ce ne sont pas forcément des défauts. Moi je trouve qu'ils participent quand même au charme esthétique du bois, mais c'est vrai qu'ils modifient localement sa résistance mécanique. D'ailleurs j'ai une terrasse en bois à la maison et j'ai appuyé un peu trop fort sur un nœud et ça a cassé à ce niveau-là. Donc dans certaines utilisations structurelles, ça doit être pris en compte. On a aussi le climat. Le climat, il influence fortement les propriétés du bois. Les arbres des régions froides poussent lentement et ils produisent souvent des bois plus denses. À l'inverse, certaines essences connaissent une croissance rapide.
1: Chez moi, lundi, le gasoil était à 1,72 et aujourd'hui, 1,99 toutes les pompes.
0: On ne parle pas de la même essence là, attention, on n'est pas dans le carburant, mais les essences du bois. Hein. Bon. Donc ces essences, elles développent naturellement des bois extrêmement compacts grâce à leur composition atomique. D'autres espèces tropicales, en revanche, poussent vite et produisent des bois beaucoup plus légers. Mais il y a des espèces tropicales qui poussent plus ou moins vite et qui produisent des bois très très très denses, je pense à l'IP. Donc vous voyez, c'est pas toujours une science exacte. La nature du sol, elle intervient aussi. Un terrain qui va être profond et bien drainé, et surtout riche en éléments nutritifs, ça va favoriser une croissance régulière. À l'inverse, si vous avez un sol qui est pauvre ou qui est soumis à des périodes de sécheresse, eh bien ça peut entraîner des adaptations de l'arbre, et ça va influencer directement la densité, la texture et parfois même la couleur du bois. Et puis, on a le vent. Le vent, lui, il va laisser également son empreinte. Pourquoi ? Parce qu'un arbre qui est régulièrement soumis aux tempêtes développe ce que les forestiers appellent le bois de réaction. Cette croissance particulière lui permet de renforcer certaines parties de son tronc ou de ses branches afin de mieux résister aux contraintes mécaniques. Alors, on a toujours tendance à avoir le bois sous le vent, on le voit sur la côte et qui est couché, forcément, hein, il peut pas résister à ces vents. Mais par contre, côté exposé au vent, ce côté-là va être beaucoup plus solide que le côté, pour nous, hein, le côté ouest va être plus solide que le côté est. Alors, ce bois, il présente cependant des caractéristiques différentes. On l'a vu, hein, plus épais d'un côté que de l'autre, et ça peut compliquer son utilisation en menuiserie ou en charpente, à même titre hein, que les bois qui possèdent des nœuds. On a parlé aussi de la vitesse de croissance, il y a des bois qui poussent plus ou moins vite, mais c'est également un facteur qui va être déterminant. Contrairement à une idée largement répandue, un arbre qui pousse très vite ne produit pas toujours le meilleur bois. Une croissance rapide peut conduire à des fibres, on l'a vu, moins denses et à une résistance donc mécanique plus faible. C'est pourquoi certaines forêts sont conduites avec soin afin de trouver le meilleur équilibre entre vitesse et production de la qualité du matériau. Et c'est là, on en a parlé hein, de Sylvie, hein, dans Sylvie SYLVI, hein, qui a donné Sylviculture. Ben, c'est là que le sylviculteur joue ici un rôle essentiel, par les éclaircies, les tags de formation, le choix des essences et la gestion des peuplements. Avec ça, il va pouvoir influencer directement la qualité des bois qui seront récoltés plusieurs décennies plus tard. Je le rappelle que planter une forêt aujourd'hui, c'est souvent préparer les matériaux que nos enfants ou nos petits-enfants utiliseront demain. Finalement, lorsqu'on observe une simple lame de terrasse ou une poutre de pergola, Nous regardons bien plus qu'un morceau de bois. Nous contemplons le résultat de dizaines d'années de croissance, d'adaptation et de résilience. Chaque fainure, chaque nœud, chaque nuance de couleur raconte l'histoire d'un arbre qui a lentement transformé la lumière du soleil, l'eau et le dioxyde de carbone en une matière à la fois légère, résistante et renouvelable. Et c'est précisément parce que chaque essence construit son bois d'une manière différente que toutes ne possèdent pas les mêmes qualités. Certaines résistent naturellement à l'humidité, d'autres excellent en charpente, d'autres encore seront recherchées pour leur stabilité, voire leur beauté. C'est ce que nous allons découvrir dans le prochain chapitre, consacré aux différentes essences de bois, à leur usage dans les aménagements paysagers.
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0: Alors, nous y voici, le bois dans les jardins du Pays Basque et des Landes. Alors, le bois n'a jamais été un matériau qui a été choisi par hasard. Pendant des siècles, les hommes ont construit avec ce que la nature leur offrait à proximité. Ça, c'était quand même bien avant l'apparition des grandes surfaces de bricolage et des importations, on en a parlé, qui viennent un peu du quatre coins du monde. Chaque région développait son propre savoir-faire en utilisant les essences locales. Le jardin racontait ainsi le paysage qui l'entourait. Au Pays Basque, comme dans les Landes, cette histoire elle est particulièrement riche. Ici, la forêt est omniprésente. Elle façonne les paysages, elle influence l'architecture, bien sûr. Elle protège aussi les dunes, mais elle fournit aussi du travail à des milliers de personnes et offre, depuis toujours, un matériau de construction assez remarquable. En tant que paysagiste, je constate souvent qu'un aménagement paraît naturellement harmonieux lorsqu'il est réalisé avec des matériaux issus de son territoire. Le bois local possède cette capacité à se fondre dans le paysage. Il semble avoir été toujours là. À l'inverse, certaines essences exotiques, pourtant attention, elles sont très performantes, peuvent parfois donner l'impression d'être étrangères au jardin qui les accueille. Alors dans les Landes, impossible de parler du bois sans évoquer le pin maritime, Pinus pinaster ou le pin des Landes, comme vous voulez. Le pin maritime, aujourd'hui encore, couvre près d'un million d'hectares et constitue, je l'ai déjà dit, la plus grande forêt cultivée d'Europe occidentale. Pourtant, cette immense forêt est relativement récente à l'échelle de l'histoire. On parle d'échelle. Alors n'oublions pas aussi, tiens, ça me vient à l'idée que dans nos paysages landais, il y a des échasses en bois. Bien sûr, ce ne sont pas des échelles, ce sont des échasses. Et ça me fait penser d'ailleurs à quelque chose.
3: J'aimerais pouvoir prendre une photo de Bernie sur des échasses. lorsqu'on va avoir rendu l'antenne un petit peu, j'aimerais bien que tu lui fasses chausser des échasses et que je puisse prendre une photo qui sera en poster dans nos bureaux.
4: Tu sais, Claude, nous sommes à l'époque de l'IA, l'intelligence artificielle. Ah. Donc on peut me prendre juste en photo comme ça, les pieds bien sur terre, et après m'installer sur une échasse.
3: C'est vrai.
4: L'IA peut tout faire.
3: Elle peut tout faire.
0: Bon, après cette intervention de Claude et de Bernard dans la matinale, je vous propose de revenir sur notre sujet, les arbres, le bois, dans les Landes. Au milieu du 19e siècle, les Landes étaient principalement composées de landes humides, de marécages et des zones très difficiles à exploiter. La grande politique de boisement menée sous le Second Empire transforma profondément le paysage. Le pin maritime, fut planté massivement pour fixer les sols sableux, assainir les terrains humides, grâce à quoi ? Mais grâce à son importante consommation d'eau, et on va ainsi développer une véritable économie forestière. Alors, cette forêt, elle a longtemps vécu au rythme du gémage. Les anciens résiniers pratiquaient une entaille dans le tronc afin de récolter la résine, cette sève épaisse qui servait à fabriquer la térébenthine, la colophane, pour vous situer un petit peu, c'est une résine qui servait à frotter les crins des archers. Mais on faisait aussi les vernis, les peintures et de nombreux produits industriels. Pendant près d'un siècle, le gémage a façonné la vie économique et sociale des Landes. Le pin maritime, on l'a vu, il est naturellement riche en résine. Cette caractéristique lui confère une meilleure résistance naturelle aux intempéries que d'autres résineux européens, sans toutefois rivaliser avec certaines essences naturellement très durables comme le robinier, on en a parlé aussi, les bois tropicaux. C'est pourquoi il est souvent traités pour les usages extérieurs les plus exigeants. Dans nos jardins, il est aujourd'hui utilisé pour fabriquer des terrasses, des clôtures, des pergolas, des jeux d'enfants, des bordures, des bacs potagers, des palissades ou encore du mobilier de jardin. Son excellent rapport qualité-prix explique quand même assez largement ce succès. Mais le Pays Basque possède lui aussi une longue tradition qui est liée au bois. Pourquoi ? Parce que les vallées basques ont toujours été riches en chênes. Alors chênes pédonculés, chênes sessiles, dont le bois exceptionnel servait à construire les charpentes des maisons labourdines, les poutres, les colombages et parfois même les navires. Alors le chêne, tout le monde le connaît, c'est un bois qui est dense, riche en tanins, capable de traverser les siècles lorsqu'il est bien sûr correctement mis en œuvre. Et d'ailleurs, une petite anecdote qui illustre parfaitement cette remarquable longévité du chêne. Peu de personnes savent, enfin, maintenant ça commence à être connu, que le centre historique de Bayonne repose encore aujourd'hui sur des milliers de pieux de chêne enfoncés dans les terrains humides il y a plusieurs siècles. Alors, tant que ces pieux demeurent entièrement immergés, privés d'oxygène, les champignons responsables de leur dégradation ne peuvent pas se développer. Ce qui pourrait sembler fragile devient alors incroyablement durable. Voilà pourquoi certaines fondations en bois traversent les siècles sans difficulté lorsqu'elles sont placées dans de bonnes conditions. Alors cette capacité du bois à résister lorsqu'il est utilisé intelligemment est un enseignement précieux pour tous les aménageurs de jardins. Contrairement aux idées reçues, le bois ne craint pas forcément l'eau.
5: Le dire c'est bien, mais le faire c'est mieux. L'alcool non, mais l'eau ferrugineuse oui.
0: Merci Monsieur Bourville. Cela allait sans le dire, mais c'est toujours mieux en le disant. Donc, le bois ne craint pas l'eau, fût-elle ferrugineuse. Elle craint surtout l'alternance permanente entre humidité et séchage. Parce que ça va favoriser le développement des champignons et ça va accélérer son vieillissement. Et d'ailleurs, Bayonne, on voit pas mal de maisons qui se fissurent au centre-ville parce que on a tellement drainé que le bois, il devient tout sec. Alors, après, on a un autre bois, on a le châtaignier. Alors, le châtaignier, lui, c'est un autre arbre emblématique du sud-ouest parce que grâce à sa richesse naturelle en tanins, il résiste particulièrement bien aux intempéries sans nécessité de traitement chimique. Bon, ça, quand vous le mettez dans la cheminée, ça claque un peu. Alors, depuis des générations, il est utilisé pour fabriquer les célèbres piquets de clôture, les échalas. Les échalas, ce sont des tuteurs en bois qui sont destinés à la vigne, mais on fait aussi avec des portails rustiques, des pergolas ou encore les ganivelles. Et les ganivelles, c'est quand même quelque chose qui constitue l'un des paysages caractéristique du littoral aquitain. Vous voyez bien les ganivelles, c'est des clôtures composées de lattes verticales qui sont reliées par des fils galvanisés. Et ça permet quoi ? Ça permet de fixer les dunes tout en laissant circuler le vent et le sable. Alors, elles illustrent parfaitement l'intelligence des aménagements traditionnels où le matériau s'adapte au milieu naturel plutôt que de chercher à le contraindre. Sur le littoral basque, les bois sont soumis, et c'est valable aussi pour la côte landaise, à des conditions particulièrement sévères. Les embruns marins déposent du sel sur les ouvrages, le soleil il va accélérer le vieillissement des fibres, les alternances d'humidité et de sécheresse, on en a parlé, mettent les matériaux à rude épreuve. Alors dans ces conditions, le choix de l'essence devient essentiel. Certaines espèces résistent-elles naturellement mieux que d'autres, tandis que certaines vont nécessiter un entretien régulier pour conserver leur qualité esthétique et surtout mécanique. Et en tant que paysagiste, je privilégie toujours, lorsque cela bien sûr est possible, des essences adaptées à leur environnement plutôt que de rechercher systématiquement le bois soit le plus exotique ou le plus coûteux. Le meilleur matériau n'est pas forcément celui qui possède les performances les plus impressionnantes, du moins sur le papier, c'est celui qui va répondre aux contraintes du lieu, aux attentes du client, de vous, et à la durée de vie recherchée. Et cette réflexion, elle doit nous conduire naturellement à évoquer la notion de circuit court.
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0: Allez, on va se poser un petit peu et pour accompagner cette balade au cœur des essences qui façonnent nos jardins et nos forêts, ben moi je vous propose un petit morceau tout en poésie, La tête dans les arbres, signé de Minimam Xanti et Suzanne Bellobre. Une petite invitation à lever les yeux vers les cimes et à écouter ce que les arbres ont encore à nous raconter.

0: Nous avions la tête dans les arbres, gardons maintenant les pieds sur terre, mais avec un regard un peu différent, car derrière chaque poutre, chaque banc, chaque haie ou chaque forêt, il y a une histoire, un arbre, parfois plusieurs générations de vie. Cette réflexion nous conduit naturellement à évoquer la notion de circuit court. On est tous, plus ou moins maintenant, impliqués dans l'écologie, du moins dans une prise de conscience de notre temps. Alors tous, moi je dis ça, mais est-ce que il n'y aurait pas des exceptions qui confirment un petit peu la règle?
1: Moi je roule au diesel, j'aime les entrecôtes, je voyage souvent, voilà, je prends des bains.
0: Jean-Pierre, si tu nous écoutes, ramène-nous du bois de tes voyages. Ça fera au moins d'une pierre deux coups. Mais comme je ne sais pas quand il part ou quand il revient de voyage, et surtout s'il est en excédent de bagages, je préfère assurer en me restreignant aux forêts de proximité. Je vous informe que Jean-Pierre, vous l'aurez compris, est un blagueur, un brin provocateur. 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Donc, on en était sur le circuit court du coup. Alors, on revient un petit peu au sérieux avec notre bois, le circuit court. Alors, choisir un bois qui est issu des forêts françaises et, lorsque cela est possible, des massifs forestiers régionaux, ça permet quand même de réduire considérablement les distances de transport. Alors, c'est également aussi soutenir une filière qui entretient les paysages. Non seulement elle entretient les paysages, mais elle va aussi créer des emplois locaux et elle participe aussi au renouvellement des forêts. Le bois est l'un des rares matériaux de construction capable de stocker durablement le carbone qui est capté par l'arbre tout au long de sa croissance. Alors, utiliser du bois local, c'est donc souvent réduire l'empreinte carbone globale d'un aménagement paysager. Cela ne signifie pas que les bois exotiques soient systématiquement à proscrire. Pourquoi ? Parce que certains bois exotiques présente quand même des qualités assez exceptionnelles de durabilité naturelle ce coup-ci, et certains aussi proviennent de forêts qui elles sont gérées durablement. En revanche, leur choix doit être très réfléchi en privilégiant les filières certifiées et en s'interrogeant aussi bien sûr sur la distance parcourue, les conditions d'exploitation et les conséquences environnementales de leur importation. Aujourd'hui, tout ça se mélange un petit peu. Les jardins du Pays Basque et des Landes, ils évoluent. Les terrasses en bois, qu'elles soient en pin, qu'elles soient en IP, côtoient les pergolas contemporaines, de plus en plus en aluminium d'ailleurs. Les claustras ajourés dialoguent avec les plantations locales. Les passerelles en bois, elles traversent les zones humides et les pontons permettent de découvrir les espaces naturels sans les dégrader. Vous pouvez d'ailleurs, si vous êtes de passage sur Seignos, en profiter pour aller voir le dernier aménagement paysager sur les bords du lac Blanc. Vous allez voir, c'est magnifique. J'y étais à l'inauguration. C'est pas très très grand, mais c'est super bien fait et surtout accessible pour les personnes handicapées, je vais y arriver, et qui peuvent même aller pêcher avec leur fauteuil. Voilà, ça a été aménagé exprès pour ça et pour les valides, bien sûr, aussi. Alors, malgré toutes ces évolutions, le principe reste le même qu'autrefois. Choisir le bon bois au bon endroit pour le bon usage et si possible bien sûr local, car un matériau durable n'est pas seulement un matériau qui résiste longtemps, c'est avant tout un matériau que l'on a su sélectionner avec intelligence en tenant compte de son environnement, de son origine et de la manière dont il sera mis en œuvre. C'est justement ce que l'on découvrira dans la prochaine émission de Jardin d'ici. On verra le chapitre suivant et on passera en revue les principales essences utilisées dans les aménagements paysagers. On verra leur qualité, on fera un petit point aussi sur leurs limites et surtout sur les usages auxquelles elles sont le mieux adaptées. Une essence, une adaptation. D'ailleurs, j'en profite pour... ça me vient comme ça, là, vite fait à l'idée. Une erreur que je vois souvent, c'est un mélange d'essence. Si jamais vous faites une terrasse, si votre terrasse est en pin des Landes, la terrasse est en pin des Landes, le solivage ou les lambourdes sont en pin des Landes. Par contre, si vous faites une terrasse en bois exotique, mettons au hasard en IP, on mettra des lames en IP, on mettra des tasseaux, des solivages en IP. On ne mélange pas les essences, ça ne se fait pas. Moi, je le déconseille. Et je vais, dans la prochaine émission consacrée au bois, je vais essayer de vous faire une approche, on va dire, quand même suffisamment technique, mais avec un ton accessible pour ne pas vous perdre dans mes propos, vous qui êtes des passionnés de jardin.
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0: Alors, je commence à entendre une petite musique de fin depuis un petit moment. Tout ça pour vous dire que cette émission sera bien sûr rediffusée dimanche à 14h et sur le podcast de Côte Sud FM 90.3 et sur mon blog loicbance.canalblog.com à partir de 15h. La semaine prochaine, on se retrouve dans le jardin d'ici. On a vu déjà l'émission sur la forêt numéro 1, on a vu le débroussaillage, on vient de voir le bois dans les aménagements paysagers et on fera un point sur la forêt française, la numéro 2, on va voir la forêt royale, la révolution industrielle, les grands programmes de reboisement, la forêt de notre mémoire collective, contes et légendes des forêts basques et landaises. On parlera sûrement du Bazajon. Oh là là, mais qu'est-ce que c'est que ce petit monstre-là qui rôde dans les forêts d'Irati? Je vous dis tout ça mercredi prochain. Bonne semaine de jardinage et à très bientôt. Merci de

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1: Il est 15h.
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4: Bonjour à toutes et à tous, vous êtes sur Port d'Albret FM 95.1 avec Philippe et c'est l'effet Jambalaya, Salsa y Control épisode 2.
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4: Le triomphe de la révolution cubaine en 1959 et l'embargo total des États-Unis contre Cuba en 1962 mettent fin à l'effervescence musicale de la Havane. New York devient le nouvel épicentre de l'évolution de la musique afro-cubaine au cours des années 1960 et 1970. Dans le creuset des barrios new-yorkais, les migrants originaires de toutes les îles des Caraïbes constituent une nouvelle génération d'orchestres élaborés à partir de l'héritage musical de la plus grande île des Antilles, Cuba, mais également l'héritage musical de Porto Rico ou de la République dominicaine. Un nouveau son afro-caribéen, urbain, cosmopolite et contemporain alimente l'expression d'une fierté culturelle pan-latine. Au début des années 1960, ces orchestres, surtout composés de jeunes musiciens portoricains, qui est la communauté la plus nombreuse à New York, mais aussi issus de toutes les Caraïbes

0: s'émancipent des schémas classiques d'instrumentation cubaine et les enrichissent d'un dialogue avec la tradition new-yorkaise du Latin jazz, notamment au niveau des cuivres. La basse sera par la suite électrifiée, comme finiront par l'être le piano, la guitare, le tresse ou le quattro, deux instruments à cordes doubles. Les rythmes traditionnels cubains sont adoptés et célébrés, mais aussi adaptés et amalgamés. Le son cubano est l'ingrédient principal d'une émulsion de guaracha, guaganco, guajira, bolero, cha-cha-cha, pachanga, mais aussi bomba et plena portoricaine, ou encore merengue dominicain. Ainsi se côtoie et se mélange, ce qui inspirera même pendant quelques années une fusion avec la soul afro-américaine, le boogaloo, premier véritable mode musical new-yorkain.
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0: 1966 marque l'explosion du Latin Soul ou du Boogaloo avec les triomphes des singles Bang Bang de Joe Cuba et I Like It Like That de Pete Rodriguez ou encore l'album publié en 1967 Chala Jala y Boogaloo du duo formé du pianiste Ricardo Rey et de son chanteur Bobby Cruz. Ce nouveau son new-yorkais provoque un séisme à New York et bien sûr, mais aussi en Colombie, au Panama et au Venezuela, où on a entendu donc ces trois morceaux de la période Boogaloo, avec tout d'abord Caco et son orchestre, 1, 2, 3, 4, Jala Jala, ensuite Joe Batan avec son Gypsy Woman, puis enfin Johnny Colon et son Boogaloo Blues.
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Aucune figure de l'époque ne résiste à la fièvre bougalou. Eddie Palmieri, qui ne mâche pas ses mots contre cette simplification des rythmes cubains, grave lui aussi l'un de ses rythmes, Ay Que Rico. Bien que l'ensemble de ces musiciens contribuent à l'émergence de la salsa à travers les thèmes les plus afro-cubains de leur répertoire, la plupart des acteurs de la vague bougalou ne goûteront pas aux fruits du triomphe de cette musique. Celle-ci est en effet progressivement abandonnée au cours de l'année 1969. On a donc entendu les trois morceaux suivants, Let's Ball de Joey Pastrana et son orchestre, My Cool Bougalou des LeBron Brothers, et le fameux Ay Que Rico de Mister, Monsieur, El Señor, Eddie Palmieri. Au tournant de la décennie, la production latine new-yorkaise va recentrer son esthétique sur ses racines caribéennes dans un mouvement de renaissance musicale afro-cubaine bientôt popularisé sous le nom de salsa. Aux États-Unis, dans les années 60, le mouvement des droits civiques et la mobilisation contre la guerre du Vietnam, à laquelle participent de nombreux portoricains de l'île et de la diaspora, agite la société américaine et mobilise une large frange de la jeunesse des grandes villes. La révolte gronde sur les campus universitaires comme dans les barrios, les quartiers les pauvres d'immigrés, et une série d'émeutes urbaines vont profondément marquer l'imaginaire collectif du pays. En 1967, ce fut l'année d'un long hot summer, ponctué de 159 émeutes à caractère racial sur l'ensemble du territoire. Une énième bavure policière embrase le barrio d'East Harlem. Après trois jours d'affrontement avec les forces de l'ordre, l'émeute se solde par quatre morts côté portoricain. C'est sur ce lit de braise que naît l'organisation radicale de Young Lords, une version new-yorkaine des Black Panthers qui prône l'autogestion communautaire, la décolonisation des mentalités et l'indépendance de Porto Rico.

Des figures fondatrices de la salsa comme Eddie Palmieri ou Ray Barreto se font le relais de ce combat politique à l'orée des années 1970. De cette époque, on a entendu successivement Ernie Agosto et la Orquesta Conspiration dans Tango Poder, J'ai le pouvoir. Puis Tom Pabon, il a protesta avec Bandera, le drapeau. Et enfin Eddie Palmieri et le chanteur Ismael Quintana dans le titre Justicia.

Le climat politique et culturel des États-Unis de la fin des années 1960, la salsa s'impose comme véhicule d'une identité musicale sans ambiguïté, à la différence du boogaloo, la soul latina. Pour les latinos, ni tout à fait noir ni tout à fait blanc, la salsa exalte la richesse culturelle de la Caraïbe, tout en incarnant la nouvelle présence sociale d'une jeunesse qui descend à l'époque dans la rue. C'est dans ce registre d'une salsa consciente et engagée que l'ont entendu Venceremos de Frankie Dante y Orquesta Flamboyant, puis La Voz, la voix de la jeunesse, par la Conspiration d'Ernie Agosto, et enfin Pueblo Latino par Pite Conde Rodriguez. Cette salsa naissante exprime le quotidien du barrio latino, ses espoirs et ses frustrations partagées du nord au sud de l'Amérique, à New York comme à San Juan de Puerto Rico, à Caracas au Venezuela ou à Barranquilla en Colombie. Le message du Condé avec son titre Pueblo Latino est un message de combat. Peuple latin, quelle que soit la ville, l'heure de l'unité est arrivée, l'heure de se serrer la main est arrivée. Afin de se protéger, tiens bon, l'unité fait la force. On est en 1973 et le Condé Rodriguez entonne cet hymne du compositeur Tite Curet Alonso avec les Fania Stars, dont nous parlerons dans Salsa y Control épisode 3. Mais pour conclure l'épisode 2 de Salsa y Control, on écoute un titre de Ray Barreto, le conguero et grand chef d'orchestre, un des piliers du label Fania, qui nous rappelle que la salsa, avant tout, c'est le son montuno qu'il faut le danser. Ray Barreto, en 1971, sur son album The Message, premier album 100% de Barreto pour le label Fania, on écoute et on danse si on veut ou si on peut, c'est Trama.

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0: 3. Il est 17h.
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3: Salut à tous, c'est Jean-Pierre. Double impact, bah, l'émission la plus intelligente du PAF. Dit-on. Alors, je suis un peu nerveux parce que je suis entouré de zozo, quoi, des gens. Enfin bref, on se demande s'ils sont chroniqueurs ou plutôt amuseurs. Voilà, clown ou plutôt sérieux. Enfin, on va voir. Une émission qui fait appel aux neurones. Hein, une émission qui appelle à réfléchir, qui demande réflexion et savoir. Aujourd'hui, sur un sujet sur la mécanique quantique et sur la vie de saint Thomas d'Aquin. Deux sujets intéressants. Non, je déconne, c'est pas vrai. Bien sûr, c'est pas vrai. Cependant, les thèmes que je vais proposer sont assez compliqués, mais assez simples à la fois. C'est-à-dire qu'on peut effectivement dire beaucoup de choses quand on est quelqu'un de réfléchi. Je vous rappelle qu'il y a quand même Béatrice et quelqu'un qui peut apporter des éléments sur des sujets divers et variés. On va voir si véritablement ils en sont capables.
4: Voilà. Je vous rappelle que c'est ton réveil là.
3: Non, mais je me permets de présenter simplement l'émission. Donc c'est une émission, comme je vous l'ai dit et comme le générique l'a dit, commune sur Côte-Sud et sur Port d'Albret FM. J'ai la chance d'avoir autour de moi donc de merveilleux chroniqueurs, des gens formidables absolument, mais d'une culture stratosphérique. Enfin, voilà, Béatrice de Port d'Albret FM qui anime des émissions sur les enfants, qui sont des émissions qui font référence maintenant. Grâce à elle, le Lady Goes a obtenu une augmentation de vente de 57%, donc vraiment formidable. Bonjour Béatrice.
5: Bonjour cher ami.
3: Bernard, Côte-Sud.
4: Donc, bonjour.
3: Qui n'est plus le président, j'en suis très très triste parce que moi j'adore les gens qui ont un titre, qui sont... Voilà, je suis Côte-Leu, je suis vraiment très très vraiment à plier devant les grands et puis je suis vraiment dégueulasse avec les petits.
4: Bonjour Bernard, avec moi maintenant.
3: En pleine forme. Et puis il y a Serge aussi, Serge.
6: Bonjour.
3: Le beau Serge.
6: Oui. Hein,
3: bon voilà, donc formidable. Et puis, on va donc commencer peut-être un premier débat. Le beau Serge, je vous rappelle que c'est un film de Claude Chabrol, hein, de oui. 1958. Hein. Voilà, donc avec notamment Jean-Claude Brialy. Et le beau, un garçon que j'aimais beaucoup, qui était

0: une belle gueule qui s'appelait Gérard Blin. Et puis, bon, ben, je vous ai oublié de nous dire, moi-même, puisque j'anime un peu le débat, je suis au milieu de ces personnalités. Je suis très heureux d'être à la fois sur Côte-Sud et sur Port d'Albret FM. C'est vraiment comme si j'ai visité un nouveau pays, comme si c'était une ouverture, comme si c'était une chance inouïe d'être enfin dans une radio et dans des radios qui se coopèrent, donc je vais pas recommencer. Et pour accompagner techniquement cette émission merveilleuse, nous avons Jean-Bi,
1: ouais,
0: qui est le directeur des programmes quand
2: Magic
0: même, de Port d'Albret FM. Bonjour Jean-Bi.
3: Bonsoir.
0: Comment ça va? Bon ben Jean-Bi, avant d'aborder le premier sujet, on passe un peu de zik.
3: On peut passer un peu de musique.
0: Allez,
3: avec
0: on passe un peu de musique.
3: Allez, le tout nouveau Rolling Stones qui vient de sortir.
0: Ça c'est vrai.
3: Rough and Twisted.
0: T'as vu la couverture du disque, non?
3: Oui, j'ai vu.
0: C'est incroyable.
1: Superbe. En fait, t'es en train de jouer à Pokémon, là.
0: Ben un peu, oui.

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1: Ils marquent des points, les Rolling Stones, hein, parce que c'est pas mal. Alors, c'est beaucoup plus calme que ce qu'ils pouvaient produire avant. Mais là, je trouve cette balade, c'est presque une balade, est assez douce, assez agréable à entendre. Et Mick Jagger, bah, il chante encore. Hein, mais c'est certainement parce que c'est un garçon qui adore la France, qui vit en France, qui parle français, qui est un garçon assez cultivé d'ailleurs. Enfin, très cultivé même. C'est toujours la bagarre entre les Beatles et les Rolling Stones. Moi, j'étais très Beatles. Et alors, j'avais horreur de la période pendant laquelle les Beatles étaient des gens assez connus et célèbres, voire mondialement, enfin des stars mondiales. Les Rolling Stones produisaient des choses. Et d'ailleurs, Mick Jagger l'a dit. Il a dit, ouais, quand on sortait quelque chose, on savait qu'il y avait les Beatles en face de nous. C'était quand même beaucoup mieux ce qu'ils faisaient, parce que voilà. Donc bon. Mais là, j'ai trouvé que c'était une harmonie assez grande et assez belle finalement. Donc les Rolling Stones reviennent un petit peu dans... Je sais pas ce que vous en pensez, vous, là, les papis du rock.
2: Alors moi, j'étais effectivement un petit peu plus Beatles aussi, mais les Rolling Stones, quand même, ça reste ce groupe qui, alors, a un peu pillé la musique noire américaine. Bon, mais ça, quand je le dis...
1: Légèrement.
2: On me tombe toujours dessus, mais c'est quand même le cas. Hein, tous ces rockers qui ont fait fortune en Angleterre et aux États-Unis, je dis les Blancs, sur le répertoire de la musique noire américaine. Mais ceci dit, je pense que aussi les Rolling Stones ont apporté quelque chose. Ils ont eu diverses périodes et les Rolling Stones du départ, ça n'a rien à voir avec Angie, ça n'a rien à voir avec ce qu'on entend maintenant. Moi, je ne suis pas tout à fait sûr que sur cet album, les Rolling Stones eux-mêmes jouent tout ou chantent tout. Bref, ça, c'est qu'un avis personnel que je ne partage qu'avec moi-même, comme dirait l'autre. Je ne sais pas si notre rocker de Cabreton en pense. Hein.
3: Savoir si c'est eux qui jouent sur...
2: Non, sur les Rolling Stones.
1: Non, bah, il n'écoutait pas, il était en train d'être... Ouais. Tu te réveilles là, quand même, hein, parce que... Savoir si quoi.
3: J'étais comme toi, moi j'étais plutôt Beatles. Et j'écoutais les Rolling Stones, mais sans plus, quoi. C'était pas mon truc, ouais.
2: Bah, moi, c'était quand même mon truc, mais il y avait un petit plus pour les Beatles dans la création. Mais les Rolling Stones, t'écoutais ça quand même, j'écoutais ça avec grand plaisir, et puis... La fiesta, c'est quand même la fiesta aussi, les Rolling Stones.
1: Et Béatrice, qu'est-ce qu'elle écoutait?
4: Ah ben moi, je suis beaucoup trop jeune, moi, pour du coup les Beatles et les Rolling Stones.
2: Je ne sais pas si on va pas repartir. Je crois qu'on avait une émission à enregistrer.
1: Une émission sympathique.
4: Non, moi je suis. J'étais très AC/DC, Iron Maiden, que la musique douce.
2: Oui.
4: Ouais.
2: Ah oui.
4: Bah, moi, j'ai bercé toute mon adolescence, et mes fils, ils sont biberonnés depuis qu'ils sont vraiment tout petits, donc ils se réveillent avec Iron Maiden.
3: Musique douce.
4: Ouais, j'adore.
2: Oui, c'est un clin d'œil.
3: Je les ai tous vus sur Paris, au Pavillon Baltard à l'époque. Là, j'étais sur Paris. Et tous ces grands groupes-là, Motorhead, Judas Price, Def Leppard, Iron Maiden, tout ça. Là.
4: C'est ça.
1: J'ai lu un long article sur. Il y a un chanteur qui vient de mourir, là, un jeune chanteur qui était dans un groupe qui était mythique et qui représentait le mouvement gay, le mouvement LGBT.
2: Voilà. Ah oui.
1: Alors
4: Dalida?
1: Non.
2: C'est récemment, là, ils en ont
1: bon,
2: parlé.
1: Bon, je vais vous le dire, c'est Village People.
4: Ah oui.
1: Le chanteur vient de mourir.
4: Et
1: ce que j'ai appris dans cet article-là, c'est que In the Navy, Young Men, YMCA, ces trois, ils ont vendu 100 millions d'albums. Ils n'ont touché aucune royalty sur ces trois titres-là. Alors, les pauvres, je ne sais pas, ils habitaient où, j'en sais rien, mais c'est des millions de dollars qui sont passés sous le nez. Enfin, voilà,
5: oui, qui ont été récupérés par les deux producteurs, Henri Belolo et Jacques Morali, deux Français qui sont partis à New York et qui ont lancé donc, le groupe Village People et plein d'autres groupes disco et qui ont fait fortune.
1: Oui, je pense que ça a dû pas mal marcher quand même, parce que je pense voilà, que...
5: 30 millions d'albums.
1: Ouais, c'est quand même pas mal, quand même pas mal. Bon, alors on avait abordé le premier thème après toutes ces digressions. Premier thème, c'est un premier thème d'actualité, évidemment, à la fois simple et technique. Vous pouvez effectivement raconter plein de choses
4: la
1: sur
4: raquette.
1: Ce sujet-là, non. C'est pas du tout ça, c'est les incendies de forêt. Voilà.
2: Alors,
1: pas assez de moyens, avions, hélicoptères, véhicules, pas assez de pompiers sur les incendies. Il y a quand même tout de même 800 pompiers qui sont qui s'occupent des incendies sur Fontainebleau. Au contraire, il y a assez de moyens, la canicule joue-t-elle un rôle et les sanctions contre les pyromanes sont-elles trop faibles ou pas assez? Parce qu'on a appris qu'il y avait un pompier pyromane qui avait mis le feu à Fontainebleau. Voilà, donc.
6: Mais j'ai allumé des petites brindilles avec un briquet, puis un petit peu d'essence. Mais bon, j'étais. Voilà, bon, voilà, d'accord, encore. Bernard, qu'est-ce qu'on peut en penser de ça?
2: Est-ce qu'il n'est pas mytho? Est-ce qu'il l'a vraiment fait? Parce qu'il y a encore. On sait pas,
1: je ne sais rien, moi.
2: Je ne sais pas si c'est prouvé. On a entendu ça, effectivement.
1: Mais il avait les mains, paraît-il, pleines de suif, ou je ne sais pas, il avait un briquet dans la poche, j'en sais rien. Enfin, bref.
2: Il fait partie des gardes à vue, là, vous les impliquez.
1: Absolument, ouais, il y a 4 ou 5 gardes à vue, effectivement, qui sont faites, dont lui.
2: Apparemment.
1: Il a avoué, hein, quand même, il a avoué la petite différence.
2: Mais
1: ouais.
2: Faut avouer.
1: Est à moitié pardonné, c'est vrai.
2: Voilà, c'est ça.
1: Ouais.
2: Pas toujours. Et...
1: 1000 hectares, non, on vous contracte que 500 hectares, quoi.
2: C'est,
1: voilà,
2: ça,
1: donc,
2: c'est dingue d'apprendre qu'en fait, les feux, en général, alors je ne sais plus dans quel pourcentage,
1: 92%
2: sont d'origine humaine.
4: Et oui.
2: Quand même.
1: Alors, accidentel ou volontaire, hein.
2: Oui, oui.
1: C'est le tracteur qui passe et qui met un coup d'étincelle, qui met le feu, mais enfin, quand même.
2: Donc, non, mais ce que ça veut dire quand même, que la forêt en elle-même, soit elle sait se protéger, ou soit elle n'est pas dangereuse pour elle-même s'il n'y a pas action humaine.
1: C'est
2: quoi,
1: très vrai.
2: Je veux dire, c'est ça. Donc, la canicule, si, je pense que la canicule, elle a quand même un impact. Puisque tout est sec et qu'il est plus facile d'allumer un feu comme c'est en ce moment qu'en plein mois de décembre où tout est gelé, les sols sont gelés, ça doit être plus compliqué. D'ailleurs, il y a un peu moins d'interventions de pompiers en décembre, il me semble, qu'en
1: c'est
2: autre
1: vrai.
2: Époque.
1: C'est vrai.
2: Je sais pas, moi, le problème, enfin, non, la réalité du feu de forêt, c'est que c'est un spectacle vivant.
1: C'est-à-dire, c'est quand,
2: mais
1: c'est quand à on
2: dire,
1: regarde,
2: mais que le feu de la forêt, tu le vois. Tu le vois de très loin.
1: Ah,
2: tu le vois de kilomètres, tu vois ces grands feux. Moi, je me rappelle, on rentrait de Bordeaux, on était au niveau de Majesc, c'était il y a 2 ou 3 ans quand il y avait eu de grands feux à Seignos. Et tu voyais comme si tu étais à 5 kilomètres. Donc, t'imagines les grands feux qu'il y a partout en France, en Californie, tout ça. Ça doit être impressionnant, parce que là, déjà, c'était assez impressionnant. Donc, c'est quelque chose que tu vois, c'est une catastrophe que tu vois. Un tremblement de terre, tu le vois après, bon, il y a les dégâts, mais il est passé, le tremblement de terre, il dure, voilà. Le feu de forêt, il dure un jour, deux jours, trois nuits, il y a du mal à le cerner et tout ça. Il y a cette différence-là, peut-être, qui impressionne sur le feu, mais le feu, on sait que c'est un repoussoir, mais une attirance.
1: Ah, ça fascine.
2: Voilà, on est fascinés tous par le feu, je pense. Rien que le feu d'une allumette.
1: Ouais, c'est vrai. Serge, il s'est rendormi.
3: Non. J'ai écouté religieusement. Non, c'est désolant. Quoi dire ? La bêtise humaine, encore une fois. J'entendais, je crois que sur les 34 qu'ils ont interpellés, il y en a presque une dizaine déjà qui sont partis en hôpital psychiatrique. Parce que du coup, c'est pas de leur faute. Ils sont malades.
1: Ah, c'est sûr. Ouais.
3: Est-ce que c'est une maladie ?
1: Ah oui, c'est une maladie. C'est une addiction au feu, ouais.
2: Voilà. Je pense, oui.
3: Donc, comment vont être condamnés ces coupables, puisqu'ils ne sont pas responsables s'ils sont malades ?
1: Ah, bah voilà, ils le sont pas. Ouais. C'est toujours la même chose. Ouais.
2: Bah, il vaut mieux peut-être les soigner.
3: Ça va être compliqué.
2: Il vaut peut-être mieux les soigner.
3: Ouais, tu leur coupes les bras pour pas qu'ils mettent le feu.
2: Non, mais il y a peut-être moyen de soigner quelqu'un de son. Il y a peut-être une thérapie pour soigner de quelqu'un qui met le feu partout. On arrive à soigner des gens. Enfermer dans une prison, moi, je vois pas trop l'intérêt. Ils vont foutre le feu à la prison.
1: Non, c'est ça, oui.
2: Non, je pense que c'est une prise en charge de. C'est un fait sociétal, hein, quand même, quelqu'un.
1: Ah, ça.
2: Et puis surtout, il faut s'interroger pourquoi ? D'où ça vient ? Pourquoi tout d'un coup ? Est-ce qu'on ne sait pas ?
3: C'est une maladie.
2: C'est oui, mais est-ce que toi, dans 5 ans, tu vas pas être atteint de cette maladie, tout d'un coup, tu vas vous mettre le feu à la forêt ou...
1: Je m'étonnerais pas, d'ailleurs.
2: D'ailleurs, il a peut-être déjà fait.
1: Hein. Ouais,
2: on n'a pas vérifié.
1: Non, mais c'est vrai, en plus, en France, on a de la chance, c'est qu'il n'y a pas de mort. En Espagne, il y a 13 morts, quand même, sur un incendie qui est quand même maintenant circonscrit et qui n'est pas si grand que ça.
2: Si, il y a un soldat du feu qui est mort.
1: Il y a un soldat du feu qui est mort.
2: Plusieurs, même 2 ou 3, je crois.
1: Mais non, ça, ils ont une organisation qui n'est pas la nôtre en Espagne. D'ailleurs, ils viennent souvent pour savoir comment on fait pour éviter des morts, pour éviter les... On arrive assez rapidement à circonscrire les incendies, à les fixer, en tout cas, comme on dit. Béatrice, ça vous inspire quoi, alors
4: Ah ben, alors moi, je... J'adore le feu, mais on va mettre ça
1: en tant qu'ancien pyromane.
4: Je suis chef de service de sécurité incendie. J'ai toujours travaillé dans la lutte contre le feu et j'ai fait des formations, etc.
1: C'est quelle formation vous avez pu faire?
4: Je formais les gens dans les entreprises et après moi j'ai un diplôme de chef de service de sécurité incendie. C'est un diplôme qui s'appelle le CIAP 3. Et donc on parle notamment du feu.
1: C'est vous qui dirigez les lances, par exemple?
4: Pas du tout. Le CIAP 3, c'est le chef de service.
1: D'accord, mais ça sert à quoi, le chef de service? C'est lui qui monte les grandes échelles ou en haut de la grande échelle?
4: Pas du tout.
7: Non, c'est
4: de la réglementation en sécurité incendie pour les ERP et les IGH, les immeubles recevant du public et les immeubles de grande hauteur. Les établissements recevant du public et les immeubles de grande hauteur.
1: Ah d'accord, donc tu as été conseillère pour le film La Tour Infernale, par exemple?
4: Oui, c'est ça, bien sûr.
1: Non, mais c'est sans rien. Quoi, ça
4: j'ai fait la bise à Bruce Willis.
1: Attendez, descendez plutôt que de remonter.
4: Alors, ça fait partie.
1: Le feu au troisième, faites attention.
4: En fait, surtout de la prévention. Surtout faire en sorte que c'est toute la prévention autour de l'incendie. Mais après, sur les feux de forêt en particulier et sur les pathologies psychiatriques, effectivement, alors comme tu disais, ça peut se déclencher pour plein de raisons. Mais là, en l'occurrence, ce qui fait aussi la problématique dans son ensemble, c'est que le feu, tant qu'il a à manger, il avance. Tant qu'il a du combustible, il avance. Et donc
1: c'est
4: forcément,
1: beau ça, quand même.
4: Et oui, parce que tant qu'il a du comburant, tant qu'il a de l'air, tant qu'il a du combustible, il avance. Et là, il y a aussi autre chose, c'est que l'homme est aussi responsable sur certains endroits parce qu'il n'a pas respecté notamment les tranchées qui sont faites pour éviter la propagation, etc. Ou l'entretien des zones, mais même l'entretien des jardins. Mais il y a même des gens, enfin. Et donc, du coup, oui, effectivement, on fait en sorte que tout soit réuni pour que ce soit la catastrophe, quoi.
2: Et d'ailleurs, c'est peut-être pour ça que dans les Landes, il y a un petit peu moins de feu. Alors, il y en a eu des costauds, mais bon, un petit peu moins de feu, parce qu'il y a un gros travail qui est fait.
4: Exactement.
2: Sur les chemins, les zones de débroussaillage ou de pare-feu, enfin, pour éviter.
4: Tout à fait.
2: Il y a un gros travail, parce que dans les Landes, avec le pain, quand ça grille, ça peut griller vite.
1: Alors, il y a deux avantages. Les Landes, c'est plat, donc on voit très rapidement les feux. Et puis, ça évite d'avoir effectivement des talvegs ou des vallées qui sont très très encaissées. Comme c'est plat, on peut très rapidement circonscrire. Enfin, très rapidement, ça
3: on imaginait aussi, mal le feu dans la forêt de Fontainebleau aussi, quoi. Dans le nord de la France.
4: Ah, c'est historique.
3: Voilà, c'est ça. Mm-hmm. Les Landes, on sait que c'est une région où le sol est sec, les résineux, ça prend très vite. Mais imaginez de là qu'on allait brûler 5000 hectares dans la forêt de Fontainebleau.
2: Ben c'est la forêt de Brocéliande aussi qu'il y avait il y a quelques années en Bretagne. Brocéliande qui avait.
1: Mais ça, c'est Merlin qui a foutu le feu.
2: Oui, hein. Je pense aussi, mais bon.
1: Non, mais ça l'a fait rien. Mais,
4: non, mais c'est vrai.
1: Je suis très sérieux. Et vous pensez qu'il y a suffisamment de moyens, suffisamment de Canadair, suffisamment d'hélicoptères bombardiers d'eau, suffisamment de pompiers?
2: Ça, c'est comme c'est difficile.
3: Je crois qu'en Europe, on est les mieux fournis en Canadair.
1: Je crois aussi, c'est parce que non, mais j'entends les politiques qui disent il n'y en a pas assez, puis d'autres qui disent c'est très bien, on a suffisamment. Enfin, c'est vrai qu'à Fontainebleau, les Canadair viennent du sud de la France. Ils ne sont pas dédiés à Fontainebleau, comme tu le disais. C'est la première fois qu'il y a le feu à Fontainebleau.
2: Ben voilà, c'est ça.
3: S'il faut écouter tout ce que disent les politiques, c'est mal barré.
1: Ah, c'est sûr. Oui.
2: C'est pareil, on ne va pas faire des brigades de chasse-neige dans les Landes. Parce qu'il y a... Alors un jour il y aura peut-être besoin, mais ils viendront d'ailleurs.
1: Va savoir.
2: Ils viendront d'ailleurs. On va pas enfin, je sais pas. On va pas.
4: C'est une question d'analyse du risque en fait. Ouais. Si le risque n'est pas présent, il y aura pas les moyens engagés.
1: Elle est assez technique quand même notre.
2: Ah ben je vois, mais c'est la note technique de notre
1: débat. Non, si vous voulez,
2: c'est bien.
1: Moi.
2: C'est bien.
1: Une
2: faut
1: analyse technique du moyen. Donc là, moi, je suis plutôt responsable des RHRSI, c'est-à-dire
4: n'importe
1: que voilà.
4: Quoi.
1: Non, mais
3: on est quand même dans quelque chose d'exceptionnel. Trois
4: c'est
3: canicules,
4: ça.
3: Mai, juin, juillet. Sans pluie depuis je sais pas combien de temps, donc on est quand même.
1: Mais ça va être la règle.
3: Oui, mais
1: à
3: là,
1: mon
3: maintenant,
1: avis.
3: Je pense qu'on s'est rendu compte. Ouais. Seulement, je pense que l'humain, tant qu'il n'est pas au bien humeur, il fait
1: mais
3: rien.
1: Mais en 2003, il y a déjà eu des canicules monstrueuses, où il y a eu je sais plus combien de morts, 1500. Là,
3: sur nos anciens.
1: Anciens.
3: Paraît,
1: mais non, mais il y a eu un impact quand même.
3: Il y a eu un impact, puisque apparemment.
1: Mais 23 ans après, rien n'a bougé finalement.
3: Si.
1: Quoi?
3: Nos anciens ont été protégés sur ces trois canicules. Il y en a très peu qui sont.
2: Oui, si on parle. Là, on s'écarte un peu.
3: Ceux qui ont disparu, c'est ceux souvent qui étaient seuls dans leur maison. La dernière en 2003, c'était tous ceux qui étaient dans les maisons de retraite qui
4: dans les EHPAD.
3: Là, c'était des personnes seules qui n'ont plus de famille, qui sont difficiles d'accès. Là, ces personnes-là sont...
2: Tu vois ce qui te peint au nez, hein,
1: bah ouais, ouais, on va
2: dans ton manoir
1: soleil.
2: Tout seul,
1: on va
2: là, retiré, retiré du monde.
1: On a des salles fraîches quand même. Enfin, donc, c'est... Non, mais cela dit, c'est... j'entends, encore une fois, c'est pour ça que le débat peut être intéressant, mais j'entends qu'il n'y a pas assez, qu'il y en a plus, qu'il y en a encore à faire. Le capitaine des pompiers de Messange m'a dit, mais on ne trouve plus de jeunes pompiers parce que les habitations sont trop chères, donc on n'a plus de jeunes sur place, donc ils s'en vont plutôt de côté de Magesque. Et nous, on n'a plus de jeunes qui peuvent effectivement assurer la relève. Donc, on est des vieux autour de la table. Là, on aimerait bien avoir des jeunes qui arrivent pour nous aider. Et ils n'en trouvent pas. Donc, voilà, c'est tout ça. Mais la prise de conscience de la canicule, je sais bien que M. Trump trouve que c'est une arnaque absolue des écologistes, l'histoire de la canicule et tout ça. Mais Trump, qui est quand même...
2: Mais c'est une arnaque lui aussi, déjà, donc.
1: Voilà. Ah, moi, c'est quelqu'un qui m'inspire beaucoup, hein, quand même. Moi, en tant que clown permanent et qui a passé ma vie à dire des conneries, je trouve qu'il est quand même assez balèze. Mais enfin, bon, puisque j'aime beaucoup, il m'amuse beaucoup. Il n'arrive pas à conclure. Je sais pas, bah, j'ai bombardé l'Irak. L'Iran. J'ai bombardé l'Iran parce que comme ça va me calmer un peu. Voilà. Donc, il envoie 25 tonnes de bombes et puis c'est, voilà, ça le calme. Enfin, bon, ne nous écartons pas du sujet. Donc,
2: Pour revenir sur le matériel, y en a-t-il assez? Y en a-t-il pas assez? Qui est légitime pour pouvoir juger de ça? On ne le sait pas exactement parce que on peut tout entendre, tout et son contraire. Par contre, ce qui est impressionnant, c'est que quand on voit ces Canadair qui vont récupérer l'eau là pour Fontainebleau dans des rivières.
3: Bah dans la Seine.
2: Oui, ou la Seine. Il faut quand même leur rendre hommage.
1: Ah,
2: parce
1: qu'ils ne sont,
2: que
1: forts, ouais.
2: Sont pas sur une piste d'atterrissage. Il y a des arbres partout autour.
1: Ils sont
2: pas dans un lac. Là. Ils voient, enfin, c'est impressionnant.
3: Il y a des qui sont très très larges et très très longs. Ils n'ont pas eu de mal pour récupérer de l'eau.
2: Oh, mais alors ce briseur de rêve, là.
4: Non, après, c'est incroyable.
2: Les pilotes de Canadair sont des grosses bouses.
1: Mais alors, je peux te dire que le lac de Souston, il est assez étroit. Et qu'ils sont pour un incendie à Magesque. Qu'ils ont dû se ravitailler. Moi, il y avait une noria de Canadair. Ouais. Ils se ravitaillaient les uns derrière les autres. Surtout, c'est derrière, les uns derrière les autres. Donc, ils sont à 300 mètres à peu près de distance pour avoir des impacts sur le feu qui soient conséquents. Non, c'est des gens qui sont des pilotes, souvent des pilotes anciens de l'aéronaval d'ailleurs.
2: Oui, c'est ça.
1: Des mecs qui s'amusent un peu à piloter leur Canadair. Enfin, bon. Mais non, c'est des pilotes qui sont émérites, effectivement. Mais enfin,
3: après.
1: Il faudrait qu'on monte la radio dans un Canadair une fois pour essayer.
2: Ouais, pour essayer.
1: Ça fait.
2: Ouais.
3: On parlait de moyens. Tu disais ce que les moyens sont assez importants dans une période comme on est actuellement. Forcément, c'est pas assez important. Est-ce qu'une période climatique normale avec des pluies du printemps
1: Mais arrête, en novembre et octobre, novembre, décembre, on a eu des pluies.
3: Oui,
1: on a dit ça, il y a la phréatique largement.
3: Février, on a eu des inondations. La Loire a débordé. Ah, tu as vu la Loire comment elle est en ce moment? Elle est sèche.
1: Ouais.
3: On n'est pas dans une période normale. Donc les moyens, forcément, ça va être difficile d'adapter.
2: Mais...
3: Maintenant qu'on sait qu'on va rentrer dans des périodes que ça va être de plus en plus souvent, je pense qu'on va adapter les moyens. Le problème, c'est qu'il existe une seule entreprise au monde qui fabrique des Canadair. Et il y a 30 pays qui veulent des Canadair. Nous, on n'est pas prévu d'être livrés avant 2034 ou 2035, les Canadair qu'on a commandés.
1: On a qu'à les fabriquer nous-mêmes, on a Airbus.
3: Alors,
2: oui, mais on n'a pas
3: prévu,
2: la chaîne.
3: Mais le temps de monter des lignes pour fabriquer des Canadair, il y en a pour presque 10 ans. Pour que ça soit rentable, parce qu'on ne va pas monter une ligne de fabrication pour un Canadair. Il faut qu'on ait que des commandes. C'est
2: compliqué, oui, c'est pour
3: compliqué.
2: Ça, je veux dire, moi je suis un peu prudent là-dessus, et alors, bon, par contre, certains et certaines vont sortir le mot magique, anticipation, parce que maintenant, vous n'avez pas anticipé, il faut anticiper.
3: Le GIEC, ça fait 30 ans qu'il dit qu'il faut faire quelque chose. Hein.
2: Oui.
3: Aaron Taviev, ça fait 50 ans qu'il dit
1: mais que... Mais ouais.
3: Donc on le sait. Mais comme d'habitude, nos politiques, tant qu'ils ne sont pas le nez dans le caca...
1: Aaron Taviev, qui était le gynécologue d'Alice Sapritch, il a longtemps été... Qu'est-ce qu'il y a? Bon, on va écouter un peu de musique pour se détendre, j'en ai un petit, je sais pas. Il faut peut-être éviter allumer le feu, non?
5: Oui, j'évite. Là, ça va être Grand Corps Malade et Stiletto.
1: Ah bah voilà, parfait.

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3: Bon ben voilà, le débat n'a pas donné grand chose. La prochaine fois je ferai un petit débat entre préférez-vous la ratatouille ou le hachis parmentier. Je trouve que ça sera plus dynamique, plus solide, plus fort, plus intéressant. Voilà, le deuxième débat, on va le commencer dès maintenant. Et ce débat, ben, j'espère que voilà, 60 millions de Français peuvent me répondre sur des tas de choses, sur ce fameux match qui a opposé hier la France à l'Espagne dans le cadre de la Coupe du Monde de football. Ce match, voilà, est-ce que le pénalty était justifié? Est-ce que les Français ont plutôt mal joué? Est-ce que c'est plutôt l'Espagne qui a plutôt très bien joué? J'aimerais bien savoir et connaître votre avis.
4: Ce qui est sûr, c'est que les Français, ils n'ont pas mis le feu au stade. Pour être en lien avec notre précédent débat, puisque tu as trouvé notre débat nauséabond.
3: C'est un très joli, non pas nauséabond, mais voilà, un peu bon, un peu... Mais alors, oui, qu'est-ce qui s'est passé? Qu'est-ce qui s'est passé véritablement? Qu'est-ce qu'on a pu... je sais pas, qu'est-ce que vous en pensez? Est-ce que les Français ont été victimes de la chaleur?
4: Si on veut placer les choses, est-ce que c'est les Français qui ont été mauvais ou est-ce que c'est les Espagnols qui ont été excellents?
3: C'est la question que je pose.
5: Les deux.
4: Parce que je pense que les Espagnols n'ont pas la meilleure équipe qu'ils ont eue quand ils ont fait rêver et qu'ils ont été champions d'Europe, du monde et tout ça. Mais ils ont quand même des super bons joueurs. Et surtout, ils ont un banc. C'est-à-dire que les joueurs qui sont rentrés, c'est un peu comme on parle des bancs en rugby. Toulouse, ils ont trois équipes capables de jouer en top 14.
3: Ah, le banc, c'est capital. Ouais.
4: Et les mecs, ils sont rentrés, ils ont apporté quelque chose. Le banc français... Déjà que le 11 était en difficulté, le banc qui est rentré, il n'a absolument rien amené. Donc moi, je pense que les Français, ils sont arrivés complètement cuits, parce qu'il me semble que notre ami Didier Deschamps, et on doit quand même respecter ce qu'il a fait, parce qu'il est quand même, je crois que c'est l'entraîneur au monde qui a le plus titré, ou je ne sais pas quoi.
3: Enfin, il est champion du monde joueur et champion du monde... tant qu'entraîneur, et puis pas mal après. Quoi.
4: Donc, voilà, c'est ça. Et puis il a mené plusieurs fois en demi-finale et tout ça quand même, et en finale. Et on va quand même rendre hommage à Didier Deschamps. Mais d'ailleurs, je ne sais plus ce que je voulais dire. J'étais parti dans Didier Deschamps, je ne sais plus pourquoi.
6: Tu parlais du banc. D'accord.
4: Ah oui, du banc et tout ça. Mais il me semble que Didier Deschamps n'a pas fait tellement tourner son équipe. Parce qu'il faut se rappeler quand même qu'il y avait un match supplémentaire, les 16e de finale. Qui n'existait pas avant, donc ça fait un match supplémentaire quand même, quand tu te payes des matchs tous les... Alors, je sais que Béatrice est en train de préparer ses scuds sur les émoluments des joueurs qui sont beaucoup payés, mais il me semble qu'il y a des équipes qui ont fait un petit peu plus tourner leur effectif, je parlais, pas faire tourner les joueurs autour du stade.
3: Le Curaçao, par exemple, qui a fait tourner son équipe à fond. Ouais.
4: Mais l'Espagne, il me semble, et tout ça. Et peut-être qu'ils étaient un peu cuits, je ne sais pas.
3: En tout cas, ils ont, d'après ce que j'ai entendu, ils ont joué un jeu qui était plus lent, plus calme, plus, je sais pas. Oui, Béatrice, une réaction sur justement les émoluments de certains joueurs, de tous les joueurs de l'équipe de France.
6: Non, alors moi déjà, le ballon, il faut qu'il soit ovale, orange ou qu'il tienne dans la main. Voilà les trois sports que j'aime de ballon.
3: Le tennis.
6: C'est
3: ça. Le dernier, c'est le tennis.
6: C'est ça.
5: Le water polo.
6: Le water polo. Et le premier,
3: ovale,
6: la pétanque.
3: J'arrive pas à trouver.
6: Non, moi, je suis clairement pas fan de foot, hein, c'est sûr. Donc, je suis tombée dans un traquenard hier. Je me suis retrouvée dans les arènes de Souston avec des potes qui me l'ont fait à l'envers. Le début du match, j'ai cru que c'était du slow motion, en fait. Je me suis dit, bizarre, il y a une partie de l'équipe qui court. Enfin, une partie de. Les blancs, là, ils courent et les autres, ils courent pas.
4: Ouais. On voyait que les blancs.
6: Voilà. Et je croyais qu'ils étaient plus nombreux, je sais pas. Non, moi, ce qui m'a fait bondir, ce dont on a parlé vite fait à la pause musicale, ce qui m'a fait bondir, c'est le commentateur qui parle d'un remplaçant, là, je sais même pas qui c'était, le gars, et qui disait, ah bah oui, mais c'est pas évident de rentrer comme ça. Et là, je me suis dit, mais vous êtes sérieux, en fait. C'est son métier. C'est son métier. Il est remplaçant, il est payé comme les autres, il doit être prêt, en fait, à se mettre dans le match directement. C'est-à-dire que, voilà, c'est son taf.
3: Non, c'est vrai que
4: c'est comme un pompier. Il faut qu'il soit un pompier,
3: Mais même un plombier. Non, madame, bah écoutez, non, moi je viens à 8h, mais je serai vraiment opérationnel vers 9h.
6: Mais
3: 10h,
6: c'est ça. Moi, le copain qui était à côté de moi, je lui ai dit, mais moi, quand j'enquille 7 heures de visio dans la journée, à la troisième, donc ça, c'est des visios qui peuvent durer jusqu'à 3 heures, à la deuxième visio, je suis pas en mode, je dis pas à mes clients, bon, attendez, parce que là, il faut que je me mette dedans, quoi. Bah non. En fait, le Zoom s'allume et je suis OP, quoi. Donc voilà, donc c'est ce qui m'avait fait un peu bondir hier. Et puis je me suis cassée à la mi-temps parce que c'était vraiment trop chiant.
3: Mais vraiment, c'était vraiment un match si pénible que ça?
4: C'était assez pénible à regarder. Parce que ce qui était pénible, enfin, je ne sais pas ce qu'en pense Serge, mais ce qui était pénible, c'est de voir cette équipe de France qui a fait des matchs. Alors moi, je crois que j'en ai raté un ou deux. Mais qui a fait des matchs extraordinaires. Des attaques avec une défense qui était très critiquée, qui portait beaucoup d'inquiétudes, mais qui a tenu leur précédent match, mais qui ont fait des choses extraordinaires. Mais là, ils étaient.
5: Ils ont trouvé la solution. Ils nous ont coupé tous les ballons.
4: Ah, mais tu parles des Espagnols.
5: Non, mais on parle des Français contre l'Espagne. Les Français ont été mauvais et les Espagnols ont été très bons. Ils nous ont coupé tous les ballons devant. Ils n'ont jamais pu faire de passes. Dans les passes, les deux ou trois passes qu'ils ont fait, ils ont été imprécis. Et il faut pas jouer avec ça avec les Espagnols, quoi. Voilà. Puis nous, on était cuits. Je pense qu'on était cuits. On était
3: cuit. Ça m'énerve un peu les gens qui sont fatigués alors que c'est Coupe du Monde quand même. C'est pas.
4: Oui, mais tu peux pas. Enfin, je pense qu'on peut pas.
6: Il faisait chaud.
4: C'est des hommes quand même. Hein.
6: Il faisait très très chaud.
4: Ou des femmes si c'est la Coupe du Monde.
3: Tu réduis le championnat ou je sais pas ce qu'il faut, mais.
4: Ah ben oui, mais non, mais justement. Mais ça devient tellement une histoire de pognon.
3: Ah, mais c'est une histoire de
6: fric. C'est que ça.
4: C'est comme au rugby, là. Ils ont mis une nouvelle compétition, là, le championnat des nations et tout. Je comprends pas ce que c'est. Moi, je comprends pas à quoi ça sert.
3: Mais Antoine Dupont, il est pas d'ailleurs.
4: Ouais, non, mais ils sont en train de les. Bon, ils gagnent bien leur vie, ça c'est sûr. Moi, le débat, il n'est pas là-dessus, parce que bon, c'est même plus. Mais au bout d'un moment, c'est quand même des humains. Alors, soit ils sont picousés, et là, voilà, c'est des
3: problèmes.
4: Voilà, quand même. Ou soit ils sont humains, et ben, ils ont. Si ça se trouve, ils vont être troisième, ils vont faire un super match après. Bon.
3: Mais est-ce qu'il vaut mieux pas adapter un championnat, ou que sais-je encore, et être champion du monde? Ou de ne pas adapter un championnat et d'être troisième d'une Coupe du Monde.
5: Le problème, c'est que la plupart des joueurs, ils jouent à l'étranger.
3: En plus, oui.
5: Donc, tu ne peux pas adapter.
3: Il faut que
5: tous les clubs étrangers adaptent leur
3: championnat. Non, mais le sélectionneur français, il récupère ses joueurs, je ne sais pas, 3 mois avant. Tant pis pour les équipes.
6: Ah, mais ils les ont payés, les autres.
5: Et les autres, les joueurs sont sous contrat.
6: Eh oui, c'est ça.
5: Va choper
4: un joueur.
3: Va
5: choper un joueur qui joue à Barcelone ou à Madrid. Et tu dis non, tu ne joues plus, tu joues en France. Tu vas te prendre une amende terrible. Ça va te coûter les yeux de la tête.
3: C'est bien ça, c'est une question de fric.
6: Je pense que le Barça n'est pas prêt à perdre son championnat pour que le Français aille faire le bobo. Avec son t-shirt bleu, quoi.
4: Après, est-ce que les Espagnols n'ont pas eu une préparation physique mieux faite? Après, ça dépend de plein de choses. Après, tu peux aussi.
5: Est-ce qu'ils se sont moins donnés dans les matchs d'avant? Est-ce qu'ils avaient une division, enfin une.
6: Une poule
5: moins dure que nous? Je sais pas.
4: Ah ben, il y en a qui ont eu. Alors là, par contre, si l'Argentine est championne du monde cette année, c'est un véritable scandale, moi, je dis.
5: Ils
4: ont fait des matchs pourrave, ils ont que Messi qui marque des buts et ils sont encore en demi-finale et presque en finale, et j'espère que les Espagnols, si les Argentins sont en finale, là je prends position, j'espère que les Espagnols vont gagner et être champions du monde.
5: À condition que les Anglais.
3: Ça peut être les Anglais, oui, c'est un match certainement très captivant ce soir.
5: Ce soir ça va être très très très
4: bon. Mais bon, je veux dire, ils sont dans une spirale, les Argentins là, qui sont, bref, mais bon.
3: En tout cas, Infantino là, qui est le président de la FIFA, qui a accepté de remettre un joueur qui a eu un carton rouge, ouais. Un joueur américain, parce qu'il a eu le contact avec Monsieur Trump, qui a dit non, il faut pas que ce... C'est vraiment maintenant devenu très bizarre, le foot. C'est-à-dire qu'en fin de compte, il y a des chefs d'État qui interviennent pour que leurs joueurs soient préservés. Il y a une somme d'argent qui est colossale et qui est à distribuer, etc. T'as des joueurs fatigués qui veulent pas, d'autres qui veulent bien, d'autres qui rentrent à la mi-temps. Mais oui, mais il faudrait quand même s'habituer un petit peu parce que c'est difficile de rentrer. Mon compte était en train de jouer la Coupe du Monde. Enfin, bref, voilà. Donc, il y a qu'au rugby, si vous voulez, où je pardonne l'équipe de France qui a été volée lors de la dernière Coupe du Monde
4: contre l'Afrique du Sud.
3: Contre l'Afrique du Sud, il y a eu un vol manifeste. Bon, c'est comme ça, c'est malheureux, mais bon, c'est d'où l'importance d'ailleurs des arbitres. Il devrait y avoir,
4: Alors, si on parle de
6: parlons de l'arbitrage.
4: Parlons de ce fameux match contre le Paraguay. Alors moi je l'ai pas vu celui-là, mais j'ai vu les images après. Ouais, mais c'est du grand n'importe quoi.
3: Il y avait deux cartons rouges minimum à distribuer.
4: Mais c'est du grand n'importe quoi. Le joueur paraguayen, alors qu'il soit paraguayen, chinois, on s'en fout. Mais le joueur qui fait une... Alors les mecs, ils font des conneries maintenant sur le stade. Ils sont filmés de partout et ils continuent à dire ah non, j'ai rien fait. Mm-hmm. Il y a 36 000 caméras qui montrent qu'ils ont fait quelque chose. Non, j'ai rien fait. L'arbitre truc, le mec, il se relève, il regarde et il colle son front contre le front de l'arbitre et presque. C'était pas mano à mano, c'était front à front. Et le mec, il prend rien. L'arbitre, il lui dit rien.
3: Normalement, c'est carton rouge immédiat. Hein,
4: je veux dire, au rugby, les mecs, ils font 150 kilos, 120 kilos. L'arbitre, il est deux fois plus petit qu'eux. Il dit carton jaune, toi, tu pars 10 minutes. Le mec, il bronche pas.
3: Non, c'est vrai.
4: Il part 10 minutes dehors, il bronche pas.
6: Il dit merci en plus.
4: Presque.
5: On va pas essayer de comparer la mentalité du foot et la mentalité du rugby.
4: Mais espérons qu'elle reste, celle du rugby reste telle qu'elle est. Oui. Mais pour revenir dans une métaphore cinématographique, un éléphant, ça trompe énormément aussi, je veux dire, par rapport à tout à l'heure le beau Serge. Mais c'est vrai, que cette histoire-là, c'est hallucinant. Ça prouve quand même une certaine impunité, quand même.
3: Ah, mais complètement.
4: Parce qu'il faut rappeler que la FIFA, c'est l'équivalent d'un État, enfin, au niveau PIB, hein, alors je ne sais plus lequel, mais c'est énorme. Donc la FIFA, s'il lève le petit doigt, tout le monde tremble, quoi. Enfin, c'est...
3: Ah non, c'est effectivement extrêmement puissant. Je pense que c'est d'ailleurs la fédération internationale la plus puissante en matière de football, en matière de sport.
4: De sport,
3: la plus puissante de toutes les fédérations.
4: Alors, peut-être l'automobile, peut-être.
5: Ouais, attention, parce que l'automobile... Le basket aux États-Unis...
4: Oui, mais aux États-Unis.
5: Ah oui.
4: On parle dans le monde, là, FIFA.
3: Mais la Fédération internationale de l'automobile, elle est beaucoup plus calme. Enfin, voilà, il y a les plateaux.
4: Ça dépend des moments. ça dépend des moments. Mais alors, ce qui est assez amusant, moi, je trouve, c'est qu'on est tous en train de roucagner la FIFA. Ouais, il y a l'impunité, ouais, l'argent et trucs comme ça. Mais on se laisse quand même toujours prendre un truc. Et on la regarde, la Coupe du Monde. On est quand même un peu spéciaux, tous autant qu'on est. On roucagne tout le temps. Et on la regarde. Et après, on se passionne et on fait les débats au-dessus.
3: Vous regardez le Tour de France en ce moment, les uns les
4: autres? Moi, je ne regarde pas le Tour de France, moi.
6: Ah, si je regarde le Tour de France, je dors. Ça me fait le même effet que Derek. Je fais la sieste.
4: Moi, je sais pas.
3: Derek avec Horst Trapper.
6: Ah, il dirait
3: notre camarade de la
4: Vincent. Ah, ça ennuyeux, moi.
6: Ah ouais, terrible.
4: Et parce que je ne comprends pas sûrement les finesses du truc.
3: Il y a un sportif, ancien cycliste, s'appelle Monsieur Jalabert, je crois, qui commente le Tour de France.
6: Jalabert.
3: Il est très très intéressant. Et alors aussi Marion Rousse, qui est une collègue journaliste.
5: Qui est la femme de Jalabert.
3: Je ne sais pas, mais en tout cas, qui est merveilleuse d'analyse. Ah, et d'intelligence. Et Jalabert, il dit, vous allez voir, dans un quart d'heure, il y a une échappée, et dans un quart d'heure qui suit, il y a une échappée. Donc c'est assez intéressant pour ça. Qu'est-ce qui vous reste de cette défaite de la France? Vous avez comme, je sais pas, une petite tristesse, quelque chose qui vous vient, voilà, une sorte de petit malaise qui fait que ça ira mieux dans quelques jours, mais là, aujourd'hui, ça va pas très bien, quoi. On a perdu.
4: Je trouve une tristesse, je sais pas, parce que bon, il y a des choses plus tristes, mais c'est vrai que un gâchis, un ratage, un gâchis. je pense. Parce que c'est des super athlètes, c'est des super joueurs de foot, ils jouent tous dans des grands clubs, ils sont capables de plein de choses. Ils sont ratés, mais on n'a jamais raté quelque chose d'important dans notre vie, non ?
3: Ah, personnellement...
6: Alors déjà, pas en étant payé aussi cher.
3: Personnellement, je n'ai fait que ça.
6: Rater des trucs dans ta vie ?
3: Ah oui, c'est
4: nous en parle encore, d'ailleurs.
3: C'est formidable.
6: C'est pas fini.
3: D'ailleurs, j'ai raté mes deux mariages. Ma première femme est partie et la seconde est restée.
6: Ah oui, effectivement.
3: Pour te dire, c'est quand même mal barré, quoi. Donc,
4: Oui, c'est quelque chose de... En fait, moi, je suis... Alors, par contre, là, on parlait de Deschamps tout à l'heure. C'est vrai que on le voit, c'est dur pour lui, parce qu'il termine, c'est sa dernière Coupe du Monde. Il va quitter l'équipe de France, il l'entraîne, il l'a monté au sommet, lui aussi. On sent que c'est dur pour lui, quand même.
6: Il est remplacé par qui ? On sait ou pas ?
4: Il y a des gens qui disent Zidane, mais bon. Ouais, il y a des gens qui parlent de Zizou. Ah. Zidane, mais après, bon.
6: Mais il n'a pas déjà fait ça ? Non, il n'a pas déjà...
3: C'est pas encore décidé.
4: Le Real de Madrid et tout ça.
6: Ah même. Oui, c'est ça.
3: Mais...
4: Et toi, Serge, ça t'a fait quoi ?
5: Que la France perde ?
4: Ouais.
5: Ouais, ça m'a embêté, parce que comme tu dis, un match de foot, quand c'est joli, quand c'est bien joué, c'est joli, quoi. Ils ont fait des passes extraordinaires, des talonnades.
4: Ils ont fait... c'est une belle équipe, quand même.
5: C'est joli, puis c'est l'équipe de France, quoi. Donc...
3: Vous vous posez pas la question de savoir cette équipe si flamboyante, si merveilleuse sur ses premiers matchs extraordinaires, passes, buts, ça, de l'avoir, je sais pas, aussi diminuée dans ce dernier match. Est-ce qu'il y a pas quelque chose qui s'est passé ?
4: Physiquement, quand quelque chose démarre mal, mais c'est pareil, ton gâteau t'es en train de le faire, il démarre mal, ton truc, et ton gâteau il va cramer, il va pas être bon. Là, mais on en discutait tout à l'heure dans la voiture. Tu l'as vu. Alors moi je suis pas un spécialiste du foot, mais bon. Mais dès le départ, je sais pas si ça vous a fait ça, tu t'es dit mais là ça va pas le faire. Hein. Dès le premier quart d'heure, tu t'es dit mais là, oula, mais ils sont où ? Ils étaient comme s'ils étaient pas dedans.
6: Alors même moi qui connais rien au foot, je me suis fait cette même réflexion en fait. Et pourtant j'y connais que dalle. Enfin, connaître moins que moi au foot, je suis pas sûr que ce soit possible. Mais après peut-être qu'ils ont confondu le sprint et le marathon. C'est-à-dire que s'ils ont tout donné,
3: c'est joli ça, c'est très joli.
6: S'ils ont tout donné sur les matchs, les premiers matchs, ben quand t'arrives sur la fin, qui est a fortiori les matchs plus difficiles, puisque ce sont les meilleures équipes, si t'as tout donné, et ben t'es cramé.
3: Ouais, je sais pas. C'est parce qu'ils peut-être ont quand même des préparateurs incroyables. Ils ont
6: mais il faisait chaud. Enfin, c'est au Texas à 15h. Il y a aussi des. Ils arrosaient la pelouse quand même. Moi, j'ai halluciné quand je les ai vus arroser la pelouse.
4: Ah, mais ça, ils l'ont fait toute la
6: Non, mais je veux dire, ça veut quand même dire qu'il faisait chaud.
4: Oui.
6: Tu vois, c'est pas faire une Coupe du Monde dans le Morbihan.
4: Encore là, c'était pas les plus. C'était pas les pires. Je crois qu'il y a des moments où c'était encore plus chaud. Parce que ça dépend des heures et tout ça. Mais non, il y a des jours sans. Enfin, c'est un jour sans. Alors, c'est bon, voilà.
6: C'était pas le bon jour. Hein.
4: Voilà. si ça se trouve, le match était soir. Et les mecs, ils mettaient 4 pions. Enfin, je pense pas quand même.
6: Mais ils avaient un jour de repos de plus déjà. Si ça avait été ce soir.
5: Et peut-être que aussi, ça fait deux fois qu'on tombe sur les Espagnols, sur des rencontres à élimination directe. On s'est dit, aïe. Peut-être que.
3: C'est vrai qu'on avait perdu deux fois avant.
5: Je vois que dans la Coupe du Monde et
4: dans la
5: coupe
4: cabine, je me souviens plus son prénom. Excuse-moi, Serge. Il rigole, il n'arrête pas de rigoler. Alors je ne sais pas s'il fait du foot.
3: Il s'appelle Jules.
4: Jules.
3: Il s'appelle Jules. Il a été champion du monde de foot junior.
4: C'est Jules Junior.
3: Junior.
4: Junior. Et toi, donc, mais alors toi, parce que toi, mais tu l'as pas vu apparemment.
3: J'ai vu la première mi-temps, après j'ai arrêté parce que...
4: Et alors, cette première mi-temps, au départ, qu'est-ce que tu t'es dit ?
3: Ah, tout de suite, j'ai compris que c'était pas bon du tout et j'ai envoyé à mes enfants un petit message, je ne pense pas qu'on sera un finaliste. dès les 20 premières minutes, parce que j'ai trouvé que c'était un jeu qui était... Alors, je regarde pas la deuxième mi-temps parce que je veux conjurer le mauvais sort en disant, ça y est, ils vont se rattraper 1-0 à la mi-temps, ils vont se faire 2-0. Puis pas du tout, finalement, pas du tout, ils ont été... C'est terrible parce que c'est une équipe flamboyante, merveilleuse, extraordinaire, avec des postes, des gens qui ont une qualité incroyable, des gens qui sont ballon d'or, qui sont champions de machin, etc.
4: Il y a des très bons joueurs.
3: Il y a des joueurs exceptionnels. Et bon, voilà. Alors j'espère que ce soir, puisqu'on a une équipe qui triche et une équipe qui vole, entre l'Argentine et l'Angleterre.
6: Les Anglais.
3: Non, les Anglais trichent et les Argentins volent. Enfin, quand même, avoir un joueur emblématique, soit, mais qui met un but de la main dans une phase finale de la Coupe du Monde et on compte le but comme étant bon et on explique après c'est la mano de Dios, la main de Dieu.
4: Ah oui, mais ça c'était Maradona, ça.
3: Ouais, Maradona. Moi, je trouve ça incroyable quand même.
6: Bah, il croyait qu'il faisait du hand.
3: Ouais, c'est incroyable. Enfin, bon, peu importe. Et là, ce soir, ça va être un match assez amusant parce que moi, j'ai horreur des Anglais parce que il suffit de leur toucher un petit doigt de pied pour qu'ils tombent par terre en hurlant. Et
4: ils sont tous comme ça.
5: Il n'y a pas que, ils sont tous comme
3: alors,
5: ça.
3: Alors, les Espagnols ont été comme ça au début, c'est vrai. Dès que tu as pas
5: pour toi. Les Italiens, alors.
3: Alors, les Italiens aussi.
4: Ah, bah, ils sont plus à la Coupe du Monde, déjà.
3: Non, mais ils devraient faire un stage au rugby parce que le rugby, tu prends des bouffes, des machins, etc.
4: Ah, mais c'est un sport de contact, oui.
3: Ouais, c'est
4: par définition.
3: Bon, mais.
4: Par définition, mais en plus ce match Angleterre-Argentine, c'est une revanche. En plus, il y a tout un passif, apparemment, historique sur des matchs précédents et tout ça.
3: Et puis il y a la dernière guerre là entre les Anglais.
4: Les Malouines.
3: Les Malouines.
4: Ouais. Tiens, justement, est-ce que c'est encore dans l'esprit des gens cette guerre des Malouines?
3: Il y a intérêt, oui.
4: Tu penses?
3: Ah, oui, complètement. Les Anglais et les Argentins, surtout qu'il y a un bateau. Anglais qui a été torpillé par un exocète français, ce qui a un peu énervé les Anglais d'ailleurs. Mais non, c'est encore tout à fait dans les mémoires, ça, absolument.
4: Tu penses ?
3: Ah, moi, j'ai une nièce qui a épousé un Brésilien qui m'a dit, parce que j'ai posé la question, non, c'est encore dans toutes les têtes.
4: Oui, mais lui, il est Brésilien, il n'est pas Argentin.
3: Ah oui, mais il connaît parfaitement l'Argentine.
4: D'accord. Ok.
3: Non, mais c'est le continent, tout ça. C'est des gens qui sont. Et puis les Argentins sont très bizarres en ce moment. Il suffit de voir leur président pour comprendre qu'ils sont un peu ch'tarbés avec les... Non, ils sont encore très conscients de cette histoire.
4: Ok.
3: C'est comme. Enfin, il y a des pays comme ça où on revient. C'est comme si quand tu joues la Croatie contre la Russie, si tu veux. Il y a des choses qui sont l'Iran contre Israël. Ça fait tout de suite bing, quoi. Ça, il y a des choses qui se passent et qui sont sportives, qui restent sportives. Mais il y a au-delà quelque chose qui se passe et c'est toujours des choses un peu curieuses. Mais enfin, et c'est dans tous les sports, ça, dans tous les sports.
4: Bah, le hockey sur glace, bah, ces matchs Amérique-URSS autrefois et tout.
6: Les France-Allemagne pendant des années. Ça s'est tassé.
3: Je ne sais plus qui avait dit ça. C'est, le football, c'est 11 joueurs qui jouent contre 11 joueurs et à la fin, c'est les Allemands qui gagnent.
4: Oui, il y a eu. C'est ce qui se disait au rugby aussi à un moment. C'est ce qui se disait. Mais sauf que maintenant, ce n'est plus tout à fait vrai et les Allemands, ils ont été éliminés dès le départ. Donc,
3: Ciao. mais j'ai appris une chose qui m'a éberlué d'ailleurs. La Dream Team soviétique qui a été championne du monde, championne olympique de hockey, sur glace avec un goal qui s'appelait Konovalenko, notamment, Pelechnin qui était au centre. Ils ont été formés parce que Ils tournaient sur la glace comme ça, et donc les joueurs n'arrivaient plus à suivre le joueur qu'ils étaient obligés, qu'ils étaient censés marquer. Les types partaient à l'arrière, revenaient à l'avant, etc. Ils ont été formés par qui, selon vous? Les joueurs russes ont été formés à tournoyer comme ça dans tous les sens, à repartir. Sur la glace, évidemment. Hein.
4: Un peu comme les Espagnols au foot, d'ailleurs.
3: Mais un peu, ouais. Donc
4: il y avait
3: Rinus Michael fait aussi qui avait été en l'Ajax aussi qui était des joueurs. Ils savaient jouer à tous les postes. Hein. Ils ont été entraînés par le Bolchoï.
6: Ah, oui.
3: C'est incroyable de savoir ça.
4: C'est extraordinaire. C'est comme mission de faire une émission avec Jean-Pierre. C'est extraordinaire.
3: Non, d'accord. C'est
4: extraordinaire.
3: Bon, quelle heure est-il? Jean-Mi, quelle heure est-il?
4: On a le temps de changer de tutu.
6: 56.
4: On a le temps de changer de tutu.
7: Tu as l'heure en face de toi.
3: Qu'a quoi?
7: Tu as l'heure en face de toi.
3: Ah oui, c'est 56. Toi, non, l'heure.
7: Non.
3: Là. Bon, bah, il est temps, certainement. On n'a même pas le temps de passer une petite musique.
7: Oh, on a le temps de passer une petite musique, oui.
3: Alors allons-y.
7: Allez, 2 minutes 52, Vanessa Paradis, des épines du cœur.
3: Formidable.

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1: Eh bien voilà, merci à tous et à tous. C'est vraiment sympathique d'avoir été avec vous, chers camarades. Alors, Double Impact prend fin pour aujourd'hui, bien sûr. Prochain numéro, ça sera en septembre, parce que je crois que c'est en septembre. Hein. Et puis, ça sera à Côte-Sud cette fois. Vous voyez comme c'est sympathique d'avoir cette possibilité de dire ça sera à Côte-Sud, ça sera à Port-d'Albret. On échange avant le travail. Merci Béatrice, merci beaucoup.
2: Avec grand plaisir, merci à toi.
1: Merci Serge.
3: Avec plaisir aussi.
1: Et puis merci Bernard.
4: Moi je ne sais pas si je vais te remercier puisque tu nous as dit que la première partie on était bidon. Donc je ne sais pas si je vais te remercier parce que là eux ils te remercient mais c'est des faux frères.
1: Ça, c'est pas faux, d'une part, et d'autre part, je les paye, donc quand même, ils ont quand même bon. Merci Jean-Mi pour la mise en ordre aussi efficace qu'un impact de 1000 sur une cible de fête foraine. C'est assez joli. Non, mais il faut que j'aille la chercher. Prenez soin de vous, il va encore faire très chaud. Prenez soin aussi des autres, de voisins âgés, par exemple. Hein, regardez un petit peu ceux qui sont âgés, allez frapper à leur porte, apportez-le de l'eau.
2: C'est quoi ton adresse?
1: Moi, il suffit de demander à la mairie d'Azur et on vous dira. Eh bien, à bientôt donc pour un double impact de rentrée qui s'annonce grandiose. Comptez sur

vous ne les comprendrez pas. Parce que tout à l'heure, j'ai entendu le maître de cérémonie dire les biens du royaume d'Abomey, des biens culturels. Mais c'est beaucoup plus que ça.

0: content de nous retrouver à nouveau bientôt sur ce même écran pour la suite.
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2: Il est 18h.
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0: Et bonsoir à tous, bienvenue sur les ondes de Côte Sud FM pour cette nouvelle émission de La Libide à Libido. Alors aujourd'hui, on va un peu parler de faits de société. On va aborder un peu cette histoire de guerre des sexes qui est en train d'émerger fortement, ou finalement, les thèmes d'émission, est-ce que c'est réellement une guerre des sexes ou est-ce que c'est une crise des relations? On va essayer de se poser la question et j'ai une invitée toute spéciale ce soir qui est une artiste polymorphe et qui va nous expliquer un peu d'ailleurs pourquoi moi j'ai envie de la définir comme ça. Fantaisie noire, mais aussi surtout nommée Caroline Martinet, qui exerce entre Osgore et Vieux-Boucault. Et donc, bienvenue Caro.
1: Merci et bonsoir Marina.
0: Bon, raconte-moi, pourquoi moi j'ai eu envie de dire polymorphe finalement? Parce que tu fais plein de trucs, tu as plein de cordes à ton arc. De guitare, tu as plein de cordes à ta guitare en fait.
1: Ouais, tout sauf la musique par contre. polymorphe par rapport à mes médiums, tu veux dire?
0: Ouais.
1: Ok, bah donc j'utilise quoi? La linogravure.
0: Oui, la linogravure. Tout le monde ne connaît pas. Tu peux peut-être expliquer ce que c'est.
1: La linogravure, c'est de la taille d'épargne. Ça fait partie de la taille d'épargne, un peu comme la gravure sur bois. Sauf qu'on utilise un support qui s'appelle le linoléum.
0: Ok, et tu creuses dans le linoléum.
1: Et tu creuses, tout comme, et après tu imprimes. Tu fais un gros tampon artisanal, en gros.
0: Exactement. Donc du coup, des créations sur mesure.
1: Parfaitement.
0: Unique.
1: Ouais.
0: Et pas que ça.
1: Et pas que ça. Du coup, je grave tout. Et même la peau.
0: Ah, c'est une bonne façon de ça, un joli mot pour ton autre métier.
1: Voilà. L'autre versant, c'est le tatouage aussi.
0: Ouais.
1: Et voilà, dans lesquels je m'éclate.
0: Exactement. Et puis aussi, au final, un peu de travail, j'allais dire, d'illustration à travers des affiches en collaboration avec d'autres artistes.
1: Oui. Ah oui, j'adore illustrer des textes aussi qu'on me propose des fois.
0: Génial.
1: Ça, c'est très cool. C'est varié, en fait. Je me laisse pas de... J'ai pas de limite.
0: Voilà. Une artiste curieuse, quoi.
1: Oui.
0: Alors, Caro, nous, on a une petite histoire entre nous. On s'est rencontrés il y a quelques années.
1: C'est vrai.
0: Finalement, je me dévoile jamais en séance, mais à la radio, j'ose. Caroline est ma tatoueuse, en fait. Mmh. Et j'étais venue avec un projet tout particulier, dans une situation particulière de ma vie.
1: Ouais.
0: Et tu avais été très à l'écoute. Donc,

0: Caro, elle fait des projets, en fait. Hein. Elle écoute les gens, elle voit, et puis, bonne écoute déjà, merci pour ça.
1: Je t'en prie.
0: Et puis, un projet, hein. Il y a quelque chose aussi où tu choisis les personnes que tu as envie de tatouer.
1: Ouais, l'humain est au cœur du process.
0: Eh ben voilà, comme ce soir autour de cette émission de radio dédiée où on va parler un peu d'humain et on va essayer de voir comment on peut aborder un sujet qui, moi, me tient à cœur. Ce soir, on va essayer de vous amener pour essayer de comprendre pourquoi en ce moment, des faits sociologiques, des pertes de choses qui sont précieuses, comme très honnêtement, ce qui m'a beaucoup animée sur cette fin juin, c'est la mise en danger du planning familial. Et ça m'a donné envie de faire cette émission de juillet sur ces thématiques-là. Essayer de comprendre, sans caricaturer le féminisme ni forcément du coup son pendant, que je n'ai pas vraiment envie d'opposer, mais le masculinisme dont on parle beaucoup aussi. Et j'ai plutôt envie aujourd'hui, ce soir, de vous susciter une réflexion pour essayer de voir justement comment on déconstruit certaines idées reçues. Et bah, Caro, on a ce sujet commun, toutes les deux, qui nous anime et à travers des échanges de posts qu'on voit ou des choses comme ça depuis plusieurs années. Voilà. Donc j'ai réussi à la faire venir au micro, non sans mal, depuis des mois où j'essaye de la faire venir.
1: Des années, non?
0: Des années, ouais, c'est vrai. C'est vrai. Ouais, c'est pas improbable en tout cas. Donc effectivement, il y a des sujets en ce moment qui nous bravent toutes les deux. Mmh. Moi, je me suis demandé, est-ce que finalement, tout ça, c'est pas déclenché par les médias et les réseaux sociaux, cette espèce de guerre qu'on voudrait entre les sexes, en dénonçant, bon, évidemment, tout ce qui se passe sur les femmes, mais aussi tous ces hommes qui se sentent très en souffrance à cause des femmes.
1: Oui.
0: Alors, qui fait souffrir qui ça pourrait vraiment être un sujet de débat. Et moi, ma question que je me pose, c'est est-ce que finalement, on n'est pas à travers une crise profonde et une manière d'être homme ou d'être femme aujourd'hui, qui est en plein basculement. Je crois que, est-ce qu'on n'a pas un peu une perte de sens dans tout ça et qu'on se raccroche à des idéaux anciens? Qu'est-ce que t'en penses, toi?
1: Moi, j'ose espérer que tout ce qui se passe en ce moment, d'aller dans les excès d'un côté comme dans un autre, va permettre d'aboutir à un équilibre futur. Je le souhaite vraiment. J'essaie de mettre de l'espoir là-dedans.
0: C'est pas pour rien que je t'ai choisi toi pour aborder ce sujet-là, parce que je sais que tu es justement une capacité d'être dans la mesure tout en ayant connu le reste. Est-ce que toi tu pourrais, de ton point de vue évidemment, essayer de faire comprendre aux auditeurs, auditrices de Côte Sud, le féminisme, de quoi, d'après toi, un petit rappel historique, à quoi il sert, quoi?
1: Ben, alors,

0: fait, pour le dire, mais...
1: Ah, c'est pour ça que je dis ton point de
0: ouais,
1: vue.
0: Ouais, c'est pour ça mon point de vue. En fait, à partir du moment... c'est pour ça que je vais parler d'humain. C'est ouais. à partir du moment où tu fais attention à l'autre.
1: À l'autre. Mmh.
0: Que tu as cette qualité d'empathie, que tu as envie d'être empathique et que tu essayes de te mettre à la place des autres. Il n'y a plus de question de genre, du coup, à ce moment-là.
1: Ça, je suis d'accord. Mais il faut avoir un peu processé pour en arriver là.
0: Il faut avoir un peu processé. Alors, au travers, bien sûr... par contre, il faut être un peu curieux, ça, c'est certain. Et comme tu disais, les réseaux sociaux n'aident pas à ça. Parce que quand les algorithmes te donnent toujours la même chose à manger...
1: Ils ne te rendent pas curieux.
0: Voilà.
1: Ah, les gens médias, pensent l'être, mais ce n'est pas
0: voilà,
1: le cas.
0: Les médias mainstream, ça les arrange très bien qu'il y ait ce genre de conflit, parce que ça fait vendre. Mmh. Et voilà, ce jeu... Ouais, si on remet l'humain, en fait, à partir du moment... Féministe, pour moi, ça veut dire être humain. Et justement, qu'il n'y ait plus de sexisme, en fait. Si tu es féministe, tu es obligatoirement contre le sexisme.
1: Ouais.
0: Ça part de là, pour moi.
1: Ouais. Ah, je suis d'accord. Alors moi, évidemment, j'avais envie quand même d'évoquer que, évidemment, les courants féministes, parce qu'il y en a plusieurs, il ne faut pas faire des généralités. Et partout, il y a des excès. Hein,
0: ouais.
1: Et on n'est pas dans le lieu de favoriser ce qui pourrait être en excès. Mais bon, c'est des groupes qui ont réussi quand même à obtenir certains droits, notamment le droit de vote pour les femmes, et à des dates plutôt récentes dans certains pays. Et la France n'est pas le meilleur des exemples. La contraception. Hein, c'est quand même quelque chose qui a permis d'obtenir le fait que les femmes puissent gérer leur grossesse, mine de rien, et de décider du choix pour elles dans leur moment de vie de pouvoir être aptes à devenir mère et de porter un enfant.
0: Un sujet vraiment, c'est pour ça que les extrêmes ont du bon.
1: Ah oui.
0: T'avances petit à petit, tu grignotes tout doucement. Puis c'est un cri de rage, quoi. Enfin, je parle... Enfin, pour moi, c'est cette colère et cette... a du bon, quand même.
1: Ouais.
0: On est d'éternels équilibristes, quoi. Donc, il faut aller dans différents extrêmes pour ensuite trouver un équilibre. Et moi, j'y vois quelque chose de sain. D'aller quand même aller chercher les extrêmes. Parce que moi, ça veut dire que tu cherches déjà.
1: Oui, mais c'est là où il y a une question de aussi prendre conscience qu'il y a un truc qui est déséquilibré à la base.
0: Complètement. C'est tellement dur de trouver un équilibre.
1: Et ouais, c'est là où moi j'aime bien le mot équité par rapport au mot égalité, mais typiquement l'égalité salariale, on sait encore que les femmes sont payées moins de 30% pour le même job qu'un poste masculin, avec même responsabilité. C'est-à-dire qu'on arrive je crois que c'est maintenant en septembre, où les femmes seraient plus payées sur les trois derniers mois de l'année. Parce que même compétence, même job.
0: Et combien de personnes ne le savent pas?
1: Ah oui, mais c'est pour ça qu'on en parle sur les ondes de Côte-Sud. C'est l'idée aussi que comme l'émission est en podcast, vous pourrez l'écouter de partout dans le monde. Donc Côte-Sud rayonne. mine de rien, c'est un vrai sujet. Et là, ce qui sort beaucoup et que j'ai beaucoup au cabinet, notamment sur les thérapies de couple et aussi en solo, c'est la violence conjugale. Et ça aussi, c'est quelque chose que le féminisme essaie de combattre. On parle au créneau et on vient souvent minimiser dans les camps opposés, de dire « ben non, n'importe quoi, il ne se passe rien ». Bon, évidemment, peut-être qu'ils ne sont pas femmes et ils n'ont pas vécu. Parce qu'il y a quand même des expériences intéressantes d'hommes qui se griment en femmes. J'ai vu deux, trois trucs comme ça, c'est quand même assez chouette. Et qui, le temps d'une journée, sont transformés avec perruques, cheveux longs, maquillage, onglerie, sapés un peu pour faire ressortir des attributs qui pourraient être considérés comme féminins, avec notamment des soutifs rembourrés. Hein. Et les hommes qui ont vécu ces expériences-là se sont rendus compte en quelques heures, en étant dans la peau d'une femme, de ce que vivait une femme, et en disant « waouh, j'ai pris conscience aussi de mes propres erreurs ». Moi, en tant qu'homme, en vivant l'expérience. C'est là, c'est vachement intéressant quand même. D'un point de vue sociologique, qu'il faudrait que les hommes vivent le temps d'un instant d'être dans la peau d'une femme pour qu'ils comprennent à quel point, quand on dit qu'effectivement 8 femmes sur 10 considèrent qu'elles ont été harcelées dans la rue, régulièrement, il faut effectivement être bien ancré dans ses baskets pour être capable de renvoyer dans les tirs l'homme qui vous agresse alors que vous n'avez rien demandé.
2: Alors, ce qui est assez symptomatique, c'est qu'on ne le... Enfin, alors c'est un homme qui parle.
1: Oui, mais justement, c'est intéressant d'entendre ta voix.
2: On ne le voit pas forcément dans la rue, pas quand on n'est pas gris, mais quand on est habillé en homme et qu'on se balade.
1: Oui, parce que le subconscient, il n'est pas sujet sur ça.
2: On ne voit pas forcément ce que je veux dire, c'est que ça peut être très insidieux.

0: discret, le harcèlement. Et il est tellement insidieux et discret qu'il est encore plus dangereux.
1: Alors, je suis entièrement d'accord avec toi. Alors après, il faut quand même imaginer que ton subconscient, il est façonné, il est câblé à ton système rétinien. Donc, c'est-à-dire que ton cerveau, ton psychisme va voir ce qui formate et il va déposer ses yeux seulement sur ce qui l'intéresse. Donc forcément, si tu n'es pas intéressé par les violences des femmes, ton psychisme va pas venir porter le regard sur des phénomènes et des choses dans la rue que du coup, quelque part, tu restes dans le déni. Tu vois, il y a quelque chose que tu ne vas pas vouloir voir. À partir du moment où tu vis vraiment une expérience qui pourrait te marquer, où tu es choqué quelque part, ton subconscient aura figé quelque chose et à partir de ce moment-là, tu vas les remarquer partout. Tu vois, dans le bus, dans le métro, oui. Même en marchant dans la rue. C'est typiquement, voilà, c'est l'été, on commence à mettre des robes. Bon, ok, j'ai de la poitrine, mais c'est impressionnant. C'est-à-dire que d'un coup, oui, on a eu quand même un beau épisode caniniculaire en juin qui fait que, bon, ben voilà, on se met plus à l'aise. Bon, ben un homme torse nu, ça choque pas. Une femme qui a un décolleté, d'un coup, wow, tu me cherches, quoi. Ben non, en fait, j'essaie juste d'être bien. J'ai eu un patient intéressant au cabinet qui m'a dit, j'ai eu un waouh sur une femme dans la rue qui était très belle. Ok. Putain, elle a vraiment, elle s'est fait belle. Et puis son psychisme lui dit, ouais, elle s'est fait belle pour toi. Et là, il dit, non, mais t'es... non, mais pour qui tu te prends pour penser ça? Elle s'est fait belle pour elle, en fait. Enfin, arrête tout de suite. Et il s'est de lui-même recadré en disant, mais n'importe quoi.
0: Ou elle s'est fait belle aussi pour son amoureux ou son amoureuse.
1: Oh, bah, déjà, il faut penser que c'est bon pour l'image de soi et l'estime de soi avant de penser aux autres, en fait.
0: Par contre, ce qu'on commence à mieux remarquer, et je vois, par exemple, c'est les traces de coups.
1: Ah oui.
0: Parce qu'autrefois, on a reçu, peu importe qui c'est, une invitée l'autre jour qui est arrivée avec un cocard, une trace de cocard. Et elle a expliqué qu'elle était tombée en vélo et tout. Bon, nous, au bout d'un moment, tu vois,
1: quelque chose n'était pas OK.
0: Autrefois, on aurait dit, ah oui, c'est con, tu t'es tombée en vélo, tu aurais pu faire gaffe et tout ça.
1: Peut-être. Mais maintenant, on n'est plus au
0: courant. Et là, on a été deux ou trois à réfléchir sans se concerter. Hein. C'est-à-dire... quand même bizarre un truc de vélo et puis elle parlait de choses et tout ça et à la fin il y a quelqu'un qui a été la voir dire mais ton histoire de vélo
1: curieux
0: là,
1: quelqu'un de curieux
0: voilà et elle a dit bon ce serait trop long à expliquer et la personne elle lui a dit c'est ton mec et là elle a dit ouais c'est compliqué et elle a expliqué qu'elle était à la rue voilà tu vois qu'elle donc tu vois, ça, on ne l'aurait pas remarqué forcément, nous, les hommes, avant. Ou certains hommes, enfin, peu importe, on ne va pas faire...
1: Ou en tout cas, on va parler de toi. C'est-à-dire que toi, déjà, tu as changé ton regard vis-à-vis de ça.
0: Oui. Ouais. Ah ben oui, les traces de coups, oui.
1: Merci, c'est une bonne remarque, tu vois.
0: Et là, c'était... Enfin, voilà, c'était flagrant.
1: Ben oui, c'est là où les violences conjugales, moi, c'est des questions que je pose.
2: Bien sûr.
1: Est-ce que, madame, vous êtes déjà forcée quand j'ai le couple en face de moi?
2: Ah bah
1: et comme elles sont face à moi, voilà, il y a de la sincérité, elles disent bah oui. Et là, les hommes ils tombent des nus sur la banquette à côté. C'est... Hein? Attends, je suis pas au courant. Non, t'as peut-être pas voulu voir. Ça t'a arrangé en fait. Et ça revient beaucoup. Hein. Je me suis forcée parce que sinon il fait la gueule pendant une semaine. Alors voilà.
2: Alors moi je suis pas thérapeute, mais combien de fois j'ai dit à des copines, à aucun moment tu es obligée.
1: Bien sûr.
2: Parce que t'as tes règles ou parce que t'as pas envie, peu importe, on s'en fiche.
1: T'es crevé ou t'as diminué.
2: À quel moment l'obligation est de satisfaire?
1: Oui, c'est là où on a un vrai problème.
2: Ah, il y a un gros problème.
1: Alors, déjà, les choses bougent. C'est-à-dire qu'effectivement, depuis 1804, le Code civil de Napoléon a imposé le devoir conjugal. Et ça, ça a été revu début 2026. Enfin.
2: Enfin,
1: il faut attendre le 21e siècle quand même. Mais effectivement, c'est un vrai sujet. Et ça, je vois moi en tout cas pour les hommes qui viennent en cabinet qui processent là-dessus. Je vois vraiment une évolution, notamment vraiment sur la jeune génération, qui sont beaucoup plus enclins au respect de l'humain, justement. Et pas. Voilà, il y a une approche qui, je trouve, change d'un point de vue générationnel. Mais humblement, depuis ma petite clinique dans mon cabinet, quoi. Voilà, c'est intéressant de voir comment les choses peuvent bouger aussi de façon plus grande.
0: C'est pareil, ce matin dans la matinale, on recevait la directrice de l'ADAVEM. Land.
1: Alors, décris-nous Ada Van.
0: L'association
1: de défense.
0: Je pense que Blandine, elle va me retrouver tout ça. Et qui, pareil, nous parlait de certaines choses. On est loin d'imaginer tout ce qui se passe. C'est. Alors, il y a le côté. En fait, c'est l'aide. C'est une association qui aide.
1: Ah, aide aux victimes.
0: Oui,
1: aide de violences verbales ou physiques.
0: Voilà. Et il y a la partie aussi violence aussi.
1: Et sexuelle. Voilà. Violence sexuelle, physique et verbale.
0: Et il faut voir le boulot exponentiel qu'ils ont, parce que tout se débride un peu, la parole se libère quand même un petit peu.
1: Mais plus elle va se libérer.
0: Ils ont de plus en plus de boulot. Et voilà.
1: Bien sûr.
0: C'était très, très, très. Je vous engage d'aller dans quelques jours sur les podcasts de Côte Sud FM. Vous retrouverez cette matinale avec Anne, directrice de l'ADAVEM des Landes.
1: Très, très bon. Ah, ben le podcast est déjà en ligne, nous dit Blandine.
0: Wow, bon, quelle équipe, forte, mais quelle équipe Blandine, elle est trop
1: forte. Cet été est incroyable, vraiment, pouf, pouf. Bon, ben, on va se faire une petite coupure musicale quand même pour parler de respect. Hein. C'est pas mal ça. Il faut toujours rappeler que le respect est essentiel.
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0: Oui, on discute hors antenne, et voilà, mais c'est très intéressant. Et oui, Respect Aretha, Franklin Aretha, on la présente plus, Respect, on la représente plus. Par contre, le respect, c'est toujours bien de présenter ce que c'est et de continuer à en parler. Allez, on retrouve Matina.
1: Bien, mais non, mais ça donne Martinet et Marina, ça
2: oui,
1: donne
2: c'est un mix, voilà.
0: Marina pour la libido de la libido.
1: Il est fatigué.
0: C'est ça, ouais, un peu.
1: Bon ben, on parle un peu de féminisme, on parle un peu de son pendant aussi. On se posait un peu cette question-là. Est-ce que on vit une guerre des sexes ou est-ce qu'on a une crise des relations et que est-ce que les femmes trouvent leur place dans cette société? Comment la trouver d'ailleurs, sur cette société assez insensée, où elles essaient d'être, en tout cas moi, celle que j'ai au cabinet, des Wonder Woman, parce qu'elles portent les enfants, elles portent la charge mentale liée aux tâches ménagères et à se poser la question de ce qu'il y a dans l'assiette, et elles bossent aussi en fait. Donc elles ont 3 emplois du temps, qu'elles conjuguent, elles deviennent des super organisatrices du timing temps, et souvent moi je compare. Ok, vous êtes en CDI, vous êtes combien d'heures par semaine vous bossez? Ah ben j'ai un contrat 39 heures. Ah comme monsieur. Voilà, c'est tout bête, hein, mais des fois, je pars juste sur des faits. Ah, factuellement, en fait, elles bossent autant que vous.
2: C'est ça.
1: Parce qu'ils ont toujours l'impression qu'ils bossent plus, alors que non.
2: Oui, mais la pénibilité...
1: Oui. Oui, non, mais ça, je la prends en considération, mais et voilà, c'est là où c'est toujours un vrai intérêt. Alors, bon, quand même, du coup, maintenant, on va faire le pendant, on a un peu parlé de féminisme. Bernard, toi, comment tu définirais le masculinisme? De ton regard d'homme.
0: Alors, moi, ce que je comprends du masculinisme, c'est une bascule un petit peu vis-à-vis de prise de conscience et de progrès qui ont été faits, et qu'il y a certaines personnes qui se sont senties en danger, à tort, et donc qui sont en train de bâtir... sur des arguments qui ne tiennent pas la route. C'est un peu comme les platistes. Hein.
1: Ah oui.
0: Il y a encore des platistes en 2026.
1: C'est vrai, la terre est plate.
0: Et qui ne tient pas la route pour soi-disant se défendre. Alors que je pense que là... moi, je l'analyse comme ça. C'est une réaction irréfléchie du mal. Je pense qu'au lieu de perdre son énergie à faire ça, il devrait. Alors, en fait, moi, je suis pas en train de dire que je suis le meilleur parce qu'on fait tous des erreurs.
1: Hein,
0: et je suis sûr que j'ai été à un moment à propos d'un sujet peut-être pas loin du masculinisme, sans m'en rendre compte et que peut-être je m'en rends compte petit à petit. Et plutôt que de perdre son énergie à ça, il faudrait pas la perdre, et on la gagnerait, l'énergie, à essayer peut-être de se comprendre.
1: Ah, merci.
0: Voilà. Voilà. Je sais pas, j'étais un peu long, mais...
1: Non, mais moi, je trouve ça pas mal.
2: Mais surtout, la question que je me pose, c'est pourquoi se sentent-ils attaqués?
0: Mais parce que...
2: J'arrive pas à comprendre pourquoi ils se sentent attaqués, alors qu'en fait, on est juste factuel sur nos ressentis, sur ce que l'on vit, sur les manques... sur ce manque d'équité, tu parlais d'équité. En fait, tu sais, moi, j'ai des éléments de réponse. Mais...
1: Ils sont dans leur paradigme aussi. Tout est à prendre en considération du contexte qui a été leur vie, l'environnement dans lequel ils ont vécu,
2: ah oui, le
1: et les images parentales qu'ils ont eues, qui ont généralement créé un paradigme. Et tu te persuades que ton paradigme est le même pour tout le monde. Tu vois, c'est là où, malheureusement, il a raison, mon Bernard, apprendre à se comprendre, c'est déjà comprendre que c'est ton propre fonctionnement à toi, qui est lié à plein de raisons et qui fait que la personne en face de toi, elle est différente de toi, donc elle n'a pas le même paradigme.
2: Oui.
1: Elle n'a pas donc du coup sûrement même les mêmes besoins. Moi, c'est sur ça que mon travail consiste, c'est d'essayer de faire comprendre aux gens, leur faire émerger quels sont leurs besoins fondamentaux qui ne sont pas nourris, qui génèrent une émotion. Et cette émotion-là, elle est en surexcès. Alors, je voudrais quand même juste préciser qu'il faut qu'on distingue les masculinistes ou les courants qu'on pourrait dire radicaux.
2: Oui.
1: Hein, d'extrémistes dont on parlait. Il y a des communautés aussi en ligne qui sont très hostiles sur les femmes parce qu'effectivement, ils se sentent relativement en danger sur les femmes. Mais déjà, il y a quelques siècles, bon, c'était quand même le continent inconnu. Ne serait-ce que pénétrer une femme, c'est dangereux. Là, évidemment, de point de vue de sexo, j'ai encore des hommes qui passent la porte du cabinet en ayant ces craintes-là. Il y a aussi quand même des associations de santé mentale des hommes. Et moi, j'ai quand même une voie d'accès dans mon cabinet où mon superviseur me dit ça. Il me dit vraiment, tu as choisi une niche, quoi. Parce que moi, dans ma clinique, j'ai autant d'hommes que de femmes. Effectivement, comme je touche à la sexualité avec ma spécialité, les hommes osent venir quand ils ont une problématique qui est liée à leur environnement et leur santé sexuelle. Et de ce fait, ils passent la porte, on crée une alliance thérapeutique. Et en fait, ils se rendent compte qu'ils ne sont pas tant en danger de parler de leur psychisme et de leurs soucis psy. Et qu'en fait, ils se rendent compte que ça fait du bien d'être écouté. Et en fait, moi, je me retrouve avec des hommes qui peuvent être très radicaux, qui viennent parce qu'ils ont vraiment besoin de trouver une solution, parce que par exemple, ils ne bandent pas. Donc, c'est quand même... on est dans... Voilà, beaucoup d'hommes sont touchés par cette problématique-là. Et qu'en fait, ils se retrouvent très vulnérables face à moi, voire même mis à nu, quoi, à poil. Et que du coup, bah, ils se rendent compte que la femme en face d'eux n'est pas dangereuse, elle ne les juge pas, c'est OK, vous n'êtes pas les seuls hommes concernés, tout va bien. Ah bon ? Et d'un coup, ils se déposent. Ouais. Et en fait, c'est là où ils arrivent à commencer à prendre conscience. Ah putain, quand ils repartent, ça m'a fait du bien de vous parler quand même. Ah ben ouais, super, vous n'êtes pas en danger. Donc tu vois, il y a quand même cette histoire qu'il y a quand même un mouvement de la santé mentale des hommes, où les femmes, on le sait, hein, dans la clinique, c'est 80% des femmes qui consultent, qui aiment se remettre en cause. Il n'y a que 20% d'hommes qui consultent. Et dans ces 20% d'hommes qui consultent, il y en a 80% qui viennent parce qu'ils se sentent forcés de venir. Par la perte de la relation possible, par la crainte... Voilà, on leur a un peu mis l'épée de Damoclès, là, il faudrait qu'ils y aillent, quoi. Il n'y en a que 20% de ces 20% d'hommes, donc ça commence à faire que 4% de la population des hommes, qui viennent spontanément pour eux, pour se comprendre, exactement comme tu le précisais. Mmh. Et là, ces hommes-là, il y a des trucs qui ne sont pas OK avec eux, ils ont envie de comprendre comment ils fonctionnent, eux, avant de donner à l'autre la responsabilité de leur malheur. Ils se disent, peut-être que c'est moi qui génère mon malheur, j'ai peut-être besoin de comprendre pourquoi.
0: Oui, oui, mais c'est comme les hommes qui disent on est seul, on veut être seul, on est seul, on est seul, c'est à cause des femmes. Ben non.
1: Peut-être qu'elles ne viennent pas vers toi parce que tu n'es pas des. Voilà.
0: Pose-toi des questions.
1: Mais c'est plus facile de renvoyer la faute à l'autre.
0: Je pense que c'est. Alors, le masculinisme, on l'envisage, peut-on l'envisager dans un monde. Enfin, dans une direction hétérosexuelle, pardon, et homosexuelle. Est-ce que là, il y a ce masculinisme aussi qui existe dans la relation homosexuelle homme.
1: C'est une bonne question.
0: Et, et dans la relation homosexuelle femme, est-ce que, alors on ne va pas appeler ça du masculinisme, mais est-ce qu'il y a quelque chose d'approchant? Moi, j'ai des tas de questions par rapport à ça.
1: Oui, non, mais tu as raison, parce qu'effectivement, il y a une masculinité traditionnelle qui est plutôt effectivement enclin à l'hétéronormativité qui fait, on va dire, le pendant de la majorité de la population et les minorités homosexuelles, effectivement, la question se pose. Parce qu'on trouve beaucoup de féminisme dans la communauté LGBT, QIA+, et que ce soit pour le coup autant gay que lesbien, très honnêtement. Et ils sont très dans la défense des droits féminins. Mais effectivement, sûrement qu'il y a des masculinistes gays.
2: Oh, il doit y avoir des carcans.
1: Ouais. Sûrement. C'est sûrement. Une excellente, tu vois, comme quoi il va falloir qu'on fasse une deuxième émission.
0: Eh ben voilà.
1: Voilà.
2: Très bien.
1: Ouais, on va faire des recherches. Non, mais tu vois, c'est là la curiosité, l'ouverture du débat.
2: On adore.
1: En fait, on ressort toujours avec plus de questions que de réponses.
2: Oui, c'est l'intérêt. C'est sans fin.
1: On n'a aucune certitude.
0: Par exemple,
1: c'est sans fin.
0: Une radio masculiniste, elle ne programmerait jamais la libide à libido. Ou si elle le programmait, elle t'interromperait toutes les 5 minutes pour te mettre un gap.
1: Mais il me tuerait.
2: Voilà. Genre de mansplaining, tu veux dire.
0: Ça n'existerait pas. Quoi.
1: Je crois que dans leur monde, je suis morte, en fait. Voilà, et encore, pour le coup, tu vois, c'est ça qui est intéressant, c'est que quand tu commences à... où ils se retrouvent dans des moments de vie où ils commencent à douter de leur certitude, étonnamment, leur paradigme s'effondre. En général, là, ils tombent en burn-out, ils tombent en dépression, et ils sont à ramasser à la petite cuillère, quoi. Bon, comme n'importe quel humain qui est un peu ballotté par la vie, et c'est là où, moi, je reviens aussi sur cette histoire d'humain, c'est qu'on est tous avec nos souffrances. J'ai eu une très bonne question cette semaine en cabinet, enfin, en début de semaine. Une femme me dit, mais est-ce qu'on a tous des traumas? Et elle se posait la question, est-ce que... Voilà. Ah, je dis, bah, écoutez, c'est une excellente question, parce que pour le coup, de mon postulat, hein, chaque être humain qui naît sur cette terre a le même trauma, on a tous le trauma de la naissance. Oui. C'est-à-dire qu'on est dans l'Éden, paradis, nourri, logé, blanchi, on s'occupe des maladies pour moi, mon système immunitaire n'a pas besoin d'être en...
0: Je suis peinard.
1: Et puis, à un moment donné, putain, on me fout des coups de pied au cul, genre, mais dégage de là, maintenant tu vas vivre ta vie terrestre, quoi. Et donc, putain, je flottais, là. Dans un océan de maternel, hein, et c'est pas pour ça qu'on appelle ça la mer d'ailleurs. La mer. Bon, vous m'avez suivi.
2: On t'a suivi.
1: Et à un moment donné, ça, toute l'humanité, hommes, femmes confondus, on vit le même trauma d'être expulsé, apprendre à respirer par soi-même, manger par soi-même, déféquer par soi-même, et que il faut se construire dans cette hostilité-là déjà. Et ça, déjà, elle me dit, ah oui, c'est vrai, je n'avais pas pensé à ça. Heureusement que ce trauma, a priori, on le met de façon inconsciente, parce qu'a priori, c'est un des plus durs à vivre, et qui serait très marquant. J'aime à rappeler quand même que l'accouchement est une des plus fortes douleurs au monde, après les grands brûlés. Hein, donc, ce n'est pas anodin d'expulser un enfant en termes de douleur. Et donc, l'enfant souffre aussi, ça on le sait, au moment du passage. Et après, on a des traumas, certes, qui peuvent faire événement, qu'on appelle le type trauma de type 1. Mais il y a aussi des traumas de type 2 qu'on dit plutôt complexes et qui sont plutôt des accumulations de plein de petites choses et qui complexifient le trauma et qui n'est pas forcément lié à un événement ou une date. Et cela, on en a tous. C'est-à-dire que tout le monde n'a pas eu forcément un deuil. Si, on en aura tous dans nos vies, hein, mais un accident de voiture, une maladie grave, des choses qui vont nous impacter, perte de travail. Bon, on est tous impactés dans notre libido en termes d'énergie de vie par des moments forts dans notre vie. Et qu'au final, je pense qu'on est tous des multi-traumatisés.
2: Je suis d'accord.
1: Et donc, du coup, le terrain d'égalité de l'humain, homme ou femme, bon, gars, t'as tes souffrances, j'ai les miennes. Mais si tu calques les tiennes en pensant que j'en suis responsable, waouh, wow, on n'avance pas, quoi.
0: C'est ça le problème.
1: Nuance, quoi.
0: Et puis souvent, le masculinisme entraîne aussi quelques dérives, entre guillemets, radicales et politiques.
1: Ah ben oui.
0: Parce que, je ne citerai pas certains pays, mais quand on voit et ce qu'on entend et leur façon d'être...
1: Ça fait flipper, hein.
2: Bah, ça entraîne la mort, tu peux dire.
0: Ça fait peur.
1: Ouais.
0: Ça
1: Alors,
0: fait peur.
1: La vraie question du démarrage, d'avoir envie de faire cette émission avec Caro, c'est que bon, on se dirige des petits trucs, des petits postes, et pourquoi certains jeunes se tournent aujourd'hui vers ce type de discours masculiniste, hein. Moi, j'ai adoré une série qui est sortie qui s'appelle Adolescence l'année dernière.
2: Ah oui,
1: très bonne série d'un jeune garçon adolescent qui est au niveau collégien.
0: Série anglaise.
1: Et qui finalement assassine une jeune fille. De vraiment plusieurs coups de poignard et les parents ne comprennent pas d'où ça vient. Et c'était ta question. Mais toi, tu ferais quoi si un de tes fils était mascu ? Et moi, bon, avec humour, évidemment, si on enlève la phrase que je vais dire hors contexte et qu'on tchut le contexte global de cette émission, ça pourrait paraître bizarre, mais je dis, mais je le tue. C'est-à-dire que vu l'éducation que j'ai donnée à mes garçons, où justement je leur ai appris à apprécier un humain sans le juger de son genre, de prendre en considération son contexte de vie et de ne pas le juger sans savoir quelle est sa vie derrière, j'espère au moins que mes fils qui sont des hommes adultes, j'espère que j'ai au moins pas raté ça. Mais te faire briller le cerveau, c'est là où il y a des parents qui découvrent que leurs gamins sont masculins, sans comprendre pourquoi.
0: Oui, mais là, ce serait presque même aussi le thème d'une troisième émission, parce que là, ça va très loin, hein, ce questionnement.
1: Ouais, t'as raison.
0: Parce que c'est le questionnement de l'éducation, de la parentalité.
1: Mais pas que, et de la société.
0: Loin, hein.
1: Et c'est là où je pense que même si des parents ont fait du mieux qu'ils peuvent, parce que moi, je suis très tolérante et indulgente avec les parents, c'est un métier qu'on apprend sur le tas, il n'y a pas de cours, chaque enfant est différent, tout est une première fois, bon, humilité, quoi, on ne sait pas, tranquille. Et c'est là où, effectivement, on fait de notre mieux avec nos blessures. Alors, c'est sûr que quand on apprend à se connaître, quand on apprend à comprendre pourquoi nous, on fonctionne comme ça, ben, en faisant ce job-là sur nous avant d'être parent, ce qui a été mon cas, moi, j'ai attaqué la psychothérapie, j'avais 20 ans. Donc, j'avais quand même dégagé plein de trucs au moment où je suis devenue maman.
2: Oui, ou moi, j'étais maman à 34 ans et je me dis heureusement que je l'ai fait plus tard.
1: Ouais.
0: Ah bon
2: pour la maturité.
0: Pour la maturité.
2: Intellectuelle, évidemment.
0: Et alors, il y a pire que ça. Parce que moi, je suis grand-père.
1: Tu te calmes.
0: J'ai été.
2: Il paraît que c'est le meilleur rôle du monde.
0: Alors, c'est vrai que ça a un côté chouette, mais là, tu parles de ton enfant, mais alors là,
1: générationnellement,
0: en plus,
1: tu le vois
0: avec son enfant.
1: Ouais. Donc, alors, tu ne peux plus le considérer comme un enfant. C'est devenu un adulte.
0: Oui, non, mais ton enfant adulte, tu le vois avec son enfant, qui est ton petit enfant.
1: Oui, ton adulte d'enfant qui n'est plus un enfant.
0: Voilà, et tu vois le petit enfant. Et là, je peux te dire que des fois, le bateau tangue.
1: Ah, mais il me tarde. J'espère que je vivrai ça.
0: Même si c'est sympa, le bateau tangue quand même.
1: Ouais. Non, mais t'as raison. Alors du coup, c'est vrai que ça mériterait une émission que sur ça déjà. C'est fou. Non, vraiment, c'est fou. Bon, vous voyez, enfin, voilà, on s'évade, on s'égare. Vous voyez, il faut quand même comprendre qu'il y a vraiment plein de facteurs qui font que potentiellement, on peut aller dans un camp, dans un autre. et comment justement il faut qu'on commence un peu à mettre un petit peu d'eau dans son vin et que les réseaux sociaux et les médias, et notamment comme on le disait en début d'émission, les algorithmes favorisent la notion de conflit, donnent des phrases chocs qui ne sont pas du tout forgées ou étayées sur des faits, et voire même on favorise les extrêmes. Et là, c'est là où parfois, ils font, ils répètent bêtement des phrases chocs ou des choses. Et en fait, quand on essaie de creuser un peu, mais d'où ça te vient, il n'y a pas d'argument. C'est-à-dire qu'en fait, c'est vraiment l'effet de je répète un effet perroquet. Je prends comme acquis quelque chose qu'on m'a dit. Et où est mon libre arbitre là-dedans? Où est mon discernement? Et donc, on parlait de manque de culture et manque de curiosité à aller rechercher si une info est juste et vraie ou si elle mérite de la nuance, en fait. Et c'est là où pas tout n'est pas blanc et noir et qu'il y a plein de couleurs d'arc-en-ciel entre les deux, quoi.
2: Ouais, mais tous les repères qu'on te donne, que ce soit les politiciens, les journalistes, etc., il n'y a même plus d'efforts de recherche, il n'y a même c'est plus vrai. D'efforts de...
1: Fake news, les fameuses fake news.
2: C'est l'enfer.
1: Ouais.
2: Enfin, chaque jour, moi, je n'ai pas de télé, mais le peu de fois où tu regardes, mais à aucun moment, c'est étayé, à aucun moment, c'est factuel. Mmh. Ils inventent même des trucs sur les plateaux. Et si, il n'y a pas de si.
1: Mais même les chiffres sont manipulés, tu vois.
2: Tout.
1: Un de mes fils, à l'époque, quand il passait le bac, donc bon, ça remonte à plusieurs années, mais il avait fait sur le concours d'éloquence, justement, comment les chiffres nous manipulent.
2: Mais c'est pour ça qu'à notre niveau, je suis désolée, mais à notre niveau, si tu es curieux, quand tu entends un truc comme ça, tu vas chercher. Fais l'effort d'aller chercher.
1: Oui, mais c'est là où tu l'as dit. Ça demande un effort.
2: Ça demande un effort.
1: On est dans une société que j'appelle Amazon, où tu veux tout de suite. Et à partir du moment où tu ne peux pas, la fameuse impatience dont on a évoqué hors plateau, j'allais dire, toutes les deux sur notre déjeuner, c'est qu'il y a une question d'impatience. C'est-à-dire qu'on est dans une société où l'idée d'attendre pour avoir quelque chose n'est plus possible.
3: Oui, c'est...
1: Et moi, je me demande si ces hommes-là aussi... Moi, il y a souvent une question de « ouais, mais je suis frustrée ». Oui, t'es frustrée parce que t'es dans une société où on a tout de suite. Et qu'en fait, on vient subvenir à ton besoin immédiatement. Donc, tu n'as plus appris à avoir le plaisir d'attendre pour que la chose que tu vas recevoir soit encore plus, j'allais dire, délicieuse en termes de plaisir, puisque du coup, t'as patienté.
2: Mmh. Ah, du coup, ils doivent avoir une sexualité très pauvre, ces gens-là.
1: Bah oui, m'en parle pas. Bah, surtout, ils cherchent la finitude. Ils cherchent la finitude.
0: Les chiffres qu'on entend, c'est qu'ils en ont pas. Parce que quand on voit par rapport... On avait fait une émission là-dessus, d'ailleurs. Hein,
1: c'est vrai.
0: C'est le chiffre des jeunes... Je sais plus à quel âge ils font l'amour le premier...
1: Ah là, ça a reculé. On a passé les 18 ans maintenant. Avant, c'était 17,3 en vieille.
0: Et pourtant, il y a plein de trucs partout. Et du coup, les chiffres sont surprenants quand même.
1: Oui, c'est là où générationnellement, pendant un siècle, ça n'avait pas bougé. On restait sur une moyenne à 17,3. Donc là où on est persuadé qu'ils le font de plus en plus jeunes, ce n'est pas du tout le cas.
0: Oui.
1: Ça n'avait pas bougé
0: c'est
1: sur les 30 dernières années, quand il y avait eu, avant 2024, quand on a eu... Non, c'était novembre 2023 en fait. Il y a une grande étude qui a été menée dont on a eu les résultats qu'un an après. Et en fait, la précédente étude comme ça, elle datait de 30 ans.
2: Wow.
1: Donc tu vois, bon, et là, on est tombé des nues. Donc bon, on va reparler après une petite coupure musicale où justement Stromae nous parle bien de la difficulté d'être un homme.
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2: Et oui, formidable de Stromae. On ne se lasse pas de l'écouter, Stromae. On retrouve Marina.
3: Ben voilà.
2: Pour la libido, la libido.
3: Alors oui, c'est mon côté patrie d'être moitié belge. Évidemment,
4: j'envoie
3: du belge en bande sonore. Ce que j'aime bien dans cette chanson, c'est qu'il exprimait à haute voix la possibilité qu'un homme souffre. Et cette souffrance, moi, c'est une question que j'ai à vous poser là, tous les deux. C'est, d'après vous, est-ce qu'il y a des souffrances qui empêchent les uns et les autres de reconnaître que l'autre peut souffrir aussi parce qu'on est tellement englué dans les nôtres? Vous voyez que du coup, c'est assez intéressant de voir pourquoi les souffrances des uns empêchent de reconnaître celles des autres. Qu'est-ce que vous en pensez, vous?
2: Parce qu'elles accaparent.
3: Bonne réponse. C'est pas mal, ça.
2: Elles accaparent, les
3: Caro,
2: souffrances.
3: Caro, comment tu sens ça, toi?
4: Mais encore une fois, j'ai envie de parler d'empathie aussi, à nouveau. À force d'être auto-centré, c'est sûr que ça t'accapare. Voir ça t'envahit.
3: Voir tu te noies dans tes propres trucs.
4: Voir tu te noies.
2: Voilà, c'est ça.
4: Alors, je dis pas qu'il faut regarder le malheur des autres pour sentir mieux, évidemment, parce que c'est jamais le cas, mais voilà, de dire qu'on est dans le même
3: bateau. Ouais.
4: Dans le même bateau.
3: Dans la tempête.
4: Voilà.
3: Mais avec pas forcément les mêmes lignes de conflit. Alors. Les hommes, moi, ce qui revient beaucoup quand même en cabinet, ils parlent beaucoup donc de la solitude, le rejet. C'est souvent un truc qui revient. Le fait de ne pas sentir le désir dans les yeux de leur compagnon, de leur compagne, quand justement il y a un refus de sexualité. D'un coup, ils se remettent en cause, ils se sentent rejetés, alors qu'ils ne prennent pas en considération le paradigme justement de l'autre, qui à ce moment-là, c'est juste pas OK, mais ça n'a rien à voir avec toi.
4: Ouais.
3: Ça revient beaucoup. Évidemment,
4: le manque de dialogue. Quoi.
3: Ouais. Et du coup, le besoin de dialogue, il y a la pression de la performance. Les hommes sont quand même vraiment soumis à une société de compétition qui font que, bon, typiquement, les pornos ne les a pas aidés, en tout cas.
4: Bah, la société patriarcale, oui,
3: ouais,
4: c'est
3: ouais.
4: Le revers.
3: Et du coup, c'est malheureusement le revers où ils n'ont pas conscience que ça les écrase, eux, en fait.
4: Ouais.
3: C'est toujours intéressant à questionner ça. Et donc, ils ont vraiment ce type de retour qui vient et, quelque part, qui ne s'autorisent pas l'accès à la santé mentale parce que, je suis un bonhomme, quoi. Enfin, je ne pleure pas, ces sensibleries, ce n'est pas pour moi, etc., etc.
2: Ça change un petit peu quand
3: ça
2: même.
3: Ça bouge. Ah oui, non, mais
2: ça
3: là,
2: bouge un petit
3: j'en
2: peu,
3: suis témoin.
2: Ouais, alors je sais que voilà, c'est pas assez, je sais, mais ça bouge quand même un petit peu.
3: Alors que les femmes, moi j'entends plutôt le fait qu'elles partent davantage des violences qu'elles subissent, des douleurs qu'elles ressentent aussi, physiques ou psychiques. La charge mentale liée effectivement à un quotidien qu'elles portent vraiment de façon complètement décalée, déséquilibrée, et les discriminations qu'elles subissent. Ça revient quand même pas mal, quoi.
4: Ouais.
3: C'est pas évident, hein. C'est de comprendre que, quelque part, si moi je souffre autant, ce manque d'empathie viendrait dire, oui, mais en fait, moi je souffre plus que toi.
4: Bah, on a tout à y gagner, toutes et tous à y gagner, à dire ce que l'on ressent.
3: Oui.
4: Et nos peurs, nos fragilités, nos ressentis.
3: On en revient que être vulnérable dans cette société, c'est pas accepté.
4: C'est pas accepté, malheureusement.
3: Quoi. Homme ou femme, d'ailleurs. Les femmes, il faut qu'elles soient des guerrières au final, quelque part.
4: Il y aurait plus peu, enfin, si on se foutait un peu la paix.
3: Je suis d'accord.
4: Et qu'on oubliait toutes ces histoires de genre, de carcan sociétal.
2: Oui, de catégories.
4: Faudrait exploser tout ça. On vivrait tellement mieux.
3: C'est là où je me pose aussi, parce que moi, je vois vraiment un truc qui se bouge. C'est-à-dire que la notion de mariage, mais est-ce qu'on peut vraiment passer 40 ans ensemble? Moi, j'aime bien quand même, on va déconstruire un peu tout ça. Il y a une telle longévité de l'humain. On a gagné 25 ans, 50 ans, ce qui est du dingue. Quand le concept de mariage a été créé, on faisait 7-8 ans ensemble. Hein. La femme mourait en couche, l'homme mourait à la guerre. Hein. Ou d'une maladie.
4: Oui.
3: Et donc, en fait,
4: c'était rapide.
3: On avait plusieurs femmes ou hommes dans notre vie parce que les uns et les autres mouraient assez vite, quoi. Donc, en fait, il n'était pas du tout conçu pour que ça dure des décennies à la base. Et donc, comment on fait si notre société nous impose à ce qu'on soit en relation et que ça dure et que, voilà. Mais la souffrance là-dedans d'un humain, Et si j'ouvre les yeux, mais si moi je souffre, peut-être que l'autre aussi souffre, ne serait-ce que juste ça, quoi. Mmh. Et moi, c'est là où en cabinet, je mets balle au centre et je dis, bon, écoutez, vous voyez, en face de moi, je vois deux personnes souffrantes, en fait. Donc, c'est pas l'un ou l'autre qui souffre plus.
2: Et
3: c'est
2: les deux l'acceptent, quand tu dis ça?
3: Ben, quand je commence à dire ça, ils commencent à comprendre que moi, je me mets du point de vue de l'un. J'entends sa souffrance. Et évidemment, par empathie, je comprends et je suis complètement d'accord avec la personne et son ressenti. Ce qui ne fait que je ne le dédouane pas de sa part de responsabilité. Et hop, je change de camp. Mais c'est même pas une histoire de camp, c'est que je dis balle au centre. C'est-à-dire que je suis pas pour un camp ou un autre. Et que j'arrive à montrer à l'autre que je suis aussi d'accord du point de vue de l'autre. Sa réalité, elle tient la route par rapport au réel. Et ah ben tiens, votre réalité aussi, elle tient la route par rapport au réel. Et moi, en écoutant vos deux réalités, j'ai une vision globale où je commence à vraiment contourner ce qui s'est passé dans le réel. Et en fait, qui a tort au final? Bah, je sais pas. Je sais pas. Par contre, chacun a peut-être le fait que vous avez vos histoires communes avant de votre rencontre, qui a construit des schémas liés à des souffrances infantiles ou adolescentes liées à votre propre histoire, que l'autre n'a pas vécu la même, donc il ne sait pas. Il est déjà englué dans ses propres emmerdes. Et que du coup, comment je me sors de ça? Et là, ah, oui, effectivement, ça questionne. J'adore.
4: Ah bah c'est...
3: J'adore.
4: Hyper intéressant.
3: J'adore, mais là, c'est vrai qu'il y a eu un gros paroxysme là, sur ces 6 derniers mois. Un point vraiment culminant, je ne peux même pas dire d'acmé, parce que je ne sais pas quand va finir le truc, de grosses crises de couple. C'est assez impactant.
2: Ah, là, toi, tu l'as remarqué.
3: Oh, ouais, vraiment. C'est pour ça que j'avais envie de faire cette émission aussi, parce qu'il y a une espèce de confrontation qui se met en place, là, où en fait, ils montent en épingle, et on le sait, le système nerveux joue un immense rôle, notamment avec des fortes chaleurs. On a notre corps qui est en permanence en lutte pour réguler notre température interne. Donc, c'est là où j'aime à expliquer aussi que la libido s'effondre quand un corps a trop chaud. Il y a une fausse croyance de penser que l'été fait tout feu, tout flamme, c'est physiologique. C'est-à-dire que le corps va d'abord diriger l'énergie pour réguler la température parce qu'en fait, des organes qui ont trop chaud en interne, ils se dégradent.
4: Oui, ils fonctionnent par priorité.
3: Et, voilà, et en fait, ils fonctionnent par priorité. Et typiquement, les femmes, première cause de mortalité des femmes, la crise cardiaque. Beaucoup de femmes font des crises cardiaques l'été. Par surchauffe corporelle. Ouais.
2: D'accord.
3: Donc, c'est pas anodin. Elles continuent à garder le même rythme, mais elles n'osent pas ralentir parce qu'en fait, elles ont la charge mentale telle qu'elles ne peuvent pas. Il faut, je dois. Hein. Donc, elles sont quand même très bonnes pour se coller des listes. Hein. Je renvoie aux femmes qu'elles ont une part de responsabilité dans leur propre roue libre où elles sont parties dans un engrenage où elles n'arrivent plus à le freiner. Et c'est délétère pour elles au point de les faire mourir. Et donc, vraiment, la libido, elle est d'abord dirigée pour la survie de l'espèce et de l'être humain. Et sa priorité dans ces cas-là, c'est absolument pas la reproduction. Donc du coup, le corps n'a pas envie de se surchauffer quand justement on est éclaté.
4: Oui, normal.
3: Et là, d'avoir eu des épisodes caniculaires en juin, on voit bien à quel point on pouvait être plein de jugements sur des parties du monde en disant c'est des flemmards. Mais quand on vit 10 jours de canicule réellement, on se rend compte qu'on n'arrive pas à bosser en fait. Enfin, physiologiquement, on ralentit.
4: C'est tellement dur.
3: Ouais. Et ouais, mine de rien, à part d'avoir la chance comme au studio d'être climatisé, bah, c'est pas donné à tout le monde de bosser dans un cadre.
4: Moi d'ailleurs, je vais rester là.
2: Elle a planté sa tente. Elle va planter sa tente.
3: Elle va vous faire des linogravures.
4: Ouais.
3: Alors putain, le temps passe. On va faire une autre petite pause musicale et puis déjà on conclut. Mais ouais, t'as vu, c'est quand c'est bon, on voit pas le temps passer.
4: C'est ça.
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0: Human Wagon Bone Man. Alors je ne sais pas si je le dis exactement qu'il faut le dire. L'important c'est de participer, comme disait l'autre excellente chanson Human, et qui ne départ pas dans le sujet du jour, Marina.
1: Ben oui, parce que cette chanson elle parle du changement, et que le changement il commence souvent par soi-même. Même si je suis sourd et aveugle à ce que je suis et que je me mens à moi-même, peut-être que ça commencerait déjà par là. Et ça, ça passe par trouver de la ressource, en fait. C'est pas penser qu'on peut faire le job tout seul. Bon, alors donc ce soir, on a parlé de féminisme, on a parlé de masculinisme, on a parlé en fait surtout d'hommes et de femmes qui cherchent maladroitement à être entendus dans leur souffrance, et que c'est des humains, et qu'il y a des excès dans tous les camps.
0: Et que finalement, déjà, s'ils sont dans leur recherche, c'est qu'il y a un pas qui a été franchi.
1: Mais c'est là où il faut qu'ils en prennent conscience, d'où l'émission. En fait, moi, je vois que en fait, cet humain-là, en souffrance, il a besoin de choses communes. Et c'est là où on voit que finalement, que ce soit n'importe quel genre, en fait, ou même qu'importe ta sexualité, on a besoin d'être respecté, d'où la première chanson, Respect. On a besoin d'être écouté. Et en fait, il y a surtout qu'on a besoin d'aimer et d'être aimé. Et ça, c'est propre à l'humanité, en fait. Et là, on pourrait construire des relations un peu plus justes, voilà, où finalement l'autre n'est pas un adversaire ou un truc à combattre, il est juste, travailler notre incapacité à dialoguer.
2: Il y a un gros travail à reconstruire des modèles, là.
1: Oui, c'est vrai, on a parlé de ça à midi.
2: Les modèles donnés ne sont pas bons.
1: Et c'est là où je pense que la crise, elle est là. Ouais. C'est-à-dire qu'on est en conflit avec les modèles qu'on nous a laissés et qui ne correspondent plus aux besoins des sociétés actuelles. De la longévité, du fait qu'on ne peut plus avoir confiance forcément en un job qu'on aura 40 ans parce que tout va être mis en cause et que l'IA est en train de nous voler nos métiers. Donc, qu'est-ce qu'on va devenir ? Ben voilà. Donc, toi, ton métier ne pourra pas être remplacé par l'IA. Le mien non plus.
2: Non, pas encore.
1: Et on verra bien ce qu'on deviendra. Mais...
0: Et est-ce que la libido pourra être remplacée par l'IA ? Ça pourrait faire une émission, tiens ça.
1: Écoute, pourquoi pas, putain, tu me donnes plein d'idées. Non, par contre, ça pourrait être une bonne thématique tout l'été d'aborder ce sujet-là, parce que c'est vrai qu'on a quand même levé des lièvres là. Et je fais quand même un appel à témoins. À partir de la rentrée de septembre, je vais chercher des gens qui voudraient parler de leur propre histoire dans leur santé sexuelle, comment ils ont été accompagnés, que ça a fait évoluer leur couple ou leur processus individuel en tant que célibataire.
0: Monsieur et madame tout le monde, quoi.
1: Monsieur et madame tout le monde, de façon anonyme, ou faire entendre votre voix et dire vos noms, prénoms si vous êtes OK, ou faux prénoms, on s'en fout. Mais faire entendre votre voix sur quel processus a été pour vous le fait d'être accompagné par des thérapeutes de couple ou en sexo, parce que c'est évidemment la thématique de l'émission de la libido. Et vraiment, si vous avez envie de témoigner...
2: Ou votre tatoueur. Les thérapeutes
1: mais voilà.
2: Sans vouloir.
1: Elle est thérapeute, ce qu'elle disait. Hors antenne, elle a les gens couchés pendant des heures et du coup, ils se livrent. C'est l'effet divan.
0: C'est l'effet divan. C'est la tatoueuse.
1: Ouais. Bon, écoutez, merci à tous les deux.
2: Merci à toi.
1: La pertinence de vos remarques, de vos réactions et qu'on sort vraiment avec plus de questions que de réponses. Voilà, la vie, quoi.
2: Enrichissant.
1: Soyons curieux, restez curieux. Merci encore pour votre écoute, c'est toujours un plaisir de pouvoir vous parler. À bientôt.

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1: Il est 19h.
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1: Il est 20h. 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
4: La, les,
5: l'eau.
4: Premier rendez-vous, premier numéro en public ici dans les studios de Côte-Sud FM depuis Seignos, avec plusieurs personnes qui vont vous poser des questions, messieurs nos invités, puisque c'est la gente masculine qui est représentée aujourd'hui. Il y aura donc Bernie avec nous.
6: Bonjour les amis.
4: Et Sandrine, Cosmic Girl.
7: Bonjour.
4: Et votre serviteur, Alain Pilot. Donc deux invités aujourd'hui pour cette première en public avec Eric qui est aux manettes aujourd'hui, mais qui peut également causer.
8: Amis du jour, bonjour.
4: Bonjour Eric. Ils sont touchés par tout ce qui se passe. Pour eux, c'est plus compliqué d'écrire une chanson d'amour que des chansons engagées. Des musiciens qui n'ont pas hésité à sortir leur plus belle bretelle pour marquer en beauté le dernier rendez-vous de 2024, c'était au Casino de Biarritz. Rotabé sont nos invités et nous présentent leurs compos et leur bonne humeur. Et comme un Jean-Baptiste peut cacher un Baptiste, voici celui qui partage la scène avec Anatole. Le 6 décembre dernier, cela faisait pile un an que leur album « Deux hommes à la mer » sortait. Plusieurs centaines de milliers d'écoutes aujourd'hui. Ils espèrent que ces chansons vivront et voyageront encore. Ils font leur petit bout de chemin, tranquille, en essayant de mettre du sens dans leurs chansons. Et dans ce métier, le cœur le plus ouvert possible. C'est un binôme épicurien qui n'a plus faim ni soif une fois passé par la Dordogne. Un duo qui joue aussi dans des fêtes privées, des mariages, anniversaires, bar mitzvah et dîners champêtres. Compte plus de 20 000 followers sur leur page. Deux personnalités pour qui le succès n'a aucune importance. Ce qui compte, ce sont les cœurs qui s'ouvrent, le fait de vivre en accord avec soi-même, de faire du bien autant que possible, d'être proche des gens qu'ils aiment. Deux musiciens qui en septembre étaient en concert au château de Crouseilles pour la fête de Crouseilles peut-être. Crouseilles pour la fête des vendanges et qui par professionnalisme ont goûté quelques cépages et créé une petite chanson pour l'occasion. Ton sourire en dit long, il en dit long. Enfin, sachez que ce ne sont pas quelques gouttes de pluie qui vont leur enlever le sourire, de grands enfants. Essuie également avec Rotabé les plâtres de ce nouveau rendez-vous musical en public sur Côte-Sud FM.
5: Ouais.
6: Alors, ce qui est bien avec Alain, c'est que quand il commence, on ne sait pas quand est-ce qu'il va terminer.
4: Il y a toujours une fin.
6: Il y a toujours une fin. Allez, le maître de cérémonie.
4: Je crois qu'on va laisser place à la musique directement.
6: Oui, on va commencer.
4: Rotabé, qui vont interpréter Avis de chien. Rotabé, aujourd'hui, ici, dans Lalilo, premier numéro.

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0: Ouais.
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1: Le live, la Lilo. Et je voudrais quand même saluer aussi la présence de nos confrères de Radio Biarritz. Ouais. Oh, mais Francky qui arrive.
3: Lié à la première fois où ils ont joué ensemble, le nom de Rotabé est proposé et au final, J pour Jean-Baptiste et A en majuscule pour Arnaud. Jean-Baptiste Pen est auteur, compositeur, interprète à l'accordéon, à l'origine de belles aventures artistiques, Chose pareille, Vent du vent ou encore Repris de justesse. Arnaud Estor, jeune papa de deux enfants, auteur, compositeur, interprète à la guitare, aux percussions et au chant, passe du jazz manouche, beeper swing à la musique du monde avec Kolinga. Bravo. Damien Briard pour la guitare rythmique. Et Xavier Mallet d'Ichabi à la contrebasse. Alors pourquoi plusieurs chanteurs, cher Otabé?
4: Parce que c'est plus vivant, hein, tout simplement. À la fois, c'est dynamique et puis ça donne du relief à toutes les chansons. Enfin, il y a certaines tessitures sur lesquelles je ne peux pas chanter. Et il y a certaines tessitures sur lesquelles Arnaud ne peut pas chanter. Donc plusieurs chanteurs, ça se prête bien, je pense.
3: Arnaud, quel souvenir gardez-vous de votre premier concert officiel sous ce nouveau nom et nouveau projet le 18 mars 2022? C'était à Saint-Vincent-de-Tyrosse.
5: Quel souvenir, un super souvenir. C'était, on savait pas qu'on allait continuer longtemps l'aventure. C'était une découverte. JB m'avait dit tiens, là j'ai une date, tu veux pas la faire avec moi? J'ai dit écoute, pourquoi pas. Ça faisait plusieurs fois qu'il m'avait fait des propositions et j'étais systématiquement pas là.
6: Je le drague un peu.
5: et du coup, effectivement, on est sorti de cette première date, ce qui était super pour moi, c'est qu'il y avait un côté vraiment humain de partage. C'était un chouette moment musical et j'avais besoin de ça. Donc du coup, ça a été une évidence de continuer, de commencer la composition ensemble, les arrangements, etc. Continuer avec JB, quoi.
7: Petit quiz. Rock des années 90. Alors, ce groupe américain a débuté dans les années 80, devenant les pionniers du rock alternatif, inspirant par la suite de nombreux groupes. Dans les années 90, ils ont connu le succès grand public avec des hits comme Losing My Religion.
6: R.E.M.
7: Bravo.
0: Ouais.
7: Il n'y avait même pas besoin de dire...
3: Sais-tu, Sandrine, ce que signifie R.E.M.?
7: Eh bien non, tu vas me le dire.
3: Vous savez?
6: Ah non.
3: Rapid Eye Movement. C'est ce que font les yeux la nuit quand on rêve. Ils bougent énormément.
7: Voilà. On en apprend des choses au Côte-Sud FM.
2: T'as été espionner quelqu'un qui rêvait pour savoir ça ou quoi?
3: Ouais, je fais pas que ça en plus.
2: Ou t'as rêvé toi-même.
3: Moi, j'ai envie de vous parler un peu de vos textes, sans faire d'explication de texte, évidemment. Lorsque vous chantez une phrase ou deux sur une phrase, un calembour qui se moque bien de la grammaire, ces jolies phrases, comment viennent vos mots, Rotabé?
4: Déjà en s'offusquant un peu sur l'actualité, puis après en constatant aussi ce qu'il y a dans le monde et qui est un petit peu choquant. Et puis
7: vous avez dû écrire plein de textes.
4: Quand vraiment on est en panne, on regarde un petit quart d'heure de CNews et comme ça on se rebousse un peu sur l'écriture.
7: Voilà.
3: J'attendais que le ciel soit bleu et prends le gris faute de mieux sous le gris des ardoises où l'on cache tout le bleu du ciel. Si vos chansons avaient des couleurs, quelles seraient-elles, Arnaud?
5: Oh, c'est JB qui est mieux placé pour le dire, c'est lui qui écrit.
4: Mais moi j'ai envie de te dire que vu que tu parles beaucoup de bleu, le bleu c'est pas mal parce que ça signifie à la fois la beauté du ciel et à la fois les bleus qu'on se fait dans la vie en tombant, quoi.
3: T'as peut-être la figure de l'emploi, chantez-vous, de faire de ce genre de métier. Que vouliez-vous faire tout petit?
5: Ah, jolie question ça. Tout petit,
3: Arnaud.
5: Moi, tout petit, on va dire petit adolescent, je voulais, j'aimais beaucoup la musique, mais je pensais pas en faire mon métier. Je voulais être facteur de guitare. Voilà, je me suis dit tiens, faire de la musique, c'est pas forcément pour moi, parce que j'avais l'impression que. Et puis on m'avait dit petit, tu sais, à part les Beatles ou Johnny Hallyday, voilà, tout le monde n'est pas les Beatles, mais on m'avait dit. Je me rappelle encore. Donc je me suis dit, bon, ben, le plus proche, c'est ça. J'adore travailler le bois et j'étais un peu manuel. Donc du coup, mon premier métier, c'était tourné vers là. Voilà. Et pas du tout vers la musique au sens pur comme on le fait maintenant.
3: Et quel rapport vous entretenez avec votre guitare aujourd'hui ?
5: Je suis beaucoup aux guitares acoustiques, effectivement. Je privilégie ce son-là, c'est quelque chose que j'aime beaucoup. Et c'est vrai qu'après, quand je vais croiser un luthier pour faire des réglages ou des choses comme ça, je suis passionné par savoir comment il travaille, qu'est-ce qu'il peut faire, améliorer une guitare ou quoi. C'est vraiment quelque chose qui me plaît, le côté vivant du bois qui fait chanter un instrument, quoi.
3: Et vous, JB, tout petit ?
4: Moi, tout petit, alors c'est pas tout petit parce que tout petit, je voulais être Jedi, mais c'était pas possible.
3: C'est un beau métier aussi.
2: Tu l'es.
4: Un peu plus grand, j'ai voulu être journaliste, mais j'ai très vite constaté qu'on nous manipulait pas mal dans les médias.
5: Exagères.
4: Du coup, j'ai voulu être prof d'histoire dans un second temps. Et j'ai compris aussi que l'histoire était écrite par les vainqueurs, donc on laissait très souvent les vaincus de côté. Et donc, du coup... J'ai viré vers la musique.
3: Bernie,
2: Moi, je voulais... Oui, on va continuer.
3: Oui. Ras-le-bol de toujours se faire dicter. C'est toujours tiré de vos textes. De dicter nos quatre volontés, là où la plume. Quel est votre support d'écriture ?
4: Alors déjà, il faudrait aller un tout petit peu plus loin. Ras-le-bol de toujours se faire dicter tout et même l'heure de l'apéro. Parce que du coup, les paroles, je les connais bien pour les avoir écrites. Mais oui, effectivement, on est dans un espèce de calibrage perpétuel. Enfin, voilà. Quelle était ta question ? Excuse-moi.
3: Quel est votre support d'écriture ? Sur quoi écrivez-vous ?
4: Eh ben, on écrit sur...
5: Sur un comptoir, je pense.
4: Sur un comptoir, ouais. Le comptoir, c'est pas mal.
5: Apparemment.
4: Et puis, des fois aussi, ça vient de discussions entre Arnaud et moi. Et puis... Vu qu'on est quand même assez porté sur les conneries, on rebondit sur un truc. Et moi, des fois, il y a un truc qui me rentre dans le cerveau et je l'écris 2-3 jours plus tard. Voilà, c'est...
5: Ça reste de l'analogique, en tout cas.
4: Ouais.
5: Voilà, c'est au papier.
4: C'est vrai que les textes de Rotabé, c'est beaucoup de l'observation et beaucoup du descriptif, quoi.
3: Vous nous dites un mot sur votre travail d'écriture de chansons menées avec les enfants via Chantons sous les pins.
4: Via Chantons sous les pins, c'est un projet d'écriture qui s'appelle pas du tout Rotabé, c'est plutôt Recréation en chanson. Et c'est vrai que Arnaud et moi, on intervient énormément dans les écoles du département, et pas que dans les écoles, on intervient aussi dans les EHPAD et puis au village Alzheimer. Et on aide les différents publics à écrire des chansons. Arnaud est là pour la composition, les arrangements, l'enregistrement. Et du coup, c'est un travail, c'est un binôme véritable où on essaye de fournir les plus belles chansons possibles avec ce que les gens ont envie de dire, eux.
2: Alors Alain, on va peut-être aussi rappeler quand même que cette émission, elle est interactive aussi. Le public, les gens qui sont là, qui sont arrivés,
3: peuvent poser des questions.
2: N'hésitez pas à lever la main, crier, siffler, hurler si vous avez des choses à demander, à rajouter ou comme ça.
3: Avec grand plaisir. Alors, il y a eu notamment une composition avec les élèves de 5e du collège de Saint-Vincent de Tyrosse, chanson sur le respect dans de nombreux lieux et situations. Vous nous racontez ?
4: Justement, ça se passait à Saint-Vincent de Tyrosse l'année dernière avec une enseignante avec qui on a beaucoup travaillé qui s'appelle Cathy Béga, qui nous avait embauché une première année à Lynx et puis qui nous a embauché les deux années suivantes à Saint-Vincent de Tyrosse. Et l'année dernière, il n'y avait pas des bases de budget et on a décidé de le faire quand même malgré tout. Et en fait, on s'est retrouvé à écrire une chanson avec 130 élèves. Ça fait autant d'opinions et autant de trucs. Et c'était des élèves de 5e. Et donc, passe le premier trimestre, entame le deuxième. Et il y avait pas mal de problèmes de discipline dans le collège de Tyrosse, et donc les enseignants...
2: À cause de vous ou...
4: Oui, à cause de nous uniquement.
2: Voilà, non, c'est ça, il faut le préciser quand même.
4: À force d'appeler à la rébellion, il faut bien un moment ou un autre se prendre un retour de râteau. Non, pas à cause de nous, mais justement parce que ma fille est impliquée dans l'école, enfin, elle n'est pas du tout...
2: Je croyais qu'il a dit qu'elle était impliquée dans les bagarres.
4: Non, pas du tout, loin de là. Et on a décidé avec les professeurs de français et la professeure de musique d'écrire une chanson sur le respect. Alors on a étudié le respect sous toutes ses formes possibles, à savoir le respect d'autrui déjà, le respect de la nature, et puis le foutage de gueule, qui est un énorme manque de respect, bien plus que leurs petits agissements de collégiens, qui n'est pas si grave que ça au final.
3: On vous doit aussi Merci Henri, écrite et interprétée par le groupe de villageoises qui a participé au projet de médiation culturelle porté par Chantons sous les Pins au village landais Alzheimer Henri Emmanuel. Là aussi, ça devait être quelque chose de très touchant.
4: Ah bah là, je vais laisser parler Arnaud parce que c'est quelque chose qui lui a particulièrement touché, le travail au village Alzheimer.
5: Ouais, ben le travail, je sais pas quoi en dire, effectivement, à part effectivement d'avoir été très touché de... C'est dur à décrire en fait. Déjà, c'est une maladie comme beaucoup de maladies comme ça, quand on connaît de l'extérieur, on a deux, trois clichés de choses. On se dit, ah bah tiens, on va venir, ils se rappelleront plus de nous demain. Et puis, on en rigole pour pas avoir la larme à l'œil. Et puis, en fait, quand on y va et qu'on découvre ces gens-là, on se rend compte de choses beaucoup plus profondes dans le brouillard en fait mental qu'ils peuvent avoir à des moments et les éclaircies à d'autres, et c'est effectivement hyper touchant de voir certaines personnes qui ont été très impliquées dans l'écriture et qui le jour de la restitution se rendent compte qu'ils ont oublié qu'ils savaient lire, voilà, des gens comme ça qui d'un coup ils découvrent avec nous, alors d'un coup ils se disent ça doit être parce que j'ai mes lunettes, alors ils enlèvent leurs lunettes, puis ils se rendent compte que en fait les lunettes elles leur servaient à voir les mots, mais qu'en fait les mots ils ont plus de sens, donc voilà, plein de choses comme ça où du coup on doit se retrouver à composer avec ça, à cacher nos émotions parce qu'il y en a déjà suffisamment, et pour rester professionnel d'aller jouer sur d'autres choses. Effectivement, on fait un enregistrement qui n'a pas les mêmes codes que quand on va enregistrer une classe ou quand on va enregistrer des professionnels. Là, on vient réfléchir à se dire, là, on coupe la musique, on va faire de la cappella. Et puis, en fait, on va prendre tous ces mots-là, on va les remettre dans l'ordre pour pouvoir faire sonner ce qui est là, mais qui n'arrive plus à être mis justement dans le bon ordre. Donc c'est émotionnellement hyper riche et hyper dur quoi. Voilà,
4: au-delà de ça, parce que vraiment on a au niveau de l'écriture essayé de leur parler de en fait c'est eux qui mettaient leurs mots en parole, donc ils mettaient des mots sur leurs mots et vraiment c'est là où c'est hyper touchant. Et chaque phrase sont quasiment dans l'intégralité de ce qu'ils ressentaient. Voilà. Et c'est vrai que quand on découvre le texte et avec la musique d'Arnaud par-dessus tout ça, c'est un peu émouvant quand même. Ouais.
7: Mais apparemment, la musique, c'est vraiment quelque chose pour les gens qui sont atteints d'Alzheimer qui peut faire...
4: C'est un peu une lumière,
7: ramener des souvenirs.
4: C'est un peu une petite lumière qui les éclaire. Là, moi, j'ai commencé, parce qu'on fait encore pour la troisième année d'affilée, une nouvelle chanson avec le village landais Alzheimer. Mm-hmm. Arnaud et moi, on va faire une troisième chanson avec eux. Et mine de rien, je suis arrivé hier, ils ont eu un petit quart d'heure de battement, mais ils s'en souviennent, en fait.
7: Ouais. Mm-hmm.
4: Ils s'en souviennent.
5: Ah, d'ailleurs, juste pour la petite anecdote, mais qui nous avait vachement touché l'année dernière, il y a une femme qui était très impliquée, comme tous les autres, mais voilà, qui avait beaucoup de générosité, beaucoup de partage dans tout ce qu'elle vivait, et quand elle est arrivée à la fin de la restitution qu'on a faite, elle dit oh là là, mais vraiment un moment comme ça on l'oubliera jamais. Et puis d'un coup elle s'est arrêtée, elle a dit si on l'oublie il restera les photos. Et ça paraît comme ça complètement anodin, mais sur le moment, derrière le visage, moi je sais que j'ai pris une douche froide quoi de cette espèce d'enthousiasme en fait qui est plus fort que la maladie, où c'était vraiment voilà, elle était tellement émue qu'elle se dit ça rappellera toujours, et puis d'un coup elle s'est rappelée que non, mais que quelque part oui quoi.
4: Sans compter qu'on intervient sur plusieurs semaines d'affilée, donc on s'attache, on connaît ces personnalités là, et du coup sorti. enfin, sortie du contexte, nous, ça nous touche particulièrement. On la connaît personnellement, cette personne-là. Mm-hmm. Donc, c'est chouette comme ouais. phrase.
7: Mais c'est à la fois touchant et drôle. Enfin,
5: bien sûr.
4: Oui, oui, c'est ça qui est génial. Bien sûr, ouais.
3: Rotabé, aujourd'hui, dans Lalilo, avec de grands enfants également. Rotabé, à nouveau en acoustique et en public, avec À l'aube du soir. À l'autre bout du soir, pardon, j'arrive mal à me relire. À l'autre bout du soir, Rotabé.
1: Oui.
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1: Quelques petits réglages techniques.
3: Damien à la guitare, Arnaud au chant et guitare, Chami à la contrebasse et JB accordéon et chant. Rotabé.

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1: Côte Sud FM 90.3, Côte Sud FM.fr, là, en live, en direct. Alors on ne peut que remercier tous ces musiciens qui sont là, qui sont généreux avec nous. Profitez-en à l'antenne. Ils sont généreux, tous ces musiciens. Et merci de nous apporter cette chaleur dans ce studio où il fait, c'est vrai, un peu chaud. Et je vois déjà que lui, il est en train de transpirer sur son accordéon. Là, je ne sais pas ce que ça va donner. J'espère qu'il n'est pas électrique, que tu ne vas pas t'électrocuter.
2: Il faut dire qu'il pousse 12 ou 13 kilos quand même à chaque fois. C'est une bête, cet accordéon.
3: J'ai pris le plus léger. Hein.
2: Là, tu en fais tout 16, cas, c'est ça.
1: En tout cas, merci beaucoup. Alors moi, j'ai une question, comme dirait Eric, qui me taraude. C'est cette guitare particulière que tu as, qui est très fine. Très, très fine.
2: Et ben, cette guitare qui est très fine, en fait, on appelle ça une guitare de studio. Normalement, c'est une guitare qui est essentiellement faite pour être branchée. Et le fait qu'elle soit plus fine, ça permet d'avoir moins d'harmoniques dérangeantes, moins de choses comme ça, en fait, quand elle est amplifiée sur scène, moins de Larsen. Mm-hmm. Donc voilà, donc du coup, c'est un hybride de guitare acoustique qui est acoustique pour être branchée, quoi.
1: Alors je l'avais déjà vu effectivement et je m'étais dit il faudrait un jour que je lui pose cette question, j'en profite.
2: Ouais ben voilà, tu as ta réponse.
1: Merci.
4: À l'autre bout du soir, chantez-vous à l'instant. À quel moment de la journée êtes-vous le plus inspiré tous les deux?
5: À l'apéro.
1: Ils ont parlé de comptoir.
3: C'est vrai que moi j'écris beaucoup la nuit. C'est vrai qu'on compose beaucoup, Arnaud et moi, entre 9h et 11h du matin. Donc on n'a pas eu le temps de boire l'apéro, mais ça ne serait tardé.
1: 9h du soir ou 9h du matin?
3: 9h du matin. Attends, pour la composition, pour l'écriture, c'est après 9h du soir.
2: Ouais, moi pour la musique, même pour mon boulot perso, c'est vrai que c'est le matin où je suis le mieux. Parce qu'il y a une espèce d'oreille qui est encore... pas imprégné d'autre chose et du coup je sais pas, je trouve que le son de l'instrument est plus agréable, fait tout est un peu nouveau quoi, alors que le soir l'oreille est plus abîmée, on va plus être dans une énergie en fait à donner, alors que le matin je vais plus être dans la création.
4: Après, j'ai jamais entendu celle-là, que l'oreille était plus abîmée le soir, mais c'est
2: ouais,
4: pas faux.
2: C'est de façon psychologique parce que l'oreille elle-même elle est pareille, mais on a l'oreille qui est plus délavée par tout un tas de d'autres musiques qu'on a écoutées aussi bien que pas bien. C'est pas une question de qualité de d'autres musiques, mais on a le cerveau qui est peut-être plus lassé, en tout cas pour ma part, que le matin, ouais, plus déformé, alors que le matin une note, juste un son, déjà il peut y avoir tout un univers imaginaire derrière, quelque chose qui peut se passer, quoi.
4: JB.
3: Et pour l'écriture, c'est un petit peu différent parce que justement, à part le fait d'avoir l'oreille fatiguée de la journée, pour l'écriture, il y a un truc qui est un peu particulier. Peut-être que Anatole et Baptiste font la même chose. Moi, pour écrire, j'ai besoin de me faire chier, en fait. Et du coup,
1: ah d'accord.
3: J'ai besoin de m'enfermer dans une salle sans bruit. Et effectivement, il y a tellement de choses à faire dans la journée que c'est pour ça que j'écris le soir.
1: Ok.
4: Également dans votre histoire, Rotabé, ce projet intergénérationnel qui évoque nos rêves d'enfants, titre du morceau d'ailleurs. Quel chanteur ou groupe écoutiez-vous à cette époque lorsque vous étiez enfant?
3: Alors, moi j'ai eu des parents qui étaient à la fois Tim Sardou. Et à la fois Tim Leonard Cohen. Tim Leonard Cohen.
1: Ah, d'accord.
3: Donc,
1: okay.
3: Du coup, j'ai un peu soufflé le chaud et le froid. J'ai très vite pris le partout de Leonard Cohen. Et après, je suis tombé amoureux de Tête Raide quand j'avais 12-13 ans. Mm-hmm.
4: Avec Christian Olivier Auchan.
3: Avec Christian Olivier Auchan, et c'est pour ça que j'ai pris un piano à bretelles.
1: Ah.
3: Bon, beaucoup plus tard, mais voilà. Et puis je me suis dit, tiens, le rêve de ma vie, c'est de faire une fois la première partie des Tête Raide et après j'arrête. Bon, je l'ai fait 7 ou 8 fois et je continue à le faire encore.
1: Alors, rassurez-vous, il n'a pas un vrai piano avec une bretelle. Rassurez-vous. Je crois que nous avons une question de Patrick dans le public. Ouais.
5: Alors, justement, on a parlé de guitare, très fine. J'ai une question pour toi. Pourquoi tu as un accordéon en fonte? Enfin, en fonte, aussi lourd que ça. Voilà. Bah, parce en général, que... les accordéons, c'est quand même assez léger. Assez...
3: Ouais, alors celui-là est bien plus léger. Hein. Il ne fait pas les 12, c'est ce qu'il a annoncé. Il n'en fait que 8.
1: Oh.
3: Mais c'est vrai que toutes les mécaniques intérieures sont en métal. Donc, du coup, ça rajoute du poids. Et puis voilà, l'autre est complètement tout métallisé. Celui-là est en bois de noyer. Il est assez joli d'ailleurs. Et il a un son assez sympa.
5: Donc c'est mieux pour la sonorité, c'est ça ?
3: C'est mieux pour la sonorité, mais le problème c'est que...
2: Les deux ont leur charme.
3: Oui, les deux ont leur charme, tout à fait. Et le son métallique est aussi bien que le son boisé. Hein, mais c'est vrai que le problème pour les concerts, c'est que pour les sonoriser, il faut faire un trou dedans. Et sur un accordéon en bois, j'ai pas trop envie, quoi.
1: Ah oui.
4: Merci beaucoup, Patrick. C'est une bonne question. Arnaud, pour revenir à ce que vous écoutiez étant enfant, vos parents, ils étaient team quoi ?
2: Ah, ils n'étaient pas du tout team Sardou. Je leur en remercie encore aujourd'hui. Non, du côté de ma mère, c'était parce que mes parents sont divorcés. J'écoutais beaucoup, c'était Goldman et Cabrel. Et du côté de mon père, c'était énormément Brassens. J'ai été beaucoup baigné par Brassens, Sidney Bechet, Bobby Lapointe.
4: Voilà. Bonne référence.
2: Oui, que je conserve toujours.
1: Oui, parce qu'il faut quand même toujours préciser qu'il joue du jazz également.
4: Oui.
1: Ah si, ça, il faut en parler, ça.
4: Les odeurs de l'asphalte et la brume imbécile, chantez-vous, acide et parfumée. Si vos compositions avaient des senteurs, quelles seraient-elles ?
3: Wow. Eh bien, justement, l'asphalte et le béton, ça sent pas mal l'urbanisme, hein, tout ça. Ouais, c'est vrai que ça reste toujours dans le descriptif, à la fois olfatique, au niveau des yeux aussi, des oreilles. C'est vrai qu'on a pas mal de pollution au niveau de tous les sens, quoi. Donc, voilà.
4: Vous évoquiez, JB, vos premières parties avec Tête Raide. Moi, j'y étais, mais comment était-ce que votre levée de rideau le 10 octobre dernier à la salle Caprani de Hondres pour les Hurlements de Léo ?
3: Pour les Hurlements de Léo,
4: déjà, vos potos, vos amis.
3: Ouais, c'est des copains, ouais. C'est des grands copains, on les connaît très bien. Et c'était une levée de rideau un peu amicale, hein, puisqu'on est... on se connaît très bien, on travaille avec Laurent aussi sur les compositions dans les écoles, Arnaud et moi. Et du coup, comme une lettre à la poste, j'ai envie de dire.
4: On l'a un peu compris depuis le début, mais... Vous chantez, moi je prononce de grands discours. Pour qui, pourquoi chantez-vous, en fait ?
3: Ah, là c'est compliqué parce que le personnage dont tu fais référence, c'est quand même Nicolas. pour qui on chante ? On chante pour ceux qui sont soit...
4: Nicolas qui a un bracelet, hein, c'est ça ?
3: Oui, un joli bracelet.
2: Un ami à Sardou, je crois, d'ailleurs.
3: Un grand ami de Sardou, exactement.
4: Et Sylvie Vartan aussi, Nicolas.
6: Nicolas. Deux Sardou.
4: Précision d'Anatole, merci Anatole.
2: Baptiste,
4: pardon.
7: T'inquiète pas. Voilà. Pas voulu intervenir.
3: Pour qui on écrit ? Pour ceux qui ont envie de rigoler de tout ça avec nous.
4: Oh, pour qui vous chantez ?
3: Pour qui on chante ? Pas pour les filles, puisqu'on est, mariés tous les deux. On chante pour tous ceux qui sont d'accord avec nous, pour Côte-Sud FM, bien sûr.
8: Ça, c'est bien.
3: Et pour ceux qui ont besoin de se réveiller un peu et de débrancher ces news.
2: Ouais, c'est pas mal. C'est...
4: Arnaud ?
2: Non, effectivement, je suis complètement pour cette belle description. Après, c'est lui qui écrit les textes et je les aime beaucoup et j'adore les mettre en musique. Donc je suis assez d'accord.
3: Ce qui est rigolo, c'est que on a commencé à faire des textes vraiment engagés il y a un an et demi. Et du coup, j'y allais un peu à tâtons parce que les premières compositions étaient un peu plus poétiques. Et j'y allais un peu à tâtons et je commence à balancer 2-3 vannes. Et je demande à Arnaud d'un œil un petit peu timide. Tu penses quoi si on chante ça et tout ? Ah oh, moi je suis d'accord. Mais tu pourrais aller un peu plus loin. Et le truc, c'est qu'on fait des pages et des pages quand on écrit avec les autres. Et à chaque fois, il me dit, non mais t'as pas assez approfondi. Là, tu peux leur remettre encore plus plein la gueule.
4: On vend du rêve à moitié prix, chantez-vous. Quel est votre rêve en musique ?
3: On vend du rêve à moitié prix dans les postes de télévision. C'est pareil. C'est pareil. On vend du rêve à moitié prix dans les postes de télévision. C'est encore de la dénonciation. Notre rêve, c'est d'aller.
2: C'est de les vendre au prix fort.
3: C'est de les vendre au prix fort, ouais, exactement. C'est d'aller d'au moins se faire écouter. Puis, pareil que deux grands enfants, on va là où le vent nous mène. Et puis, on fait notre musique. Par passion, si on perce, tant mieux, si on perce pas, tant pis, on est là pour dire les mots qu'on pense. Et,
2: bah, c'est et un voilà. Partage, quoi. Pour moi, c'est vraiment, je permets de te couper, mais il y a vraiment ce truc-là où très souvent dans la musique, je sais comment, on va parler soit de succès, soit de salles ou de mythiques ou de choses comme ça. Moi, ouais, vraiment, le premier truc, c'est vraiment qui paraît une évidence, mais qui s'oublie des fois dans certaines sphères musicales. Mais c'est vraiment le partage avec les gens. Voilà, quand on fait de la musique dans un lieu et qu'on sent que le silence est palpable parce qu'il y a de l'écoute, ou alors qu'il y a un brouhaha pas possible, mais parce que les gens sont avec nous et qu'on fait la fête ensemble de façon musicale et poétique. Pour moi, qu'il y ait 150 personnes ou 500, que ce soit des jeunes ou des vieux ou entre deux âges, ça importe peu. Vraiment, la chose, c'est qu'à ce moment-là, on a réussi à partager un moment et que la musique, c'est comme plein d'autres arts, mais voilà, à partir du moment où ça arrive à être mélangé entre celui qui crée et celui qui reçoit, on a gagné, quoi.
3: Je pense que Anatole et Baptiste seront d'accord avec nous. Qu'on joue devant 20 ou 2000 personnes, c'est le même concert, c'est la même façon de partager. Moi, je suis ravi d'être là devant du public, d'être invité par vous. C'est super, quoi. Enfin, voilà, on a de la chance de vivre de notre métier. Pour combien de temps encore, on verra. Mais voilà.
4: Longtemps, on vous souhaite. Vos poteaux des Hurlements de Léo qui confient, on n'est pas là pour hurler des trucs d'anarchistes, mais pour refléter un petit peu et essayer de faire entendre certaines choses à des gens qui veulent bien les décrypter. Ça, vous adhérez complètement, j'imagine ?
3: Ah bah, 200%.
2: Oui. Ouais. À peu près.
3: Je suis complètement d'accord avec Laurent quand il dit ça, ouais.
4: On parlait de Léonard Cohen tout à l'heure, JB. Qu'est-ce que vous aimez à travers la chanson The Partisan ?
3: Ah bah alors déjà, le texte écrit par Emmanuel Dacier de La Vigerie. Figure-toi. Voilà. C'est un texte de la résistance, hein, tout simplement. Le texte, est-ce qu'il y a besoin de l'évoquer en lui-même ? Je pense qu'il est encore plus actuel aujourd'hui que dans les années 80, ça c'est sûr. Après, Leonard Cohen, il a découvert ce texte-là, il en est tombé amoureux, il l'a retranscrit en anglais. Moi, ce qui m'a transcendé d'abord sur The Partisan, c'est la façon dont Leonard Cohen l'a mis en musique, et puis sa voix qui est exceptionnelle et qui rend forcément, même s'il lisait l'annuaire, il arriverait à faire un tube, Leonard Cohen.
4: C'est pas faux. Et lorsqu'on demande à Leonard Cohen ce qu'est la poésie, voici sa réponse. Le bégaiement sans fin du verbe quand il se fait chair. Chair, C-H-A-I-R, évidemment. Et pour vous, qu'est-ce que la poésie ?
3: Ah bah, la poésie, c'est une façon de mettre ces mots en musique. Voilà, tout simplement. C'est même quand c'est une poésie lue, le fait de faire de l'intonation et de l'interpréter, c'est mettre des paroles en musique. Enfin voilà, on peut ne serait-ce que parler et chanter quelque chose en même temps, quoi.
4: Qu'est-ce qui vous séduit dans la chanson Ginette de Tetred ?
3: Tout. Le thème...
2: L'alcool.
3: L'alcool. C'est vrai qu'on n'en parle pas assez parce que c'est quand même une chanson d'alcoolique, hein, en vrai. Il faut vite prendre un dernier verre avant qu'on ferme la dernière porte, quoi. C'est rêver, faire la fête, aussi. Bah, Ginette, c'est un hymne, quelque part. C'est Gloria Gaynor, elle a écrit à Will Survive, les Tetred ont fait Ginette, quoi.
4: Avantage. Mais inconvénient aussi peut-être dans le fait de chanter en français, Rotabé.
3: Avantage. avantage et effectivement inconvénient, parce que du coup on peut, moi je suis très attaché au texte et vraiment des fois je mets des mois et des mois à écrire un texte. Je sais que j'ai montré plein de brides à Arnaud, de textes, de pistes et tout ça qui sont viables, mais on revient toujours dessus et il y a des textes que j'arrive à sortir en une nuit et qui sont plus valables que des textes que je travaille depuis des mois et des mois. L'inconvénient, c'est d'arriver à vraiment exprimer ce qu'on ressent et ce qu'on a envie de dire. Et ça, on ne sait pas avec une tournure de phrase ou quoi si c'est bien audible. L'avantage, c'est qu'on a une super jolie langue qui a plein de mots et on peut jouer avec ces mots-là et utiliser l'argot et c'est cool, quoi.
7: Et rotabé, c'est bien, il y a un peu d'espagnol dans rota.
3: Ouais,
7: la rota.
3: Rotabé, c'était plus un surnom à la base. Et
7: pas de chanson en espagnol, du coup.
3: Non, il n'y a pas de chanson en espagnol.
6: D'accord. Ou en basque.
7: Ou en basque, ouais.
3: C'est pas faux.
8: Moi, je croyais que c'était un jeu de mots là-dessus.
3: Non, non. Hélas, non. On a joué avec les mots sur toutes nos chansons, mais pas sur le titre.
9: Et d'ailleurs, petite question, mais le B, c'est pourquoi? On a dit que le J, c'était pour toi.
3: Et le B, c'est pour la bière.
4: Question d'Anatole.
9: Ok, merci beaucoup. Merci.
4: Ah ouais, vous nous décrivez, Rotabé, la cabane de plage et les petits bouchons, l'un de vos repères favoris à Cap-Breton.
3: Pardon?
4: Vous nous décrivez la cabane de plage, les petits bouchons.
3: C'est un petit coin de verdure où... Non, c'est pas ça. C'est un joli coin de plage où on est accueilli superbement par Séverine et Stéphane. C'est un lieu à la fois festif et populaire où on est presque les pieds dans l'eau et où quand on fait de la musique au coucher du soleil, on arrive à voir des dauphins une fois de temps en temps.
4: Et cabane au golfe de Seignos, là où tout a commencé pour vous.
2: Là, pour le coup, c'est un petit écrin de verdure.
3: C'est un petit point de verdure où on chante une rivière.
2: C'est ça.
3: C'est pas loin d'ici, hein. C'est en plein milieu des pins. C'est vrai qu'on a pas mal commencé là-bas. On appelle Mathieu et Clémence papa et maman d'ailleurs, à force. Parce qu'on était ensemble, Arnaud et moi, depuis 2 mois à peine, et ils nous ont demandé de venir un jeudi sur deux pendant toute la saison. Et on n'avait même pas de répertoire à nous, quoi. Donc on a dû improviser.
2: Ça s'est monté au fur et à mesure. Ouais.
3: Ouais, on a dû créer une semaine sur l'autre. Voilà.
7: Alors, non, c'était quoi le répertoire pas à vous? Qu'est-ce
3: le
7: que vous
3: répertoire
7: chantiez?
3: Pas à nous, c'était.
7: Pas Sardou quand même.
3: Non, si,
2: c'était... c'était plus du VRP que du Sardou, effectivement.
3: Ouais, c'était plus du VRP, de l'ogre, du tétraide.
7: Ouais. Toujours français.
4: De Barbac.
2: Oh. Toujours avec une exception ou deux, bien sûr.
3: Ouais, voilà.
2: Un morceau espagnol, un italien qui se perd au milieu, mais toujours en français.
7: Mmh, d'accord.
4: Allez, si on vous écoutait maintenant, voici 8-6 versus 49-3 Rotabé. Et deux grands enfants aujourd'hui sont avec nous pour cette première de Lalilo en public.
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0: 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Alors, je ne sais pas si vous savez, mais il y aura ceux qui auront écouté cette première de la Lilo et ceux qui ne l'auront pas écouté.
1: Tant pis pour eux.
0: Tant pis pour eux. Et ceux qui seront venus au studio, ouais. Et ceux qui ne seront pas. Oh oui, on en a un quand même, je disais, on n'a pas un siffleur. On l'a, ça y est. On l'a. Et ceux qui ne seront pas venus. Mais c'est extraordinaire.
1: Mais ils pourront revenir le mois prochain.
0: Et ils pourront revenir le mois prochain. Alors si vous restez à l'écoute de Côte Sud FM, n'oubliez pas, demain matin, vous pouvez nous retrouver dans la matinale avec de nouveaux invités. Je ne les ai plus en tête, bien sûr. Un chocolatier. Ah oui, restez à l'écoute.
2: À 9h.
3: On peut rester dormir ou... Ouais. Ça se passe comment
0: Vous pouvez venir.
3: On peut rester dormir ou...
0: Vous pouvez rester dormir, vous gardez la maison, tout. Vous ne mettez pas trop le souk, hein. On compte sur vous. Et on aura donc un artisan chocolatier demain matin dans la matinale.
2: Il y en a qui vont se régaler.
0: Mais oui, déjà qu'on se régale ce soir. Alors, on va peut-être accueillir nos amis...
2: Deux grands enfants.
0: Alors il va y avoir.
2: Depuis le début de l'émission.
0: Ah ben tiens, pendant ce temps-là, Cosmic, le temps que tout le monde s'installe, va nous faire un petit quiz.
2: Un quiz.
4: Alors je reprends le micro. Phénomène culturel, surtout au Royaume-Uni, dans le mouvement de la Britpop. Chacun de leurs albums des années 90 était très attendu. Et ils ont créé un nombre infini d'hymnes générationnels, comme Supersonic. Non, personne. Ouh. Champagne Supernova. Ouh. Ou Wonderwall.
5: Ah, facile.
4: Oasis. Eh bien, oui. Ben voilà, bravo. Ah,
5: les autres, je ne savais pas.
6: Ah ouais, mais ça ne chante pas en français.
4: La voix féerique celtique de Dolores O'Riordan a marqué la génération
3: O. Cranberries.
4: Bravo.
7: Mais lui, il est super, super chaud.
5: Il est chaud.
7: Parce que la question d'avant, il était parti. Sinon, il aurait répondu direct aussi.
8: Il aurait répondu avant la question.
2: Non. Bravo, JB.
6: Il est parti parce qu'il ne connaissait pas la réponse.
3: Non, mais moi, je suis team plutôt bière, pas Oasis.
4: Allez, la dernière. Voici un groupe qui sait naviguer entre les genres, tout en gardant ce style qui leur est propre. Harmonie vocale, thème sombre et émotionnel entre metal et grunge. Mais aussi de magnifiques ballades acoustiques. Un groupe largement sous-coté et resté dans l'ombre de Nirvana malgré leur qualité musicale, c'est Smashing Pumpkins, Alice in Chains ou Rage Against the Machine.
6: Oh ben, Smashing Pumpkins.
4: Alice in Chains.
0: Vous voyez qu'il peut se tromper.
5: Ça lui arrive.
0: Vous voyez que ça lui arrive. C'est un homme.
4: Allez, une dernière, là, vous allez tous répondre en cœur. Les années 90, c'est aussi le retour des icônes comme Sting. Avec quel groupe Sting était-il?
0: Police. Police.
4: Police, hyper fastoche.
3: Police partout.
4: Voilà. Est-ce que nous sommes prêts, les enfants?
9: Bien sûr.
5: Oui, madame.
9: Bonjour.
2: Bonsoir. Les grands enfants qui, depuis...
7: Ah, bonjour, Marthe et Moselle.
5: Yes.
2: De grands enfants qui, depuis que je les ai rencontrés, sont devenus très show business.
5: Oui, complètement.
2: Qu'est-ce que vous êtes raconté lors de votre rencontre inopinée à la capitale en janvier dernier avec le fameux journaliste sportif Nelson Montfort, avec qui j'ai travaillé, moi, à Radio Tour Eiffel, dans les années 80-90.
0: C'est quoi cette histoire?
5: On l'a croisé. Mmh. On avait fait un concert la veille pour un événement privé. Bref. Et on avait joué près de Montparnasse. Et dans le hall de l'hôtel, on voit Nelson Montfort. Et pour nous, c'était « Eh oui, Patrick !» On avait pensé
7: Ah
5: à...
7: oui, Patrick. Je suis très mauvais imitateur, mais j'adore
5: je
7: faire ça.
5: Je fais très mal aussi.
7: Je suis en direct avec Eric the King. How do you... Non, bah, allez, c'est mauvais.
5: Et on a juste dit « Ah bah, on aimait beaucoup quand vous étiez présentateur de Roland-Garros, tout le bazar, en gros. » Enfin, on n'a même pas dit ça. On lui a dit « Est-ce qu'on peut prendre une photo avec vous ?» Et on n'a pas beaucoup échangé. Il nous a demandé ce qu'on faisait. On lui a dit qu'on faisait de la musique.
7: Oui, il était intéressé. Hein. Franchement, il était sympa. Il était cool. Et après cette photo, on a eu plein de commentaires tout pourris de gens qui nous disaient « Vous prenez en photo avec Nelson Montfort qui a dit des trucs sur Morandini. »
5: Cool, sur Morandini. Et on ne connaissait pas du tout l'histoire. Enfin, Morandini, on avait appris qu'il était, c'était un gros connard.
7: Saoulé.
5: Enfin bref, pardon, voilà, pour les fans. Mais on l'emmerde, ce con. Et on espère qu'il sera jugé et tout ça. Et on ne comprend pas pourquoi il est encore journaliste. Voilà, désolé, je suis vulgaire. Tant mieux, les enfants sont couchés. Je ne sais pas. Bonsoir, les enfants. N'écoutez pas les gros mots. Bref, et en gros...
7: Non, mais c'est un truc de dingue.
5: On ne connaissait pas cette polémique.
7: Quand tu prends une photo avec quelqu'un, il faut regarder tous les gens de qui il a parlé, avec qui il a dîné les 10 dernières années.
5: Ouais, c'est ça. On n'était pas au courant de cette polémique.
2: Ça devient terrible. Mais question dans le public.
0: Vous n'avez pas rencontré le dernier dont on parle beaucoup en ce moment-là,
7: ah bon,
0: qui est mort depuis,
7: ah bon,
0: en prison.
7: Depuis 10
5: on parle beaucoup d'un mort.
0: Non, j'ai plus le nom en tête, aidez-moi. Epstein.
5: Voilà. Ah oui, oh là là, ah oui. Ouais.
0: Vous n'avez pas pris en photo avec Epstein.
7: Et non, non, non, non.
5: Bah, enfin, je suis allé une fois sur son île, mais ça ne se dit pas.
0: Vous êtes vraiment des petits joueurs.
7: JB. Moi, j'ai été violé par Epstein.
5: Arrête, c'est dégueulasse.
3: On m'a dit dans l'oreillette qu'ils n'avaient pas été pris en photo avec Nicolas Sarkozy non plus. Hein.
2: Non plus.
5: Ah, quoi que.
0: T'as la bonne oreillette. T'as la bonne oreillette.
3: Oui, c'est bon.
5: On l'a payé pour ça.
2: Une question en public.
1: Attendez. Une question dans le public.
2: Patrick.
1: Tout le monde me regarde.
2: Bah oui, c'est quel micro ?
1: Je fais marcher mon petit cerveau.
2: Allez, Patrick.
1: Mais vous avez été pris en photo quand même avec Radio Biarritz.
5: Voilà.
7: Oui, avec Sylvain Dutu.
1: Voilà, et exactement, magnifique, Sylvain Dutu.
5: Et Patchy était là aussi.
1: Et Patchy.
0: Sylvain Dutu, le musicien,
5: le chanteur.
7: L'intermittent, comme Garou.
0: Non, mais. Il a, celui qui a joué avec Rémi Panossian.
5: Ah, t'es sûr. Avec Rémi Panossian ?
0: Panossian, Rémi Panossian.
5: Ah, autant pour moi.
1: On parle de jazz, là. Et l'orchestre de Grand Orchestre de Biarritz, avec sa chanson Biarritz.
7: Exact.
1: C'est magnifique.
5: C'est beau,
1: exact.
2: Merci, Patrick.
1: Ah, c'était pas une question. Hein. Non,
2: ouais. Une pub pour Radio Biarritz en passant.
0: Radio Biarritz, une web radio.
1: La plus locale des web radios libres.
2: On évoquait la télévision avec Nelson Montfort, mais vous chantez dans un de vos morceaux, Rotabé, dans les postes de télévision. La première fois que vous êtes entendu en radio, comment vous avez réagi ?
3: Ah, bah plutôt bien. Hein. C'est, ça fait plaisir, quoi, toujours. C'était il y a un moment hein, déjà, puisque moi j'ai, enfin, et Arnaud aussi, on a eu d'autres projets qui ont fonctionné aussi avant.
8: On n'est jamais passé à Sud Radio par contre, ça c'est bien.
3: Si, moi je suis déjà passé à Sud Radio, mais avant que ça devienne facho.
7: Ah, c'est devenu facho Sud Radio ?
0: Oui. Ne pas confondre avec au-dessus FM.
5: Non, t'inquiète pas.
0: Il y a Sud, mais c'est pas le même.
7: Mais à partir de quel moment on considère que quelque chose devient facho ?
3: À partir du moment où ils disent qu'il faut dégager les Noirs arabes.
7: Ils disent ça carrément ? Ils disent, moi j'ai eu une idée aujourd'hui.
3: Je crois que c'est boulot réifié.
8: Ils le disent même tous les jours, je crois.
5: Mais depuis quand ? Sud Radio, moi j'écoute pas, mais 10 ans, je dirais combien d'années ça, hein. 10 années
3: ah, oh, oui, ils ont
5: punaise,
3: été
5: pardon, peu... gros mot encore.
3: Non, mais là il n'y a plus que Côte Sud FM et.
5: Et Radio Biarritz. Hein.
3: Et Radio Biarritz.
5: Voilà.
2: C'est vraiment. Vous chantez aussi Nova, Allons voir la neige à Dubaï, il n'y en a plus dans les Pyrénées pour faire des villes sur l'océan. Que vous inspire les Landes où nous sommes ?
3: Pardon, excuse-moi.
2: Que vous inspire les Landes ?
3: Ah bah les Landes, c'est la terre promise. Hein. Moi, je suis d'ici à la base. J'ai vécu 20 ans à Montpellier et la seule chose qui me tardait, c'était de revenir au pays. Quoi. Donc, les Landes, c'est ce grand désert de pins que j'adore, quoi, où on peut respirer. Quoi.
2: Et vous, de grands enfants ?
5: J'avais envie de poser une question, je peux ?
2: Oui.
5: Excuse-moi, c'est indiscret, t'es pas obligé d'y répondre, mais pourquoi 20 ans à Montpellier ? C'était pour y bosser ?
3: Pour la musique étudier, et après pour ma femme.
5: Ok, c'est beau.
3: Donc, voilà.
5: C'est beau. Parfait, merci pour la réponse.
0: Il est tranquille, il va pouvoir se coucher.
3: Ouais, j'étais patron de bar aussi là-bas. Ouais.
5: Ok. Ah ouais. Très bien. Merci.
3: Mille vies.
5: Mais ouais.
2: De grands enfants, comment était-ce le 17 janvier lorsque vous vous êtes produit au stade Jean Daugès de Bayonne pour le match contre Leinster ?
7: Ouais, c'était très très très compliqué.
2: Ah.
7: Ouais, ça a été une expérience assez douteuse qui a failli nous amener au suicide.
5: Non.
7: Heureusement, on a résisté. Mais ça a été vraiment dur. On a joué dans un stade vide, une heure avant l'ouverture des portes. Alors c'était bien pour la communication, on s'est pris en photo pour faire style, ouais, on joue au stade.
5: Et il pleuvait, il faisait froid.
7: On était tout seul.
5: Mais on était insonorisés dans le stade et on a fait quelques chansons, ouais, c'est ça. Et c'était mythique de jouer à Jean Daugès, mais c'était
0: Jean
5: triste.
7: Ouais. Bah, ça se remplissait doucement.
5: Petit à petit.
7: C'était pathétique, quoi. C'était d'une tristesse infinie. Il y avait un peu de nos familles qui étaient venues.
5: C'était à l'ouverture du match, le premier match de Coupe d'Europe, en effet, là, le 17 janvier, face à Leinster, un club irlandais. Il y a eu une défaite d'ailleurs de Bayonne, de l'aviron. Mais toujours est-il que c'était avant pour chauffer un peu les gens. Mais les gens étaient chauffés vers le bar.
0: L'aviron, ce n'est pas des défaites. C'est des mauvais passages, des hésitations. L'aviron ne perd jamais.
5: D'accord, très bien.
0: On est bien t'as d'accord.
5: Raison.
2: C'est un mauvais passage.
0: C'est pas comme Biarritz d'ailleurs.
5: Mais donc c'était une expérience originale.
2: Apparemment.
5: Froide et pluvieuse.
0: Mais comment, alors, comment vous avez eu ce plan-là de...
9: Qui vous avez acheté?
7: Les pompes funèbres.
9: Avec qui vous avez couché?
0: C'était... Parce qu'ils savaient qu'ils allaient perdre, donc ils avaient appelé. Non, mais comment non, vous avez
7: non,
0: vous
7: non, c'est un mec, mec qui s'occupe du sponsoring qui est super sympa, qui s'appelle Seb, qui est venu par hasard à un de nos concerts. Il est resté tout le long pendant 2 heures devant nous. Il a trop kiffé. Il est venu nous voir à la fin, nous disant est-ce que ça vous dit de jouer au stade et tout, de chanter la Peña Bayona? Nous, on a dit bah, on est trop chaud et tout. Et on pensait qu'on allait jouer au moment où il y avait des gens dans le stade. Et tout. Mais lui aussi, il était dégoûté, le pauvre. Il s'est rendu compte qu'en fait c'était un plan foireux. D'ailleurs, ils nous ont même pas payé encore.
5: Ah, ok.
0: En plus. En plus.
9: Vous pouvez pas le faire maintenant, direct là.
5: Allez.
9: Allez. Non, vous pouvez pas. Non. C'est pas possible.
7: Non.
1: J'ai une question sérieuse.
5: Vas-y. Enfin, on t'écoute.
9: Patrick. Vas-y, Patrick.
1: En plus, ça va mettre des images aux auditeurs. Est-ce que vous avez le même barbier?
5: Non.
7: On n'a pas de barbier. Non, quoi si, que... on a le même barbier.
5: C'est vrai
7: si.
5: Tu vas voir Madame Moustache.
7: Bah oui.
5: On fait la pub. Madame Moustache à Saint-Jean-de-Luz.
7: Ah ben, bah, elles sont super. Franchement, c'est le meilleur barbier de France et de Navarre.
1: C'est Madame
5: Moustache.
1: Mais
5: j'ai pas
1: Madame
5: vu
1: Moustache
5: de
1: qui vous la taille, Moustache.
7: Mais c'est vrai qu'on la voit rarement.
5: C'est clair.
9: Et les coiffeurs, c'est pareil.
5: Pareil.
9: Et pour les coiffeurs, ouais.
5: Pareil. C'est pareil. Madame Moustache
9: Madame
5: aussi.
9: Moustache
5: on
9: aussi,
5: fait cheveux et barbe en même temps. Enfin, le peu de cheveux qui restent et la barbe aussi. Ouais, c'est ça.
2: Je vous demandais comme un Rotabé, vous qui êtes du Pays Basque, que vous inspire les Landes?
5: Alors, on va rectifier tout de suite. Moi, malheureusement, je ne suis pas du Pays Basque. J'aurais aimé naître ici, enfin dans le Sud-Ouest, parce qu'on n'est pas au Pays Basque ici, on est dans les Landes. On le sait, j'ai compris. Moi, je vais me faire taper de partout. Mais je suis amoureux depuis longtemps du Pays Basque et j'y vis depuis 2013. Voilà. Mon père est né à Bayonne, j'aime bien raconter ça aussi, je raconte ma vie.
0: Ah, que t'inspire les Landes.
5: Alors, que m'inspire les Landes, merci de me remettre sur le droit chemin, buddy. Oh, oui. Les Landes, pour moi, c'est des routes assez droites, beaucoup de pain.
7: De consanguin.
5: Du sable, non, je n'irai jamais jusque-là.
0: Oh. Lui, je ne sais pas s'il va revenir.
5: Il va se faire taper, et je ne suis pas d'accord.
3: Il y a un magnifique parking pour le Pays Basque.
5: Voilà, exactement. Non, mais c'est vrai, en plus, c'est ça. Non, mais c'est débile de dire ça, je te l'accorde. Mais... Non, et moi, je connais peu les Landes. Voilà,
7: On sait que les Landais ont des longues oreilles. Vous savez pourquoi?
0: c'est pour mieux vous entendre.
7: Non, c'est pour dire regarde comme c'est beau le Pays Basque. Quand t'es petit, on te tient.
9: Ouais, mais c'est pas radiophonique ce que tu fais là. Pas du tout.
7: Non, c'est pas radiophonique du tout.
0: Heureusement que Marc voilà, n'est pas là.
7: Baptiste, si Marc c'était comme Salut Patrick tout à l'heure. Ça, c'était plus radiophonique, mais personne ne s'en est rendu compte. Vraiment.
3: Tu connais la différence entre les Landes et le Pays Basque?
7: Non.
3: Dans les Landes, il y a un pain, un con. Un pain, un con. Un pain, un con. Dans le Pays Basque, c'est pareil, mais il n'y a pas de pain.
5: Allez! Ah, c'est la guerre Landes-Pays Basque. C'est parti, on est chaud.
7: Okay.
5: On va dans l'octogone, les gars.
1: J'adhère pas.
5: Bref, mais on aime beaucoup Côte Sud FM et Seignos. Ouais. Moi, je lisse, je borde dans le sens du poil. Non, ça ne veut rien dire ce que je dis.
2: Où en êtes-vous de grands enfants de ce petit kiff en novembre dernier, je vous cite, avec Manu Evenot de Trio après le blues de la calvitie.
7: Oh, quel bonheur. Mythique.
5: T'en prie.
7: Ben, ça a été une rencontre géniale. Je lui ai envoyé un message un peu au culot parce que j'adore ce mec. Je trouve qu'il a un jeu de guitare fou. Et je me serais jamais douté que c'était un gars aussi gentil, qui a si peu confiance en lui dans la vraie vie, qui a une. En fait, il a de la grâce dans tout ce qu'il fait, ce personnage. C'est-à-dire qu'il est connecté vraiment à sa musique. Il s'en fout complètement du succès, du showbiz, de tous ces cons. Il en a rien à foutre. Il est vraiment dans le pur vrai. Donc il joue, et il joue comme un dieu. Et ouais. Il est resté 6 jours avec nous.

0: Et ils sont passés avec le temps, petit à petit, ils sont doucement allés dans le côté obscur, quoi. Mais au début, ils écrivaient des chansons hallucinantes. Il y avait un vrai partage sur scène de la lumière entre chaque musicien. Ils étaient quatre, en fait, et la lumière se diffusait, revenait d'un à l'autre, et c'était fabuleux. Et puis petit à petit, en fait, la lumière a eu du mal à partir, parce que Gizmo, c'est un mec qui veut pas attirer l'attention sur lui, Manu encore moins. Et voilà, doucement, c'est un petit peu parti en cacahuète. J'espère qu'ils se retrouveront et qu'ils feront encore de la musique, parce que c'est génial, le trio.
1: Et puis on va saluer Bibou aussi, qui s'occupe du trio et qui a été pour son mariage musical avec vous, je pense. Il vous a bien aidé là-dessus, Anatole.
2: Fantastique, Bibou, c'est un mec aussi qu'on adore. D'ailleurs, si tu nous entends, Bibou, on t'aime.
0: Oh, Bibou.
2: Vraiment, il est magique. Ouais. Et c'est vrai qu'il nous a... Non, mais il nous a vraiment aidé aussi. Il nous a pris un peu sous son aile. C'est un ingénieur du son phénoménal qui a accompagné Trio pendant très longtemps. Ouais. 20 ans, je crois, quasiment. Ouais. Quelque chose comme ça. Sur les 25 ans de carrière. Et Bibou, humainement, c'est un mec exceptionnel. Et c'est grâce à lui qu'on a aussi rencontré Manu.
0: Oui.
2: Voilà.
0: Oui.
2: Parce qu'il le connaît bien aussi. Voilà. Et
0: normal. Son numéro.
2: Et voilà, donc tout ça pour dire, je dis beaucoup voilà, mais c'est Bibou est un maître.
3: Avec un surnom
2: d'amour,
3: comme ça,
2: de tendresse,
3: Bibou,
2: d'intelligence.
3: C'est sympa, Bibou, c'est un surnom rond, c'est ça peut entraîner que...
4: Bibou.
3: Oui, on peut faire ça aussi.
4: Bibou, Bibou.
3: Tu peux
4: c'est aussi ça. Vous avez des gros poutous, Bibou. Mais
3: oui, les grands enfants. C'est ça. Mais mes petits gars, il va falloir peut-être bientôt vous mettre à l'ouvrage. Parce que vous croyez que vous êtes venu ici pour faire les malheurs.
2: Jouer à la pétanque, on pensait.
3: C'est ça.
2: On nous avait dit.
3: Boire le pastis.
2: Le pastis, le Ricard. Enfin, pas tutut, pas de marque.
5: On commence à la toile avec Trésor caché.
2: Buddy, Trésor caché. Oui, c'est ça. On commence par ça.
6: Comme tu préfères.
2: Allez, ça part.
5: Ça part.
2: Ça part sur Trésor caché.
5: Trésor caché, qui est le premier titre de votre EP 6 titres à venir, réalisé avec votre ami Matt Hood, avec les guitares du grand Emmanuel Evenot.
2: Pardon. Ah. Ouais.
5: C'est ça, Trésor caché.
2: Oui, tout à fait.
5: Sur le EP.
2: Oui, exactement.
5: Et donc, c'est réalisé avec votre ami Matt Hood.
2: Exactement, Matt Hood. Matt Hood, qui est aussi exceptionnel, un ami et un très très bon musicien, très bon chanteur. Un gars qui est en or
3: aussi.
2: Et qui a un studio qui s'appelle Variant Studio. On fait sa pub aussi, comme ça, en passant. Mmh. Matoud, il nous a aussi bien aidé. Et grâce à lui...
0: Il a l'oreille absolue.
2: Notamment, c'est vrai que c'est assez incroyable.
0: Il est magnifique. En plus, il est tout doux, ce mec. Il est fabuleux.
3: Ah, mais monsieur,
0: franchement, si vous avez l'occasion de l'inviter...
3: Vous avez
0: vu cette voix. Ah, il est...
3: Mais ça fait un petit moment, on va le faire revenir. Toi, on va le faire revenir.
2: Il est tellement sympa.
0: Et il joue alors, beaucoup dans les Landes.
5: C'est Trésor caché qui sort demain ou c'est
2: après-demain.
5: Après-demain ou c'est le EP?
2: Non, c'est Trésor caché, cette chanson qui sort après-demain. Exactement, Alain.
3: Et on l'a, nous, à Côte-Sud FM, Trésor caché?
2: En avant-première.
3: Oui, mais là, en live. Mais est-ce qu'on va le voir pour le mettre dans notre programmation?
0: Avec plaisir.
2: Oui.
0: On vous l'enverra.
3: Mais il y a intérêt, oui.
0: Bah, déjà, il faut qu'elle vous plaise.
2: Voilà.
3: On va voir.
0: Très mauvais.
3: Trésor caché.
0: Soyons honnêtes.
2: Le mec sait se vendre. C'est très mauvais. C'est très très mauvais.
5: Trésor caché
2: mauvais,
5: de grands enfants aujourd'hui sur Côte-Sud FM en public.
2: C'est bien, ça va?
0: Ça va très bien. Et c'est une chanson douce. Hein. C'est assez.
7: Une chanson douce.
0: Voilà. Ce qui commence mon bébé.
2: Tout à fait, copain.
0: Ouais. Donc tu veux quand tu veux.
2: 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Elle était là dans son cœur, dans son ventre tout le temps. Il n'y avait plus qu'à écouter. À l'époque, on ne parlait pas de ces choses-là. On parlait d'ailleurs pas de grand-chose. 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Oui, mais le cœur qui bat.

0: grands enfants.
1: Je peux prendre un peu d'eau là.
0: Tu peux boire un petit peu d'eau. Allez, buvez un petit peu d'eau.
2: Deux grands enfants. Avec plaisir.
3: Ah ouais.
1: Ah, c'est de l'eau, ça nous met en émoi.
0: Ils m'ont coupé la chic.
3: Ce n'est que de l'eau, camarade.
4: Nos vies sont devenues d'un fade. On ne boit plus, on fume plus.
1: Ah, c'est vrai?
4: Ouais,
1: c'est vrai.
4: Ouais.
1: Et depuis le 1er janvier, au soir, j'ai arrêté de fumer la cigarette.
4: Et moi, depuis le 8.
1: Voilà, on a bien raconté nos vies.
0: Vous mangez un petit peu quand même.
1: Ah oui, bah, regarde mon gras. Regarde mon gras, je mange, bien sûr. J'ai la chance de pouvoir manger.
5: Bravo.
4: Merci.
5: Voilà.
1: Merci beaucoup, Cosmic Girl.
6: Il y a eu dans cette chanson Trésor caché une histoire de. Enfin, il y a la famille qui est évoquée. Dans votre famille musicale, qui est-ce que vous mettriez en priorité?
1: Oh punaise. Le. Summum? Le Panthéon? Bah, le grand Jean-Jacques. Hein.
4: Ah bon?
1: Non,
4: tu mettrais.
1: Non, bah.
4: Toi,
1: après...
4: tu mettrais ça?
1: Bah, pff, je sais pas.
6: Ah, vous n'êtes pas parlé avant depuis? Vous connaissez pas?
1: Hein?
6: Vous connaissez pas?
1: Non, je sais pas qui c'est ce jeune homme, ce monsieur-là, ce barbu bizarre.
4: Moi, si je devais répondre pour Anatole, je dirais Michael Jackson.
1: Ouais, c'est vrai, c'est pas faux, c'est pas
4: bah
1: faux.
4: Ouais, c'est le king.
1: Ouais, c'est the king of the pop. Tout ça, je faisais des. Quand j'étais adolescent, j'essayais de danser sur sa musique.
4: Il danse très bien. Il danse très très bien, Anatole.
1: Et de.
4: Je trouvais que c'était.
1: Le roi de la pop. Non, le nain dansant, je le ferai dehors pour tout le monde. Tout ça, le nain gentil, tout ça, on le fera après l'émission. On va perdre du temps, sinon c'est bête.
4: Et. Non.
1: Et ouais, Michael Jackson. Mais après, tu parles de famille musicale et c'est très dur de résumer à un musicien.
6: Non, pas un, mais plusieurs. Ouais.
1: Alors, ok,
6: plusieurs.
1: Moi je vais faire comme les copains de Rotabé. Je vais raconter mes parents. Ma mère, c'était beaucoup Jean-Jacques Goldman, Francis Cabrel. Il y avait aussi du Patricia Cass. Et du Julio Iglesias, voilà, c'est un peu dans plein de directions. Mm-hmm. Et côté de mon père, c'était Creedence Clearwater Revival, Led Zeppelin, beaucoup de rock. Et chez ma mère, non, il y avait aussi beaucoup de soul. Et moi, pour moi, c'est Bill Withers, the King.
3: Oh, ouais.
1: Avec Sam Cooke. Avec Etta James. Non, c'est bon, enfin bref, t'en as plein. Mais j'ai adoré, moi, les voix chaudes, noires, afro-américaines, etc.
6: Tube de Bill Withers.
1: Alors, tube de Bill Withers, il y a évidemment Just the Two of Us, mais une chanson qui est un peu moins connue, qui s'appelle Grandma's Hands, et qui est merveilleuse.
6: Qui fait comment?
1: Grandma's

0: And then she said, Billy, don't you run so fast. 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Grandma's hands. Mm-hmm.
1: Wow, joli.
2: Super cadeau. Wow,
0: c'est
2: bravo.
0: Un tout petit bout, mais écoutez la version de Bill Withers.
2: Bah oui.
0: Bref, voilà. Merci.
2: On évoquait Manu tout à l'heure de Trio, l'ex-Trio, Manu, qui disait c'est plus facile d'écrire en anglais et surtout d'exprimer les émotions. Qu'en pensez-vous ?
0: Il disait ça ?
3: Ah oui, mais tu sais, il s'en dit des choses.
0: Ah oui, non, c'est sûr, il s'en dit. Tu as toutes les infos, Alain, c'est incroyable.
4: Moi, je crois que quand sa langue maternelle, c'est le français, qu'on écrit en anglais, c'est par flemmardise. Et aussi parce que c'est plus facile, c'est vrai.
2: C'est pas aussi pour se cacher un peu ?
4: Un petit peu, je pense, ouais.
0: Moi, je suis complètement d'accord avec toi.
4: On met des masques, ouais.
0: Parce que j'ai écrit, moi, quelques chansons, justement, au début, en anglais, parce que je voulais me comparer à des Jacques Brel ou des Serge Gainsbourg ou des Georges Brassens, en me disant, en fait, si j'écris en français, ce sera pathétique. Donc, j'aimais écrire en anglais. Je trouvais que la sonorité aussi était un peu différente, mais c'était pareil, comme tu dis, par flemme, ou par... non pas pudeur, mais pour se planquer un peu, ouais.
5: Et c'était pathétique ?
0: Bah, je sais pas, moi, je suis content des chansons que j'ai écrites en anglais. J'en suis heureux maintenant. Et voilà, mais après, c'est sûr que d'écrire dans sa langue maternelle, c'est bien plus franc, c'est plus honnête, on a plus de vocabulaire déjà, on peut faire sonner les mots aussi.
4: Bah en fait, manière. Ça dépend aussi de la sensibilité qu'on a aux mots. Voilà. JB, là, qui est sensible à fond sur les mots et sur les textes, si tu lui mets que des textes en anglais, le pauvre, il va se pendre. Parce qu'il a besoin que le cœur...
2: Il acquiesce, hein, il acquiesce.
4: Il faut ouais. que le cœur batte.
0: C'est vrai.
4: Et en fait, quand on chante... Il y a des gens qui sont sensibles plus à la musique qu'aux mots. Donc eux, ils s'en foutent un peu. C'est vrai que parfois, on entend des chansons dans une langue qu'on ne comprend pas, et pourtant, on a des frissons, on peut pleurer, on peut avoir des émotions de dingue. Mais si tu arrives à allier des mots vrais, du cœur ouvert, avec des paroles vraies, quoi, ben là, c'est pour ça que c'est l'alliance d'un mec qui est si fort en musique, Arnaud, avec un mec qui écrit de belles paroles, ben c'est... Normalement, on peut toucher quelque chose de profond, quoi.
2: JB est en larmes. JB est en larmes.
5: Alors, dans ce propos, on va rappeler qu'à Côté des Fêtes, il y a une super émission qui s'appelle Lyrics, qui est réalisée et animée par Pierre, qui justement part du principe qu'on a tous, dans notre jeunesse ou avant, écouté des heures, des jours entiers, de musique anglaise ou anglo-saxonne qu'on écoutait, on dansait, mais on ne comprenait rien. Et quand on a commencé à écouter, ou du moins à traduire, on s'est rendu compte, oui, effectivement. Donc lui, il part, il choisit des morceaux ou un groupe, ça dépend de l'émission qu'il fait. Et il explique un petit peu l'histoire de la chanson. Il ne la traduit pas en entier. Il traduit quelques passages, mais il explique un petit peu ce qu'est le groupe et pourquoi il a fait cette chanson et tout ça. Et c'est assez intéressant parce que moi, toutes les musiques dont il parle, je les ai entendues, je les ai écoutées, je les ai appréciées, mais je les découvre du coup tout à fait différemment.
2: Complètement.
5: C'est, ouais. Et c'est une émission qui est très très intéressante par rapport à ça.
4: Par exemple, My Way. Enfin, oui. La chanson traduite, enfin qui n'était pas traduite d'ailleurs, mais comme d'habitude...
5: Qui a été adaptée par tout le monde.
4: Mais Claude François, je crois, a écrit cette chanson, ou en tout cas, quelqu'un a écrit cette chanson pour Claude François à la
2: Jacques
4: base.
2: Jacques Revaux.
4: Voilà, où les paroles en français sont quand même vraiment nazes, nulles, et My Way en anglais est une pépite. Les mots sont... C'est un chef-d'œuvre, cette chanson.
5: Quand t'écoutes, alors on aime ou on n'aime pas, mais quand tu l'écoutes par Frank Sinatra, c'est extraordinaire.
4: Extraordinaire.
5: C'est extraordinaire.
6: Chanson qui a été écrite par Paul Anka. En version anglaise.
5: C'est Polanka qui l'a écouté.
0: Exact.
5: Ben c'est pareil, l'autre jour j'ai vu le... On va un petit peu parler de musique, et puis on parle de musique après tout. J'ai regardé le film Aznavour. Mm. Et en fait j'ai découvert c'est Aznavour ou Gilbert Bécaud qui a écrit la chanson de Johnny Hallyday, Que je t'aime. Je crois que c'est Aznavour ou Gilbert Bécaud. Wow. Je savais pas du tout. Voilà. C'est...
7: Mais tu le sais, donc, tu
2: non,
7: le
2: je
7: sais
2: ne savais pas.
7: Pas
2: non plus.
5: Non, tu le savais pas non,
2: non
5: plus.
2: Je savais
5: ça,
2: pas non plus.
5: Ça t'explique dans le film. Et effectivement, j'ai été très, très, très surpris parce que je ne m'attendais pas du tout à ce que ce soit un écrivain comme ça, un chanteur-écrivain qui avait écrit ça. Bon, bref.
2: Baptiste, vous nous parliez tout à l'heure de chansons, enfin de musique qui peuvent mettre la larme à l'œil. Quelle est celle qui vous fait vraiment, qui vous émeut au maximum.
4: En ce moment ?
2: Oui.
4: Bah parce que c'est des périodes, hein, les chansons. Moi, j'ai un peu tendance à poncer les chansons. C'est-à-dire que je la découvre, je la ponce jusqu'à la moelle, Et une fois que je l'ai... après, je passe à une autre en ce moment. J'écoute beaucoup Sam Garrett. C'est un artiste qui chante des mantras. En fait, j'aime bien les chansons qui apaisent l'esprit. Et ça, c'est un mec qui a une voix de dingue et qui joue à la guitare vraiment bien. Sam Garrett, si vous avez l'occasion d'écouter.
2: Et la chanson qui vous met la larme à l'œil ?
4: Ben... je connais pas les titres, malheureusement. Mais c'est des trucs genre Om Ganesha ou des trucs comme ça, quoi. C'est des mantras, quoi.
2: D'accord.
5: Alors, excuse-moi, Alain. Moi, j'écoute ça. J'ai dit, mais une bernarderie énorme. Comme d'habitude.
2: Comme d'habitude.
5: C'est pas cette chanson, c'est Retiens
7: la
5: nuit.
7: C'est pas la chanson.
2: Retiens la nuit.
5: Retiens la nuit, c'est parce que je t'aime.
2: Voilà,
5: c'est Aznavour.
2: Ah oui, ça, je suis d'accord.
5: Voilà, d'accord. Donc, je fais amende honorable. Parce que c'était vraiment une très grosse bernarderie.
7: On a un petit peu.

0: faire des folies.
1: Non, c'est pas ça. Mais quand t'es mou, ouais, les joues.
2: Tu calques tes paroles dessus.
1: Je me souvenais de ça, que c'était commencé par un lacet.
3: Retire. Oui, c'est ça. C'est ça, oui, c'est ça.
4: Joli boudin.
1: En fait, quand on commence la guitare, on a des bouquins qui s'appellent les Diapasons Rouges. Quand on est scout ou complètement coincé de base.
3: Et t'as été scout ou coincé de
1: j'ai
3: base
1: pas été, les deux. Non, j'étais pas scout. Mais mes cousins étaient scouts et ma mère n'était pas scout non plus, mais et pas
5: Jeannette.
1: Du tout coincée non plus.
5: Elle était
1: enfin, ça n'a rien à voir, mais elle avait ses livres en tout cas. Les Diapasons Rouges. Ouais. Et dedans, t'avais toutes les chansons en français avec les accords.
4: C'était excellent.
3: D'accord.
1: Et ça existe toujours, je pense. Hein.
3: Je sais pas.
1: Mais maintenant, tout le monde s'en fout parce qu'il y a l'IA.
3: Oui. Ah bien, parlons-en ouais. Justement.
6: Ouais. Oh non, on n'en parle pas.
4: L'internet, ouais. Il y a en plus.
1: Oui.
4: Sûr.
5: Et vous, Anatole?
4: Oui, monsieur.
5: Quelle chanson vous mettez là, Anatole?
3: Et vous, Anatole?
4: Oui, Alain. Alors moi, c'est marrant. Là, j'essayais de réfléchir à cette question et il y en a une qui m'avait mis la larme à l'œil et encore aujourd'hui, quand je l'écoute, c'est Mon vieux de Daniel Guichard.
5: Oh, ça faisait comment?
4: Dans son vieux par-dessus râpé, il s'en allait l'hiver, l'été, dans le petit matin frileux. Mon vieux,
5: mon vieux.
4: Moi, je sais pas sur quelle tonalité. Bref, en fait, toute cette chanson, je trouve qu'elle est d'une écriture magnifique, d'arrangement de toute beauté aussi. Et à chaque fois, à la fin, elle me met un coup de grâce, alors que mon père est encore vivant, donc pour que ça dure.
5: Papa.
4: Et voilà. Et en fait, je trouve ça, je trouve que cette chanson est d'une pureté, d'une beauté incroyable. Voilà, c'est la première réponse que je te donnerai. Je vous donnerai, Alain.
5: Dans la série des collaborations, Grands Enfants, il y a également Tom Fragé qui vous a proposé une apparition sur son titre Livingstone, extrait de son album Septième Continent dédié aux océans, qui est une merveille selon vous. Alors comment était-ce d'abord et puis qu'est-ce qu'un disque merveilleux pour vous?
4: Wow. Bonne question.
1: Bah, déjà, gros respect à Tom Fragé, qui est un être très sympa, qui écrit vraiment des très belles chansons. Je pense que c'est vraiment un artiste sous-coté. Par rapport aux chansons qu'il écrit, qui sont vraiment, elles sont belles quoi. Et là, il a fait, il y a que des duos. Oui. Toutes les chansons sont vraiment cool. Elles ont toutes du sens. Il essaye de se battre pour les choses auxquelles il croit. Il mène différents combats. Il a sa vie de famille. Il est papa.
3: Il est très humble.
1: Très très humble.
3: Ça, c'est vraiment sa force.
1: Ouais. Et puis c'est un mec qui est toujours resté pareil. Mm. Au moment où il a eu l'énorme succès de Lady Melody, c'est pas devenu un gros teubé aspiré par la mafia.
3: Il explique que même ça lui a compliqué la vie. Ça l'a un peu. Ça l'a un peu heurté parce que après tout le monde lui parlait que de ça quoi.
1: Ah oui, et puis
3: il disait, mais attendez, je fais pas que ça, et tout le monde revenait en boucle sur cette chanson et les radios ne passaient que cette chanson, on lui demandait à tous les concerts de la chanter, ouais, et tout ouais. Ça et il en pouvait plus quoi, enfin il nous a expliqué ça, il est venu plusieurs fois ici, on le connaît bien.
1: Oui.
3: Et ça c'est vraiment c'est un truc lourd pour lui.
1: Oui.
3: En fait.
1: Non mais ce que je trouve vraiment intéressant c'est de voir qui il a aidé à ce moment-là. Tu regardes comment les gens évoluent en fonction de là où ils sont. Quand tu commences à passer à la télé, tu vois, est-ce que les scènes que tu fais après, est-ce que tu vas aider les mêmes personnes? Est-ce que tu commences à devenir un calculateur? Est-ce que tu commences à renifler le cul des mecs qui présentent des émissions de télé ou des émissions de radio parce que t'es juste une fouine qui cherche juste à se placer, tu vois? Et en fait, c'est rempli de gens comme ça, quoi. Et Tom, c'est pas un mec comme ça. Et c'est pour ça que moi, il a tout mon respect. Ouais. Et c'est parce que c'est très rare.
3: Eh bien, je ne sais pas s'il nous écoute, mais on lui
6: envoie.
3: On lui fait un gros bisou.
6: Voilà, exactement.
3: À Tom. Et à son frère, Tim, d'ailleurs, aussi, qui est aussi un sacré artiste.
4: Bah, Tom Fragé, j'ai l'impression que Baptiste a dit énormément de choses à son propos. Et je rejoins mon acolyte, mon buddy Baptiste.
5: Et vous vous appelez Buddy?
4: Oui, on s'appelle Buddy. Depuis très longtemps.
5: À tous les deux, vous appelez Buddy?
4: Oui, ouais. Buddy, Boody, Buddy, Boody, Bada, Bada.
1: Buddy, Bada.
4: Bada.
5: Voilà. C'est très mignon.
4: C'est mignon, mais ça vient de, si tu veux tout ça, si vous voulez tout savoir, c'est
6: oui.
4: Point Break, notamment, à l'époque, il y a très longtemps, avec Buddy, Patrick Swayze, big up.
1: Ah, il était beau. Il était tellement beau.
4: Non, et pour répondre à votre question,
5: oui.
4: Tom,
1: il avait plein de cheveux.
4: Et en effet, un mec authentique, un mec honnête, un très, très bon auteur. Qui a écrit de belles chansons et on est très heureux d'avoir chanté Livingstone avec lui.
5: Voici ce que dit de vous Tom Fragé.
4: Ah merde.
1: Un grand regret dans ma vie d'artiste.
3: D'avoir croisé ces saltimbanques.
5: Vous avez lu mon texte?
4: Ouais.
5: Ces deux-là sont juste géniaux. Oh. Du talent à l'infini et puis on se marre à chaque fois qu'on se voit. D'ailleurs, allez les voir le 10 octobre aux écuries de Baroja à Anglette, ça va être canon. Et puis, on a fait un super duo ensemble sur mon album qui arrive. Enfin, un trio, du coup, une chanson qui parle d'oiseaux voyageurs et de liberté, l'histoire de Livingstone le Goéland, roman de Richard Bach. On espère que vous aimerez sur cet album. Il y a aussi bien Ben Mazuet, Hugo Frey, Dan Akil, Zao, Tikkun Jafakoli, Peps et tout plein d'artistes avec qui je me suis éclaté. Dans cette liste d'invités qu'il vient de citer, de qui vous sentez-vous le plus proche de Grands Enfants ?
1: Aucun, à part Tikkun Jah, voilà. Moi, c'est le seul qui a mon respect. Les autres, je les regarde même pas. À part Zao, peut-être. Non, que dalle. Non, m'intéresse pas du tout ces gens. Pas envie de les voir.
3: Heureusement que vous avez pas enregistré ensemble.
4: Après, moi, je trouve que Ben Mazuet, il a une plume incroyable, quoi. Ses textes et ses chansons sont folles, mais je connais pas le mec. Je connais pas le personnage.
5: Et Tikkun, oui.
4: Et Tikkun Jah, bah, c'est un gars qui a été. On le connaît pas non plus, mais on connaît quelqu'un qui le connaît très bien. Et Jesse, bref. Et en gros, Tikkun Jafakoli est aussi, je crois, est resté toujours lié à ses valeurs, à la défense de ce qui comptait le plus.
1: Bien sûr.
4: Est une légende vivante.
1: Et il se bat pour plein de causes en Afrique.
4: Voilà, c'est ça.
5: Ben vous avez quelqu'un en face de vous qui le connaît très bien et qui vous confirme ça.
4: Vous ?
5: Oui. Okay. Je suis parti dans son studio au Mali avec lui.
4: C'est beau.
5: Voilà, mais je confirme, effectivement.
1: Bah, tu confirmes. Est-ce que tu confirmes aussi que c'est le seul gars qui vaut le coup, réellement ? Est-ce que tu vas avoir les couronnes de dire ça ?
5: Ah, je connais bien Ben Mazuet. Hugo Frey, je ne suis pas fan, pour l'avoir rencontré. Mais Ben Mazuet, non, j'ai...
1: Ben Mazuet, humainement, t'es fan ?
5: Bah pour de ce que j'ai rencontré de la personne, oui, j'aime bien.
1: Ouais.
5: Toi, non ?
1: En fait, je sais pas.
3: En fait, il a pas rencontré.
1: Ah si, j'ai beaucoup rencontré.
4: Il l'a rencontré plusieurs fois.
1: Non, mais après, voilà, chacun...
3: Oui, mais Alain, toi, t'as pas enregistré avec Tom Fraget ?
5: Ah non.
3: Eh ben voilà.
4: Quand est-ce que tu feras, que vous ferez un featuring avec Tom Fraget ?
5: Bah d'abord avec de grands enfants, et puis...
4: Allez là, ok.
1: C'est parti.
5: Comment est-ce qu'une répétition face à l'océan ?
1: Comment quoi ?
5: Comment est-ce une répétition face à l'océan pour de grands enfants ?
1: Bah, plus stone, c'est terminé. Ça, c'est sûr. Ça c'est fait. C'est fini. Plus bourré non plus. Parce que c'est... Donc, c'est chiant.
4: Ce sont des parties d'échecs.
1: Ouais, voilà.
5: Il faut dire que ça se passe dans un cadre magnifique. C'est au-dessus de la Fétenia à Saint-Jean-de-Luz.
4: Ah oui, c'est fabuleux. C'est fantastique. Beau. Le cadre est incroyable. On a la chance de vivre près de l'océan. Ça, c'est une chance phénoménale. Voilà.
5: On y va pour la deuxième chanson ?
4: Allez.
1: La chanson qui suit s'appelle Le langage des nuages.
5: Le langage des nuages.
1: C'est une chanson qui rejoint un peu les thèmes de nos copains, Rotabé. Parce que c'est une chanson qui dit qu'il faut débrancher la télé et brancher son cœur, quoi. En fait, écouter le langage des nuages, écouter les oiseaux. En fait, on se rend compte que dans une journée, quand on écoute les infos des humains, on n'entend que de la merde. Mais si on parle juste de ce qu'on a vraiment vu et vraiment entendu, c'est que des belles choses. T'as vu des nuages bouger, t'as vu des oiseaux chanter, t'as vu le soleil se lever, t'as vu que des choses extraordinaires. Mais pourtant, tu t'es plaint toute la journée pour des trucs que t'as juste entendu à la radio. Donc ferme-la et puis écoute les nuages. Voilà.
5: De grands enfants, aujourd'hui sur le dessus des femmes. Voilà, Lilo.

0: de grands enfants dans la Lilo.
1: Moi, j'aime beaucoup le petit geste de flipper quand tu fais des. Allez, eh.
2: Ça doit être un tic.
3: T'as pas dû souvent jouer au flipper.
1: Mais si, tu tires sur le machin et puis tu.
2: Ouais, t'as raison.
4: C'est le petit machin qui passe par ici. Il marche, c'est le petit machin.
0: Le langage des nuages. Il m'a semblé voir un langage des poneys un moment sur votre.
5: Oh, le langage des poneys, c'est vrai, désolé. Je laisse couler, je parle le langage des poneys. On est allé faire un concert dans un endroit où ils élevaient des poneys.
6: Oui,
5: c'était magnifique. Un endroit extraordinaire près de Lille.
2: Exact.
5: Ils élevaient des petits poneys, une race spéciale, inconnue.
2: C'était les petits poneys.
6: Ouais. En général, c'est petit un poney, non ?
2: Oui, exactement. Bien vu.
6: Mais c'est encore petit.
1: Encore plus petit.
6: C'est un poney nain.
2: Des poneys nains, exactement.
5: Ouais. Je crois que entre Shetland et
6: poney nain.
5: Et on est arrivé, au moment où on est arrivé sur place, il y a une femelle qui a mis bas. On a vu petit sortir du poney et tomber par terre.
6: Ouais, le poney tombe.
5: Un micro-poney.
6: Le poney tombe.
5: Et pour une fois, ça parlait pas de nous. Elle était limite, celle-là.
2: Ouais. Ça va.
0: Le langage des nuages de grands enfants. Comment viennent vos mots ?
5: Comment viennent les mots ?
0: On rit plus, là.
5: Ouais.
2: Eh non, c'est beau.
5: Il faut vider l'esprit. Et puis, il faut avoir quelque chose à dire. C'est compliqué d'avoir quelque chose à dire. Faut vivre. C'est ça la chose déjà la plus importante. Faut vivre et faut apprendre. Et à partir du moment où t'apprends, tu mêles des choses que t'apprends pour en faire un puzzle qui n'appartient qu'à toi. Et c'est ça en fait créer. Parce qu'en fait, tu crées rien réellement, quoi. T'apprends plein de choses, t'en fais ta bouillabaisse à toi et puis tu le... Non ? Ouais, t'assembles à ta façon, quoi.
2: Mais j'aime bien, ouais.
1: T'as une capacité de passer du sérieux au n'importe quoi qui est assez extraordinaire, je trouve.
5: Ouais, comme Tish Nathan.
2: Petite référence.
0: Il y a un troubadour également dans cette chanson du langage des nuages. Comment vous définiriez-vous de grands enfants ?
2: Vous voulez dire comment on se définit comme troubadour ?
0: Non, comment vous vous définiriez ? Artiste, musicien, chanteur ? Troubadour.
2: Pour ma part, je dirais chanteur escroc. Voilà.
7: Tu te sens pas à ta place ?
2: Ouais.
0: Pas Arnaud ?
2: Vraiment à la place. C'est une très bonne remarque, Arnaud. Mais
7: ouais, c'est vrai.
2: Quand je chante, j'ai l'impression d'être connecté entre le ciel et la terre, en quelque sorte. J'ai l'impression d'être à ma place. Mais comme je suis un gros flemmard, en règle générale, je me dis, j'ai l'impression d'être un usurpateur ou de piquer la place de quelqu'un, en quelque sorte. Voilà. Mais c'est un peu ça, si tu veux.
1: Allonge-toi.
0: Et vous, Baptiste ?
2: Non, t'inquiète, ça va.
0: Non, il a l'air très bien.
2: J'essaie d'être le plus honnête possible.
5: Mets-toi tout nu.
2: Non, les copains, pas là, pas maintenant.
0: Et Baptiste ?
5: Ta question, c'est en tant qu'homme sur cette terre, c'est pas seulement par rapport au métier qu'on fait ou c'est par rapport au métier qu'on fait ?
0: Par rapport à ce que vous proposez aujourd'hui ensemble, oui.
5: Ah, ce qu'on propose comme ça ? Mmh. Ah ouais. Ah ouais, un grand vide s'empare de mon esprit. Parce que se considérer artiste, je ne sais pas trop ce que ça veut dire. La vie, elle est faite de pleine de surprises. On ne sait pas ce qu'on fera comme métier demain. On ne sait pas comment ça se fait qu'on est arrivé sur cette route-là. Dire, ouais, je suis un artiste, de toute façon, je ferai ça toute ma vie. Ferme-la, tu vois.
1: T'es pas obligé de le dire sur ce ton-là, non plus.
5: Oui, mais ça, on a envie de le dire sur ce ton-là, quoi. Il y a un truc...
1: À profession,
5: tout le monde est artiste. Tout le monde est artiste. En fait, est-ce que t'es curieux ? C'est ça la vraie question. Est-ce que t'as envie de continuer à apprendre ? Ou est-ce qu'à partir d'un certain âge, tu vas dire, non, j'ai passé l'âge, je peux plus apprendre ? Tu vois, est-ce que tu vas garder ton âme d'enfant ?
2: Ouais, s'émerveiller le plus possible. Je t'interromps, je suis d'accord avec toi. C'est ça l'idée, en fait.
0: Je sens que JB de Rotabé a envie d'intervenir.
5: Ah, ouais. Vas-y, JB.
2: JB.
7: Non, pas forcément, mais moi, en vous écoutant, je pense un petit peu la même chose que toi, Anatole, et la même chose que toi, Baptiste. J'ai surtout l'impression qu'on est des artisans, en fait. On fabrique avec nos mains, avec nos têtes.
5: Oui.
7: On essaye de faire les choses qui nous ressemblent le plus possible. Et puis, voilà quoi, on le propose. Et ça plaît, tant mieux, ça plaît pas, tant pis. Mais oui, il y a vraiment ce côté artisanal. On fabrique quelque chose. On n'est pas forcément artiste en soi, quoi.
2: Ah ouais.
7: C'est une belle... On n'a pas forcément choisi ce métier de musicien. C'est plus les opportunités qui nous ont permis de le faire, quoi.
2: Complètement.
5: D'ailleurs, tu vois Arnaud, il voulait travailler sur le bois. C'est exactement ça. Moi, j'adore. C'est cette idée qu'on fait quelque chose avec nos mains et on fait notre petit bibelot ou notre petite assiette ou notre petite épée en bois. En fait, on a 12 ans ou 6 ans dans notre tête, quoi. Et on crée notre petit truc. Bon, c'est une petite chanson. Et la petite chanson, eh ben, c'est comme un petit baume. Si tu verras la chanson de Vendredi, enfin, moi, en tout cas, je l'ai écrite pour que ce soit un baume qu'on se passe le soir. C'est le contraire de tout ce qu'on écoute en ce moment d'habitude. C'est-à-dire que c'est une chanson qu'il faut écouter tout seul. C'est pas une chanson pour faire la fête, c'est une chanson pour se reconnecter avec soi et pour être en paix et mettre de la paix dans son cœur. Alors c'est vraiment le truc, ça paraît un peu pompeux et chiant.
2: Non mais comme tu dis, c'est un baume, mais moi je vais rebondir aussi sur ce que dit Baptiste, si je peux, si on a le temps.
6: Bien sûr.
2: Et je rejoins ce que disait Arnaud tout à l'heure, par rapport à finalement ce que nous sommes, ou ce que je ressens être, le fait d'être dans la scène, de chanter. C'est surtout le direct qui est quand même merveilleux et c'est la communion qu'on peut avoir, entre guillemets communion, mais l'échange avec les spectateurs, les auditeurs. Ça peut être devant 10, 15, 20, 200, comme tu disais, si justement tout à l'heure. Et en soi,
8: aujourd'hui, 3000.
2: Voilà, 3000, 3000 sur 90.3 FM, Côte Sud. Et en fait, c'est vraiment le fait d'échanger, comme tu dis si bien, Jean-Baptiste. C'est bien ça, hein, ouais. JB, Jean-Baptiste, oui, on est d'accord. Et ben, c'est d'être des artisans et d'être aussi, je rajoute quelque chose, mais d'être le plus honnête possible, de ne pas faire de mal à quelqu'un. Et comme disait le grand Bob Marley, la musique, en fait, touche et fait du bien sans faire mal, en quelque sorte. Et donc, je crois que c'est merveilleux parce qu'on a l'impression de donner quelque chose de bon aux personnes. On le garde toujours en nous et on échange des bonnes choses.
5: Et la musique dissipe les brouillards. Aussi. Ça, c'est un truc de fou, tu vois, pour Alzheimer. C'est exactement ce qu'elle fait, la musique. Elle dissipe le brouillard parce que tout d'un coup, ça amène de la sérénité, la musique. Et ça amène aussi, pour n'importe quel cœur brisé, un peu de... Un sursis, quoi. Tout à coup, en fait, avec une musique, on peut être triste, mais on est connecté. Il y a beaucoup d'amour. C'est puissant, tout ce qui est contenu dans une musique.
8: Arnaud,
9: je me permets, il y a une anecdote, justement, comme ça, par rapport à un peu qui rejoint un peu tout ce qu'on est en train de dire. Mais il y a plus de 20-25 ans, comme ça, j'ai eu la chance de participer à un stage de percussion brésilienne et de choses comme ça, et cubaine. Et c'était vraiment un amateur, on était plein de gens à vouloir découvrir un petit peu ça. Et ce que je trouvais fou, en fait, c'est que il y a des gens qui sont à l'aise dans leur corps dès le premier jour, dès les premiers instants. Et puis il y avait une personne, notamment dans ce stage, qui était quelqu'un qui était très réservé, qui était toujours à se repositionner sur sa chaise, à pas savoir comment se mouvoir, en fait, dans l'espace. Et au bout d'un moment, à être obligé de travailler des rythmes avec les autres et d'écouter ce que les autres font et de créer ensemble. Au bout d'une heure, deux heures, trois heures, quatre heures, d'un coup, j'ai vu cette personne qui était, au final, au niveau corporel, la plus lâchée possible, qui avait un visage qu'il n'aurait peut-être pas eu envie de voir devant la glace parce que rien n'était maîtrisé, en fait. Il avait la tête de côté, il avait le regard vers le plafond, la bouche à moitié ouverte, une épaule. Sauf que c'était super vrai. C'était vraiment par rapport à ce qu'il vivait à ce moment-là. Effectivement, la musique, je trouve qu'elle peut avoir ce côté-là libérateur, des fois, de toutes les emprises qu'on peut avoir de nous par rapport à nous-mêmes et par rapport à la société. Et que d'un coup, il y a ce lâcher-prise, en fait, qui fait que cette personne-là, quand je l'ai vue, je me suis dit, j'aimerais qu'elle puisse se regarder de l'extérieur et se voir à ce moment-là où elle n'avait même plus la place pour avoir la peur d'être jugée par l'autre parce qu'elle était vraiment que dans l'instant présent, en fait.
8: Alors, c'est très beau tout ce que vous avez dit, tous les quatre, là. Et tous les quatre, vous avez donné des verbes comme échanger, partager. C'était un peu le but aussi de cette émission, la Lilo. D'ailleurs, on va avoir une question dans le public.
10: Laurence. Ah ben oui, ça ne m'étonne pas. Ça
8: alors.
11: M'étonne pas. Bah, je suis un peu. Enfin oui, moi j'anime une émission ici sur le bien-être et la spiritualité. Ce que la personne a probablement vécu et ce que tu as observé, c'est un état de conscience modifié ou un état modifié de conscience. Et c'est ce que tu décrivais quand tu te dis que tu es connecté entre celle si elle est terre sur scène et moins quand tu l'es pas quand tu es hors
8: Anatole.
11: Scène.
8: Ouais.
11: Et c'est génial, mais voilà, c'est ça en fait. Et c'est une vraie connexion en fait. Et c'est un état de conscience modifié ou un état modifié de conscience, peu importe. Ouais. Mais c'est beau, c'est beau. Et vous emmenez les gens avec ça. Et vous êtes, moi, je trouve que les grands artistes, ils sont comme ça. Ils sont sans égo. Oui. Là, il n'y a plus d'égo, en fait. Il n'y a pas « je m'écoute », il n'y a pas « je me regarde ». C'est merveilleux. Parce que, bien sûr, il y a du travail, il y a du talent. Mais il y a cet état de conscience amplifié ou état modifié de conscience.
5: C'est très compliqué comme placement vis-à-vis de soi et vis-à-vis des autres, parce que tu es obligé d'avoir de l'ego pour vouloir te montrer. Parce que quelqu'un qui arrive sur scène, il n'arrive pas sur scène par hasard, c'est quand même qu'il a envie de se montrer.
11: C'est le message que tu as envie de transmettre.
5: Ah ouais, tu as envie de transmettre un message, mais t'as toujours un peu le cul entre deux chaises.
10: Bah, alors, avoir de l'amour pour toi, quoi.
2: Exactement.
11: Et ça, c'est pas d'ego, parce que l'ego, effectivement, il emprisonne, c'est lui qui donne le trac, alors que non, vous êtes à votre place. Si effectivement il y a trac ou s'il y a empêchement, là, vous êtes sous l'emprise de l'ego. Mais la motivation, c'est de transmettre.
1: Le partage.
11: Oui. Et le partage, et tu en parlais, vous en parliez.
8: Alors justement, le partage, c'était un peu le but de cette émission dont vous essuyez les plâtres aujourd'hui. Merci, on vous remercie.
2: On est très heureux d'essuyer ces plâtres en compagnie de Rotabé. Moi, je suis très heureux de vous rencontrer, les gars.
8: Et on aimerait bien, que vous fassiez une chanson ensemble. Alors il y a eu le problème de circulation. Vous êtes arrivé un peu au dernier moment. C'était un peu compliqué. Peut-être le temps d'un titre de la playlist de Côte-Sud FM nous permettrait de voir un petit peu ensemble ce que vous voulez faire. Une jam autour de Sardou. Bon, j'ai une idée comme ça.
2: Léonard Sardou, on fait le mix.
8: Voilà. Donc, je sais pas, on peut.
12: Je préférais Michel Cohen.
2: Ouais, c'est
8: Michel Cohen. Michel Cohen. On peut retrouver un titre de la playlist, peut-être le temps que vous cherchiez.
1: Hein, mais le Léonard Cohen, justement, peut-être.
8: Peut-être un Léonard Cohen. Est-ce que ça vous semble faisable, d'abord? De relever le défi. Rotabé, de grands enfants. Ça vous semble faisable?
10: Le temps d'un morceau
8: de la playlist.
10: Shabadabada. On va vous mettre un morceau de 20 minutes.
2: Allez, parfait.
10: Nickel.
1: Est-ce qu'il est prêt, Eric?
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0: Non, non, non, regarde. Mais je sais pas. Regarde, tu dis là.
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2: C'était évidemment notre ami Guital en direct sur les antennes de Côte-Sud FM. Et maintenant, c'est le moment de retrouver dans la Lilo, évidemment, nos invités avec de la musique. Alors, visiblement, c'est du live. Hein. C'est ça?
3: Eh oui,
2: on est
3: vendu
2: live.
3: Là...
2: Lilo.
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6: Alors merci, le temps de ce morceau de notre playlist de Côte-Sud FM, vous avez décidé de reprendre ensemble La Foule d'Edith Piaf.
7: Complètement, on ne sait pas
6: Rotabé
7: où on va.
6: Rotabé et De Grands Enfants.
7: Mais en tout cas, on y va.
8: Ça a été décidé en une minute. Hein.
6: Voilà,
8: ça n'a pas été...
7: En même temps, on en avait que deux des minutes. Donc.
6: Et le groupe s'appelle Rota Enfant.
8: Ou les grands bébés. Ou les grands bébés.
7: Ouais, les grands bébés.
6: Les grands bébés. Et toujours en public.
7: Allez, alors, par contre, pour le souci de la technique.
0: Ah oui. Hop.
9: Attends, le câble est un peu court.
8: On peut passer un micro, nous. Hein.
0: Bien joué, mais oui.
10: Parce qu'il y a un micro.
7: Il y a un
10: guitariste
7: qui fait presque tout. Et s'il n'est pas avec nous, c'est dommage.
9: Grazie mille.

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0: magnifique.
1: Merci, merci pour ce très très beau cadeau, La Foule Retabée et de grands enfants. Une chanson qui avait été enregistrée en 1958 par Édith Piaf. Et Édith Piaf qui disait, sur les chansons d'amour, elle disait, selon elle, il ne peut pas y avoir de chansons d'amour si on n'est pas amoureux. Qu'en pensez-vous?
0: Ouais, le contraire.
2: Non, moi,
0: on ne m'a pas demandé.
2: Par rapport à Brel, je me suis dit ça à une époque où j'avais beaucoup écouté.
1: Arnaud.
2: Je me suis dit, ouais, il faut vivre tous ces états d'amour, que ça soit l'amour qui est là, l'amour qui est plus, l'amour qu'on a envie d'avoir, etc. Il faut les avoir tous vécus pour les écrire aussi bien. Donc après, je ne le connais pas personnellement. Mais je me suis fait en tout cas cette réflexion. Donc c'est possible, ça me paraît juste.
1: Anatole.
3: Eh bien, je ne crois pas qu'il y ait de bonne ou de mauvaise situation. Non, pour vous répondre, je suis pas sûr qu'il faille être amoureux pour écrire des chansons d'amour. Mais je rejoins un peu Arnaud, le gars qui n'a aucun avis finalement. Dans le sens où on peut écrire des chansons merveilleuses
4: mille fois
3: en étant brisé. Mais... Dans le sens où on peut être pas amoureux du tout et écrire une très belle chanson d'amour, ou inversement. Être très amoureux et écrire une très belle chanson de rupture. Ou
4: mais
3: de
4: quand
3: détresse.
4: On a le cœur brisé, on est amoureux. C'est bah alors, que l'autre n'est pas amoureux. Quoi.
3: Oui, mais c'est l'état. Est-ce que la question, alors peut-être j'ai mal compris la question parce que je suis un peu con-con, mais c'est
1: non.
3: Côté est-ce qu'il faut vraiment être dans l'état amoureux pour pouvoir écrire une belle chanson d'amour présentement ou l'avoir connue?
2: Pour moi, c'est plus l'avoir
1: comment
2: connu.
1: Vous direz, elle n'approfondit pas à ce moment-là lorsqu'elle dit ça. Elle dit qu'il faut être amoureux pour faire une chanson d'amour.
3: Ouais. Bah alors, je serais d'accord, grosso modo. Voilà.
1: J'y vais.
5: Bah, plutôt d'accord avec les copains et plutôt d'accord avec Edith aussi. Hein.
3: Sacré Edith.
5: Elles m'ont l'appel, hein, Edith. Ouais, après, c'est pas parce qu'on écrit en étant amoureux qu'on n'a pas le droit d'écrire une chanson triste. Enfin voilà, on écrit des fictions quand même, les uns et les autres. Donc, on peut écrire une très belle chanson d'amour en ayant le cœur brisé et une histoire incroyablement triste alors qu'on est les plus heureux du monde dans son couple.
1: Ouais. Baptiste.
4: Ouais. En fait, faut être empathique. Il y a des gens qui écrivent des lettres d'amour pour d'autres, ouais. Qui n'ont pas d'inspiration, qui écrivent une lettre d'amour pour leur copain, pour qu'ils draguent, qui écrivent des poèmes, alors qu'eux, ils ne sont pas amoureux de la personne pour qui ils écrivent le. Donc, ouais, on peut écrire des fictions, surtout.
1: De grands enfants, vous vous appropriez la chanson de Jérémy Frérot, J'ai la mer. Là aussi, vous la trouvez magnifique. Pour quelle raison?
3: Ah, parce que c'est une déclaration merveilleuse, selon moi. Auprès de la, le jeu de mots la mer et la mer M-E-R-E, mais je sais pas si, je pense qu'il n'avait pas forcément pensé à ça, mais si, j'imagine
4: la mer du Nord.
3: Et en fait déjà la musique est incroyable, les paroles sont vraiment très justement choisies, je trouve, et la voix de Jérémy Frérot, ce saligo là qui est en plus magnifique physiquement, mais
4: la mer
3: qu'il a un
4: noir.
3: Timbre de voix incroyable, quoi. Voilà. Et en plus à la fin il parle à son fils et c'est quand même
4: ouais.
3: Très beau.
4: Oh.
3: Voilà, en disant petit enfoiré d'ailleurs.
1: Et qu'est-ce qui vous touche à travers la chanson La tendresse de Bourville?
3: Waouh, tout.
4: Ah ouais, c'est extraordinaire. La tendresse, c'est un mot qu'on devrait. Bah, de toute façon, faut l'incarner.
3: Tatouer,
4: plus que le dire.
3: Ouais.
4: Parce que c'est comme pour tout, on peut être un escroc et jamais incarner la tendresse. Mais la tendresse, c'est tellement important dans le monde dans lequel on vit. Mais en fait, le monde a toujours été violent, donc ce sera toujours aussi important. Mais est-ce que à l'époque où Bourville chante cette chanson, parce que c'est pas Bourville qui a écrit cette chanson, mais au moment où il la chante, j'imagine que le monde est d'une violence absolue, un peu.
3: Mais
4: en fait,
3: pas,
4: ça n'a jamais changé. Quoi.
3: Vous sauriez le dire? Quelle année c'était?
0: On va demander à Bernard.
4: Écoute, Bernard, je crois qu'on a tous les deux un peu le même problème.
6: Oui, Wiki Bernard.
0: Ah ben,
1: Wiki Bernard.
0: Pendant qu'il y en a qui cherchent, je voudrais juste faire un petit clin d'œil à Chabi, qui a fait des. Avec sa
3: le
0: bouche pendant.
6: J'ai un peu pourri le micro.
0: Non, pas du tout.
4: Il a fait une crise
3: bon,
4: d'épilepsie.
3: Ouais, ça fait plaisir aussi, l'autre guitare, merci. Quoi.
0: J'ai trouvé ça plaisir. Assez.
3: On
0: assez
3: vous a
0: chouette,
3: même pas laissé
0: quoi.
3: La parole une fois ce soir.
6: Merci. La tendresse. On est timide. Mais oui, c'était un
1: merci,
6: plaisir de vous accompagner.
0: Et j'avoue
6: bravo,
0: que,
6: les gars.
0: Ah, j'avoue que je me suis dit, qui c'est qui a mis un truc à rythme? Et après, j'ai vu que c'était toi.
6: Bravo à la technique, parce que j'espère que ça ne saturait pas.
0: Non, vous avez été super. Hein.
1: Donc La Tendresse a été écrite par Noël Roux et musique composée par Hubert Giraud. Bourville l'a interprétée en 1963 et Marie Laforêt l'a reprise l'année suivante.
4: Et petite anecdote, je ne sais pas, mais la petite fille de l'auteur nous a écrit une lettre suite à notre reprise en nous disant qu'elle avait trouvé ça fantastique, parce qu'au même moment où on a fait cette chanson, il y avait la grande mafia de tous les chanteurs tout moisis qui avait fait une reprise de La Tendresse aussi. Et vous pouvez voir la reprise TF1 de La Tendresse, quoi, genre l'angoisse absolue.
3: Et nous, on a eu la chance à distance de la chanter avec Sylvain Dutu, c'était pendant l'époque Covid 2020.
4: Voilà. Exactement. Le Graal, et elle nous a écrit ce mot trop touchant, nous disant que son grand-père serait honoré par notre préfet. C'était vraiment un truc.
3: Vraiment magique, ouais.
4: Voilà, on a été vraiment touchés.
7: Alors, vous savez, les gars, que ce moment magique,
1: il va
7: malheureusement,
1: mais non,
7: il
1: on va vous remercier infiniment. Merci énormément d'être venu ici.
6: On commence l'émission, j'étais pas prêt.
7: Allez, deux.
1: JB.
7: Merci infiniment d'être venu.
3: Merci beaucoup à vous pour votre invitation. Merci à Côte Sud FM.
7: Et
3: longue vie à La Lilo.
7: Et La Lilo, normalement, on le retrouve le mois prochain.
1: Eh oui.
7: Avec de nouveaux invités. Et d'ailleurs, même vous, si vous voulez passer, dans le coin.
5: J'adore La Ligo, donc je reviendrai.
1: Alors là, le mot de la fin.
7: Le mot de la fin. On a faim.

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